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Bonjour à tous. 36 départements risquent élevés de feux de forêt pour commencer cette semaine. Du côté de la Gironde, la préfecture a autorisé les habitants de l'Hache-Cap-Ferret et du Porge à retourner chez eux aujourd'hui, alors que le feu qui a

0: De semaine, Bison Futé hisse le drapeau orange aujourd'hui dans le sens des départs sur l'ensemble du pays pour la fin de ce long week-end de chasse et croisée. Ça ira mieux dès demain sur les principaux axes. Dans l'actualité également, une femme mise en examen et écrouée pour le meurtre de son compagnon dans le Morbihan. Le corps d'un homme de 45 ans a été découvert durant le week-end à son domicile au sud de Vannes. La mise en cause a reconnu connaître la victime depuis 2 mois et être en union libre avec cette personne. Peut-être de nouvelles avancées sur le plan diplomatique. Donald Trump annonce la reprise des négociations avec l'Iran après avoir renoncé à une nouvelle attaque majeure sur la région. Et puis le début des choses sérieuses sur le Tour de France Femmes. Après la nouvelle victoire de Lorena Wiebes hier à Genève, les coureuses vont passer la frontière lors de la 3e étape aujourd'hui. Départ du bord du lac Léman début d'après-midi pour une arrivée 157 km plus loin à Poligny dans le Jura. De nombreux cols au programme dont celui de la Faucille dès le début du parcours. Voilà pour l'essentiel de l'actualité. Passez tous une très belle matinée et un excellent début de semaine.
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Prenois vous propose une sortie pédestre sur Mont-Saint-Jean par la forêt sur un circuit de 5 ou 9 km. Le départ se fera parking de Cordée à Mont-Saint-Jean ou à 14h place Carnot de Fresnay-sur-Sarthe pour un départ voiture groupée. Après midi dansant à Bonne Étable, le club Génération Mouvement de Bonne Étable vous invite à son prochain bal. Venez passer un moment convivial et festif en musique le lundi 3 août de 14h à 19h à la salle Mélusine de Bonne Étable. L'animation sera assurée par l'orchestre Nicolas Devoir. Ambiance garantie, que vous soyez danseur passionné ou simplement là pour écouter de la bonne musique et retrouver des amis, vous êtes les bienvenus le lundi 3 août à Bonne Étable pour le bal du club Génération Mouvement de Bonne Étable. J'annonce. Le dimanche 9 août, l'association Accordéon Musette vous invite à son thé dansant qui se déroulera de 14h à 19h à la salle Maison du Temps Libre de Bazoches-sur-Ouenne. L'orchestre Marcel Pelletier animera ce rendez-vous dansant à Bazoches-sur-Ouenne le dimanche 9 août. Plus d'informations 06 72 14 73 79. Le lundi 10 août, les randonneurs frénois vous proposent une sortie pédestre sur Gênes-le-Gandelin par Béru sur un circuit de 6 ou 8 km. Le départ se fera place de la Maréchalerie à Gênes-le-Gandelin ou à 14h place Carnot de Fresnay-sur-Sarthe pour un départ voiture groupée. Le club d'amitié de Saint-Pierre-sur-Orthe vous invite à son bal de l'été. Amateurs de danse et de convivialité, venez passer un agréable après-midi festif. Le club de l'amitié organise son bal le dimanche 16 août à partir de 14h à la salle des fêtes de Saint-Pierre-sur-Orthe. L'entrée est à 8€. L'orchestre de Nicolas Devoir animera ce rendez-vous dansant du dimanche 16 août à Saint-Pierre-sur-Orthe. Un pain au chocolat vous sera offert ainsi que le verre de l'amitié pour prolonger ce moment d'échange et de partage. Venez nombreux danser, vous détendre et partager un moment chaleureux. Le dimanche 16 août, l'association Accordéon Musette vous invite à son thé dansant de 14h à 19h à la salle des fêtes du Pin-la-Garenne dans l'Orne. L'orchestre Marcel Pelletier animera ce rendez-vous dansant au Pin-la-Garenne le dimanche 16 août. Plus d'informations 06.

Festival d'accordéon à Ray, l'association Dansiton Festivité vous donne rendez-vous pour une journée festive et musicale inoubliable. Venez danser et profiter des plus beaux airs d'accordéon le samedi 15 août de 12h à 18h30. Rendez-vous à la salle Do Ré Mi à Ray, animation exceptionnelle.

le festival, seul 20 euros. Participation entrée au festival et plateau repas pour une participation de 35 euros. Les réservations sont indispensables pour participer à ce grand festival d'accordéon à Rey le samedi 15 août au 02 32 34 53 04 ou 06 77 54 63 30. Partagez l'info et venez nombreux fêter le 15 août en musique à Rey avec l'association Dansiton.

situé au cœur du village historique de Bourg-le-Roi. Ouverture de la saison 2026 du musée du Point de Beauvais. Le savoir-faire et l'élégance s'invitent de nouveau à Bourg-le-Roi. Venez découvrir les collections dédiées à cette technique de broderie d'exception. Précision, soin, dextérité, patience sont les maîtres mots du Point de Beauvais. Le point de chaînette au crochet se prête au chatoiement des couleurs. Libre tous les samedis et dimanches de 14h30 à 18h jusqu'en septembre. Accueil de groupe sur rendez-vous préalable pour une expérience personnalisée. Atelier créatif, envie de passer de la théorie à la pratique, des stages d'initiation et de perfectionnement sont organisés les jeudis et les vendredis entre le 4 juin et le 2 octobre. C'est une occasion unique de bénéficier des conseils de brodeurs expérimentés dans le cadre historique de Bourg-le-Roi. Nous espérons vous compter parmi nos visiteurs sur cette saison 2026 pour célébrer ensemble ce patrimoine vivant. 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

Après-midi dansante à Marolles-les-Braux, le club Génération Mouvement du Pays Marolais vous donne rendez-vous pour un après-midi placé sous le signe de la convivialité de la danse le lundi 17 août à 14h. Ouverture des portes dès 13h30 à la salle Jean de la Fontaine de Marolles-les-Braux. L'animation sera assurée par l'orchestre Jean-Michel Olivier. L'entrée est fixée à 9 euros, une viennoiserie offerte à la pause. Les tables sont à votre disposition. Venez nombreux partager ce moment convivial à Marolles-les-Braux le lundi 17 août. Plus de renseignements auprès de Ludo au 06 33 68 40.

place Carnot à Fresnay-sur-Sarthe pour cette journée pique-nique à Averton le lundi 17 août. Le jeudi 20 août, danse, amitié, convivialité à Conly, le club Génération Mouvement, de 14h à 19h à la salle des fêtes de Conly. Venez rejoindre les aînés ruraux pour l'après-midi dansant de la petite guinguette. L'ambiance sera assurée par Bruno Leblanc. Venez nombreux, n'hésitez pas à venir avec vos amis. Cet après-midi est pour vous. L'entrée est fixée à 8€. Un goûter offert, boisson et pain au chocolat. Pour tout renseignement, contactez Martine au 02 43 24 86 19 ou 06 37 99 47 40. Prochain rendez-vous des petites guinguettes à Conly le jeudi 20 août. Dimanche 23 août à Saint-Léonard-des-Bois, dans la prairie en bord de Sarthe, aura lieu la 27e édition des métiers d'art organisée par l'association Les Amis de Saint-Léonard. Cette superbe manifestation accueillera de 10h à 18h une centaine d'exposants et parmi eux, pour la 5e fois, un espace littérature. Cette année, seront 14 auteurs et autrices, deux maisons d'édition, un photographe et une illustratrice à vous présenter leurs ouvrages de tous les genres et de tous les styles, romans, témoignages, polars, livres jeunesse, fantasy, science-fiction, romans historiques, poésie, essais, philosophie, thriller, contes, livres sur la photo, livres d'art, pièces de théâtre, etc. Il y en aura pour tous les goûts, pour tous les âges et à tous les prix. Ajoutons que l'invité d'honneur du festival sera cette année Florence Motte, une illustratrice, auteure de livres sur le patrimoine de l'Orne à l'aquarelle. Entrée 5€, gratuit pour les moins de 12 ans. Animation folklorique et musicale, restauration sur place. On vous attend nombreux à cette 5e édition de l'espace littérature du Festival des métiers d'art de Saint-Léonard-des-Bois le dimanche 23 août. Un conseil, pensez à prendre de l'argent liquide. Les paiements par carte peuvent être limités faute de réseau. Grand Loto, veille de guinguette à Doucelles. Avant de célébrer la guinguette, tentez votre chance pour repartir avec le gros lot. Rejoignez-nous pour une soirée ludique, festive et conviviale sous chapiteau le vendredi 28 août. De nombreux lots à gagner, dont un super gros lot, un bon d'achat d'une valeur de 700€. Ce loto se déroulera avec des parties Loto Plus, consolante à chaque partie, une tombola. L'ouverture des portes se fera à 18h, début du loto à 20h. La soirée loto sera animée par Ludo Animation. Une restauration est prévue sur place. Renseignements et réservation de vos places pour cette soirée loto veille de guinguette à Doucelles le samedi 28 août au 07 80 28 80 93. Venez nombreux tenter votre chance. Grande soirée guinguette et moules frites à Doucelles. L'été s'achève en beauté avec le comité des fêtes de Doucelles. Un moment festif et convivial à partager en famille ou entre amis le samedi 29 août à partir de 18h30 à Doucelles. Au programme de la soirée, musique, danse, bonne humeur et un magnifique feu d'artifice pour illuminer la soirée. Un repas vous sera proposé pour une participation de 22€ pour les adultes. Kir, rillettes et leurs croutons, moules frites ou jambon grillé frites, dessert, café, menu enfant pour une participation de 6€, chipot frites, yaourt à boire. Les réservations et renseignements se font auprès de Claire au 06 29 68 33 34 ou Alexia au 06 62 36 41 72. Venez nombreux faire la fête avec le comité des fêtes de Doucelles le samedi 29 août pour la grande soirée guinguette moules frites de Doucelles. Le dimanche 30 août, l'association Accordéon Musette vous invite à son thé dansant qui se déroulera de 14h à 19h à la salle Maison du Temps Libre de Bazoches-sur-Ouenne. L'orchestre Marcel Pelletier animera ce rendez-vous dansant à Bazoches-sur-Ouenne le dimanche 30 août. Plus d'informations au 06 72 14 73 60.

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1: Bonjour à tous et bienvenue dans votre quotidienne. J'espère que vous avez passé un agréable week-end. On recommence ce mois d'août avec un temps qui sera relativement chaud aujourd'hui. Des orages peut-être en perspective. On fait un point météo complet juste après le Flash Info.

0: Cap Ferret, elle, sera accessible à partir de 19h. Avec cette mesure, la quasi-totalité des plus de 220 000 personnes évacuées ces derniers jours ont pu rentrer chez elles.
1: Et la préfecture demande tout de même aux personnes réintégrant leur domicile de se tenir informées de l'évolution de la situation et de ne pas couper leur téléphone. Du côté du Var, une nuit active pour les pompiers, même si la situation s'est améliorée ces dernières heures. Le département, comme une vingtaine de l'Est et du Sud-Est du pays, reste en vigilance orange canicule aujourd'hui. Cette départements de l'Ouest seront également en alerte pour le risque d'orage dès cet après-midi. Les pompiers qui luttent contre les flammes également en Grèce. Deux hélicoptères sont entrés en collision hier au cours d'une intervention pour éteindre un violent incendie. Les deux pilotes ont été tués. Donald Trump annonce la reprise des négociations avec l'Iran. Déclaration du président américain après avoir suspendu ces dernières heures les bombardements sur la région. Et puis en tennis, Arthur Géa intègre le top 100 mondial. Ce matin, le jeune joueur français a remporté ce week-end le tournoi ATP 250 de Los Cabos au Mexique face au Canadien Denis Shapovalov. Arthur Géa espère désormais recevoir une wildcard pour l'US Open. Voilà pour l'info. Très bonne journée à tous.

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Le soleil s'est levé à 6h26 et se couchera à 21h26. Nous perdons chaque jour 3 minutes d'ensoleillement. Le temps tourne à l'orage. Le ciel va se couvrir de plus en plus au fil de la journée sur le département. Voilé le matin, il va se charger de nuages l'après-midi avec quelques risques d'orage et d'averses. Côté température, associeront entre 17 et 20 degrés en début de journée. Le mercure grimpera jusqu'à 35 degrés. Dans l'après-midi, notamment du côté de Montfort-le-Génois et de Vibraye, du côté du Nord-Sarthe, il fera 34 degrés. Pour les jours à venir, c'est un temps agréable, température de 17 à 18 degrés. Pour les minimales au lever du jour, pour les journées de mardi à mercredi, avec un temps ensoleillé et quelques nuages, température maximale de 28 à 30 degrés. Quelques petits degrés de moins pour la journée de jeudi qui restera agréable, également ensoleillé, quelques nuages, 15 pour les minimales et 26 pour les maximales, des températures qui permettront de profiter de nos belles journées. On fête aujourd'hui les Lydie. Lydie est souvent une personne bienveillante, dotée d'une grande empathie. Elle s'est créée une atmosphère confortante autour d'elle et aime prendre soin de ses proches. Déterminée, volontaire, sous un extérieur parfois doux, discret, se cache une vraie force de caractère. Quand elle se fixe un objectif, elle fait preuve d'une grande ténacité pour l'atteindre. Très à l'écoute de son environnement, des émotions des autres, elle possède une finesse d'analyse, une intuition souvent juste. Lydie évite généralement les conflits inutiles, elle privilégie la conciliation, le dialogue et la recherche d'équilibre dans ses relations, dans la vie de tous les jours. Au travail, elle est sérieuse, organisée et consciencieuse, elle apprécie le travail bien fait et se montre très fiable. Fidèle et romantique, elle recherche une relation stable et sincère, fondée sur la confiance mutuelle. En amitié, c'est l'ami sur qui l'on peut toujours compter dans les moments difficiles. On va commencer cette quotidienne avec Bobby Lapointe et Obad à Lydie en dos et on se retrouve juste après pour la revue de presse.

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1: Des vagues de chaleur inédites en Sarthe. Il s'agit d'une situation totalement inédite. Il n'a jamais fait aussi chaud en Sarthe. Les relevés réalisés par Météo France illustrent ces épisodes inconnus jusqu'alors. Tous les records de chaleur ont été battus en quelques semaines entre juin et juillet. Le pic a atteint le mardi 24 juin avec 41,8 degrés. Relevé à la station Arnage-Le Mans. Du jamais vu, c'est le record absolu de notre station, précise Célestin Cabouret, prévisionniste à Météo France. Entre le 18 juin et le 29 juillet, soit 41 jours au total, les températures ont dépassé les 35 degrés durant 18 jours. Durant cette même période, la barre des 40 degrés a été dépassée pendant 4 jours entre le 22 et le 25 juin. Fin mai, un premier record de chaleur avait été battu avec 34,4 degrés enregistré à 17h à la station météo de Le Mans Arnage, le jour de mai le plus chaud jamais enregistré dans la préfecture de la Sarthe. Incendie, mission terminée pour les pompiers de la Sarthe en renfort en Gironde. Partis lundi 27 juillet au matin sous le commandement du lieutenant de Nicolas Rowe en direction de la Gironde où un méga-feu a détruit 42 000 hectares en l'espace de 11 jours. La grosse quinzaine de pompiers détachés spécialement est rentrée en Sarthe. Ce vendredi 31 juillet 2026 au matin, il s'agissait d'un groupe urbain qui s'occupait de défendre les points sensibles et les habitations avec des fourgons pompe-tonnes, précise le lieutenant Simon Givras, chef de service opération service départemental d'incendie et de secours de la Sarthe. L'incendie a été déclaré fixé par Laurent Nunez, ministre de l'Intérieur, samedi 1er août à la mi-journée. En revanche, la vingtaine de sapeurs-pompiers sartois engagés dans le Var est toujours active, mais à Narbonne dans l'Aude depuis le début de semaine et toujours dans la lutte contre les feux de forêt. Une nouvelle relève a eu lieu ce vendredi 31 juillet et les renforts sartois sont mobilisés jusqu'à ce vendredi 7 août. Les supporters du Mans FC séduits avant le retour en Ligue 1, promu en Ligue 1. Le Mans FC a disposé du voisin Angersco 3-2 samedi à Coulaines. Le contenu proposé par les 100 et or a plu aux supporters, plus que jamais confiants. Opération séduction réussie pour le Mans FC à 3 semaines de son retour officiel dans l'élite du football français. Vêtus de leur nouveau maillot à domicile, les 100 et or ont battu Angersco pour leur quatrième galop d'essai samedi à Coulaines. Avant même le coup d'envoi, Clément n'a pas hésité à donner de la voix et applaudir lorsque le speaker a égrené au micro le nom de ses protégés lors de la présentation des équipes devant plus de 2000 spectateurs. Supporter du Mans FC depuis 20 ans et abonné au Virage Sud, le trentenaire du Breil-sur-Mérise est très confiant pour la Ligue 1. Quelques mètres plus loin, derrière l'un des deux buts, Léo, 21 ans, et son ami Julien, 20 ans, tunique mancelle sur le dos, viennent d'Alençon. Ça va être beau à voir, il va y avoir du spectacle et le recrutement a été intéressant. Chapeau de paille sur la tête et lunettes de soleil vissées sur le nez. Quentin, 28 ans, accompagné de trois autres amis manceaux, rappelle que les matchs de préparation se disputent l'été. Il est beaucoup plus tempéré sur les renforts du Mans FC qui le laisse perplexe. Notre coach va avoir de l'ambition avec de l'humilité et un objectif pour faire rêver les joueurs comme l'an dernier. Le collectif peut faire la force de l'équipe, même en Ligue 1, estime le jeune homme, interrompu par le micro du speaker annonçant l'ouverture du score pour le Mans FC dès la 5e minute de l'ex-Guingampais. Lui, Mafuta, l'une des recrues, auteur au final d'un doublé de son 4e but depuis le début de la préparation. Niché en hauteur derrière une haie, Laetitia, 51 ans, observe le derby silencieusement. Elle s'est prise au jeu depuis 2-3 ans, motivée par son conjoint et a acheté un abonnement. Je trouve que c'est sympa à regarder. J'attends d'eux qu'ils se maintiennent et qu'ils se fassent et qu'ils nous fassent plaisir, confie la Changéenne qui a vécu les deux accessions consécutives du club sartois au fur et à mesure du match disputé dans un format original de 4 cartons de 30 minutes. Les sourires se lisent sur les visages des supporters, notamment après le troisième but signé Milan Robin d'une frappe en pleine lucarne. Il a enlevé la toile d'araignée, s'enflamme Quentin, gagné par l'optimisme. Le plus dur reste néanmoins à faire pour le Mans FC. Ses fans en sont bien conscients, ça va être très compliqué. C'est le club avec le plus petit budget, calcule Benjamin. Il y aura des matchs hyper important qu'il ne faudra pas rater, mais il y a une bonne émulation autour de Patrick Videra. S'il garde cet état d'esprit, ils peuvent finir 13e ou 14e. Ce serait un super résultat. Pour Léo, le maintien passera par une résilience à toute épreuve. Il faudra mouiller le maillot. Cette boîte à histoire pour enfants est fabriquée en Sarthe. C'est au Mans qu'est fabriquée l'enceinte Merlin sur laquelle les enfants et ados peuvent écouter histoire, musique et podcast. Elle voit ses ventes augmenter de 40% par an. Si vous avez des enfants dans votre entourage, peut-être avez-vous vu leurs petits doigts pianoter sur les boutons colorés de l'enceinte Merlin pour choisir une comptine, une histoire, une émission J'aime lire, Petit ours brun, les podcasts, Bestioles ou les Odyssées, etc. Autant de titres téléchargés par leurs parents et que les enfants de 3 à 15 ans sélectionnent en toute autonomie. Cette boîte à histoire a été créée en 2021 par Bayard Jeunesse, Radio France et la Caisse des dépôts de consignation. L'idée était de créer une enceinte légère, elle pèse 400 grammes, solide, maniable, simple d'utilisation avec un son de qualité, mais bridée à 80 décibels pour protéger les jeunes oreilles. Il fallait un produit fait 100% en France, non connecté, pour écouter des histoires sans écran. En utilisant les contenus de Bayard et de Radio France, explique Vincent Legge, le directeur d'AV Industrie Entreprise qui conçoit des enceintes et accessoires Hi-Fi au Mans. Seul l'écran, la carte SD et le haut-parleur viennent d'Asie. L'emballage est fabriqué dans le nord de la France. Depuis 2 ans, l'étui et le bouton de navigation sont produits par l'entreprise BVI à La Ferté-Bernard. Le bureau d'études Cova-Lacoulaine produit la carte électronique et assemble la Merlin, tout comme AV Industrie depuis avril 2026, dans 2 petites salles de cette entreprise du nord du Mans. 5 salariés montent le boîtier, la carte électronique, les boutons et les haut-parleurs. Une fois les enceintes fabriquées et testées, elles sont emballées et transportées vers un lieu de stockage de 8000 m² au Havre. 50% des Merlins sont vendus en novembre et décembre. À l'approche de Noël, explique Marie Mérouze, directrice générale de Merlin. On en produit 10 000 par mois ici, pareil à Coulaine, indique Vincent Legge. L'entreprise AV Industrie est également chargée du service après-vente réalisé dans un délai de 10 jours. La Merlin est vendu à 89,99€ et peut être complété par un ou plusieurs casques pour les trajets en train par exemple. La progression des ventes de la petite enceinte colorée est exponentielle. L'enceinte Merlin est arrivée en 2021. Depuis, le bouche à oreille a explosé. Il y a une quinzaine de boîtes à histoire en France. 4 acteurs émergent dont nous. On vend aux écoles, aux médiathèques, un peu aux crèches, etc. À taille Marie Mérouze, à Alençon, un centre social en propose 8 à louer pour les enfants avec différents programmes. Selon l'âge, la boîte à histoire est une alternative aux écrans, rappelle la directrice générale de Merlin. Les enfants jouent, dessinent en écoutant. Il n'y a pas de passivité, pas de captation totale de l'attention, pas d'exposition publicitaire. C'est pour la gamelle des animaux en route afin de récupérer les invendus dans les supermarchés. Il est 8h30, cette chaude matinée d'été où nous rejoignons Reynald devant les portes du spécifique zoo. Le responsable de l'équipe de techniciens du parc nous attend de pied ferme avant de partir faire la tournée, comprendre le tour des supermarchés dans l'objectif de récupérer les invendus impropres à la consommation humaine et destinés à nourrir les animaux du parc. On fait ça 4 matins par semaine, détaille notre interlocuteur occupé à charger les caisses vides à bord de sa camionnette. Là-bas, c'est le Super U d'Arnage, l'un des 4 supermarchés du secteur, aux côtés de Frémerlin, Carrefour et Leclerc, avec qui le parc animalier a scellé cet arrangement des années plus tôt. Nous, on les débarrasse et on aide à limiter le gaspillage alimentaire. Et eux nous permettent de récupérer gratuitement ce qui constitue 50 à 70% de l'alimentation de nos pensionnaires chaque année, une solution écologique et économique dans laquelle tout le monde trouve son compte. Arrivé à hauteur de la réserve du supermarché, Reynald ouvre le chemin qu'il connaît par cœur vers la chambre froide et la surprise qui l'attend n'est pas décevante. Toutes les caisses déposées à la tournée précédente ont été remplies, soit une 50aine accueillant chacune en moyenne 5 à 6 kilos de denrées. Concrètement, plus de 300 kilos de nourriture en une prise. À l'intérieur, céleri, melon, plantes aromatiques, artichauts, fraises, salades, carottes, tomates, abricots, etc. C'est exceptionnel de récupérer une cargaison comme celle-ci, s'enthousiasme le responsable qui s'active déjà à acheminer les rations vers le véhicule. Néanmoins, pas de temps à perdre, chrono a lancé. Le but, c'est de ne pas trop tarder afin de respecter la chaîne du froid, et le challenge ne s'arrête pas là. Une fois de retour au spécifique zoo, il s'agira de décharger à nouveau la cargaison, puis de la trier. Pour cette étape, Reynald passe la main à Sébastien de l'équipe de technicien. Sur une parcelle ombragée, le salarié a aligné les cageots pour faciliter le travail. Direction ensuite le frigo du parc, juste à côté de la cuisine. C'est dans cette pièce que Pierre-Yves s'affaire. Ce jeudi-là, à la découpe et à la répartition des portions, chaque jour, une personne est dédiée à cette tâche. On travaille toujours sur les produits récupérés lors des tournées précédentes. Aujourd'hui, c'est celle du lundi, par exemple, explique-t-il, et à chacun sa méthode. Moi, je commence toujours par les fruits et légumes. Je coupe en petits bouts et je m'occupe de la viande ensuite pour ne pas que les espèces végétariennes se retrouvent avec des résidus. Une fois les aliments découpés, reste à composer chaque assiette en fonction de l'espèce. Tout est pesé au gramme près. Pour les capucins, par exemple, on va partir sur 2,5 kg de fruits par jour, pour 3,5 kg de légumes. Pour l'ensemble des primates du parc, comptez des dizaines de kilos chaque jour. Et ce n'est pas tout, puisque les invendus ne peuvent assurer l'alimentation complète des 1500 pensionnaires du parc. On va devoir compléter que foin, granulés, graines ou encore poissons qu'on va acheter nous-mêmes dans des centrales spécialisées dans l'alimentation zoo. Pour reprendre l'exemple des capucins, on va ajouter 40 g de granulés par individu chaque jour, en plus des fruits et légumes distribués en fin de matinée, issus donc des invendus. En supplément, ils auront chaque lundi 2 poignées de verre de farine et chaque mercredi des noix. Chaque espèce dispose par ailleurs de sa fiche alimentaire indiquant les produits pouvant être ou non consommés. Au total, environ 60 tonnes de nourriture sont ainsi triées, pesées et stockées chaque année aux spécifiques zoos pour nourrir les quelques 1500 animaux du parc. Spécifique zoo ouvert tous les jours de 9h à 20h. La boutique est ouverte les jours d'ouverture du parc et ferme à 19h30 tout durant l'été. Tarif d'accès 15€, 13€ pour les 13 à 16 ans, 11€ pour les 3 à 12 ans. Spécifique zoo 542, route de la Martinière, Aspect. Un contact téléphonique, le 02 43 21 33 02. Les femmes montrent les muscles. Au festival de la force de tennis hier, plusieurs crossfiteuses sont venues tester leurs capacités et montrer le résultat de leur entraînement. Elles sont de plus en plus nombreuses à participer. La pelouse est cramée, jaunie, craquante sous les crampons. Derrière les barrières, ils sont environ 1300 debout sur les chaises pliantes, les yeux rivés sur les épreuves. Environ 80 concurrents participent à la 46e édition du Festival de la Force de tennis. Les muscles sont bandés, les mâchoires serrées. Parmi eux, 22 femmes. Cette année encore, elles sont là, épaule contre épaule, avec les costauds du coin, prêtes à porter, pousser, tirer. Whitney, Léa et Marina portent des bidons de lait pleins à ras-bord, mains crispées sur les anses en fer, la peau trempée de sueur jusqu'à ce que les avant-bras lâchent. Whitney et Léa viennent depuis l'an dernier. Whitney et Léa pratiquent le crossfit quotidiennement depuis 4 ans. On ne s'est pas particulièrement entraîné pour ça, mais c'est très similaire au crossfit, précise Léa essoufflée, interrogée sur la présence féminine grandissante. Elles répondent, on est forcément moins de femmes, mais on a remarqué qu'il y a déjà plus que l'année dernière. À terme, on pense qu'il y en aura vraiment beaucoup. Whitney ouvrira d'ailleurs sa propre salle de crossfit en septembre avec son mari. Une clameur retentit, les supporters déchaînés agitant des pancartes bariolées scandent les noms de Pauline et Stéphanie. Les deux jeunes femmes sont engagées dans l'épreuve de la brouette féminine. Une dans la brouette et l'autre pousse. Pauline, le dos rond, pousse de toutes ses forces. Elle est rodée. Après 6 ans de festival et 10 années de crossfit, je reviens chaque année pour l'ambiance. Si je peux gagner quelques lots, je serai heureuse, mais je suis principalement là pour m'amuser. Toutes les deux enchaînent une brouette féminine et courses de charrette, les paumes rougies par le bois et le fer sous les vivats de leurs proches. Sur leur place dans ce théâtre de muscles, Pauline tranche, sourire en coin. On est tout à fait à notre place dans ce milieu très masculin et on remporte pas mal d'épreuves. La beauté du festival de la force de tennis est de montrer derrière les muscles un visage uni. Tous les candidats, peu importe leur sexe ou leur genre, poussent finalement la même brouette. Sait-on, 10 jeunes ont couru 2300 km pour découvrir la France. Lundi 13 juillet, 10 jeunes à maison d'enfants à caractère social de l'Aglais ont enfilé leurs baskets, parcourant 80 km par jour. Ils ont visité la France. Aux côtés de Florian Gaudin, éducateur au sein de la structure, tous se sont entraînés pendant des mois pour mener à bien ce projet. Pensé comme un véritable Tour de France, ce dernier a été construit par les jeunes et leurs éducateurs. Le pari était osé. Chaque jour, tous devaient se relayer pour parcourir environ 80 km. Tracé selon les envies des jeunes de 8 à 15 ans, le parcours permettait de rejoindre Marseille au départ de Seton, puis Seton au départ de Toulouse. Deux groupes de 5 jeunes ont été mobilisés sur ce projet, explique Karani Issa, directeur de la MEX. Concrètement, un premier groupe a couru en direction de Marseille en fin de semaine. Le second s'est rendu à Marseille avant de prendre la direction de Toulouse, où ils ont à leur tour entamé leur périple. Dans chacune des villes traversées, un accueil chaleureux attendait les jeunes. Ils ont logé dans des gymnases, des gîtes, des campings municipaux et ont surtout pu rencontrer énormément de gens. Rencontrés quelques semaines avant leur grand départ, les jeunes rêvaient tous d'une chose, profiter des plages de la cité phocéenne, un vœu exaucé. Ils ont pu se baigner, visiter le stade Vélodrome et surtout les jeunes du premier groupe ont pu passer le relais à ceux du deuxième groupe. C'était vraiment génial, sourit le directeur. À chaque étape de leur parcours, les jeunes ont pu découvrir le patrimoine des communes traversées. Ils ont fait beaucoup de visites culturelles et ont vu des lieux qu'ils ne pourront pas revoir de sitôt en raison de fortes chaleurs. Le programme a été toutefois adapté. Fini les grasses matinées, c'est le matin à la fraîche que les jeunes couraient. De retour à Seton, dimanche 26 juillet, les jeunes du second groupe ont été rejoints par ceux du premier groupe pour parcourir les derniers mètres de ce périple à travers la France. Fresnay-sur-Sarthe, vacances au camping. Nous aimons tellement cette région. En vacances, sans souci. Jean-François et Françoise jouent. Des Angevins profitent du calme de la nature avec leurs deux petits-enfants. Tombés amoureux de la région lors d'une première visite, ce couple de retraités revient régulièrement profiter du charme unique des Alpes Mancelles, un relief rare dans l'ouest, des villages de caractère, une nature immersive, une ambiance artistique ou encore une sociabilité douce qui en font un territoire qui accueille et qui apaise et qui fascine. Cette année, c'est accompagné de lui, 12 ans, et de son frère Gabin, 8 ans, que le couple a décidé de poser ses valises au camping du Sans Souci à Fresnay-sur-Sarthe, l'occasion de faire découvrir ce lieu à leurs petits-enfants et de profiter des activités de pleine nature qu'offre le site. Le pot d'accueil du mardi soir, organisé par l'association des commerçants de la ville et par l'association du mini-golf, est vraiment convivial et permet de faire connaissance avec les autres campeurs et les différents commerces présents dans la ville médiévale, éclaire Jean-François Joutot. Lors du déjeuner en famille, à l'ombre sur la terrasse du chalet, lui, Gabin, n'hésite pas à confier quelques secrets. C'est trop bien ici, la piscine est bonne, on adore aller pêcher avec papy et se promener avec mamie. Tantôt, on va faire de l'acrobranche.

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1: Et on commence avec les béliers au travail. Si vous êtes à l'affût de nouveautés, vous serez satisfait car une belle proposition pourrait vous être faite. En amour, attendez quelques jours. Si vous comptez aborder des sujets délicats avec votre partenaire, le moment est peu favorable. Santé, dynamisme et vitalité. Les taureaux au travail, prenez votre mal en patience et vous obtiendrez de meilleurs résultats dans vos affaires d'ici quelques jours. En amour, quelques conflits sont à prévoir dans votre couple. Soyez plus cool et plus diplomatique. Santé, belle endurance. Les Gémeaux au travail, vous allez devoir ressortir un dossier laissé de côté, ce qui ne va pas vous enchanter. En amour, période d'accalmie pour les couples en crise, un week-end en amoureux pourrait resserrer le lien. Santé, vous avez un moral d'acier. Les cancers au travail, n'attendez plus pour ouvrir les débats, plus vous attendrez et plus il sera difficile de trouver une solution. En amour, une mise au point sera de rigueur en fin de journée. Côté santé, quelques problèmes hépatiques. Les lions au travail, vous serez particulièrement méticuleux et soignerez vos affaires ou dossiers si une réunion est programmée pour le courant de l'après-midi. En amour, les célibataires, sortez le grand jeu, vous pourriez avoir de la visite. Côté santé, vous manquez de sommeil. Les vierges au travail, vous supporterez mal les conflits, tensions dans votre milieu professionnel, il ne faudra pas vous marcher sur les pieds. En amour, vos amours sont au beau fixe, vous aurez envie de dîner en amoureux, santé, troubles rénaux possibles. Les balances au travail, le courage vous manquera, peut-être êtes-vous tout simplement fatigué, sachez vous reposer de temps en temps. En amour, vous aurez du mal à supporter les contraintes du quotidien, essayez d'être plus cool et plus compréhensif avec votre partenaire. Côté santé, quelques petits problèmes hépatiques. Les scorpions au travail, vous vous affirmerez dans votre travail et bénéficierez d'appui providentiel grâce à votre popularité. En amour, il serait bon d'éviter les tensions dans votre couple. Santé, très bonne résistance physique et psychologique. Les sagittaires au travail, vous serez déterminés et tiendrez fermement les rênes de votre entreprise. Si vous êtes à votre compte, vous prendrez des décisions drastiques. En amour, ne cherchez pas le conflit ou vous risquez de le regretter amèrement. Santé, la fatigue n'est que passagère. Les capricornes au travail, n'accordez pas votre confiance que si vous êtes sûr sur la fiabilité de votre interlocuteur, gardez une certaine distance vis-à-vis de votre entourage. En amour, votre couple semble être en train de mourir à petit feu sans que vous vous en rendiez compte. Réagissez, il n'est pas trop tard. Santé, belle vitalité. Les Verseaux au travail, ne soyez pas si pessimiste. Reposez-vous, prenez un peu de recul, ça ira mieux demain. En amour, vous aurez le chic pour créer une ambiance chaleureuse et dynamique dans votre foyer. Santé, passivité. Et on termine par vous, les poissons. Travail, vos performances pourraient vous étonner. Également vos supérieurs, une promotion sera envisageable. Côté amour, vous aurez à cœur de créer un circuit positif, serein à la maison et belle ambiance en famille. Santé, gérez mieux votre temps de repos. On continue en musique sur l'antenne de Radio Alpes-Mincel avec Christophe Willem qui est né un 3 août, le titre Jacadi, et on se retrouve juste après avec notre invitée Lucie Bessin, c'est pour vous présenter les visites guidées proposées par l'Office de tourisme d'Alençon.

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1: Pendant tout l'été, l'Office de tourisme d'Alençon vous propose de nombreuses idées de visites guidées pour vous donner envie de passer un agréable moment. Pour en savoir plus sur le patrimoine d'Alençon, en passant par Saint-Céneri, nous recevons sur l'antenne de Radio Alpes-Mancelles Lucie Bessin, guide conférencière à l'Office de tourisme. Bonjour.
2: Bonjour.
1: Donc commençons par les incontournables. Alençon, la cité des Ducs. Pouvez-vous nous présenter le parcours de cette visite et nous parler des monuments emblématiques que le visiteur pourra découvrir pour l'occasion?
2: Oui, donc c'est vraiment la visite phare et notre principal du visite finalement, hein, puisque on part pour une visite d'1 heure, 1 heure et quart, et on commence à l'office de tourisme d'Alençon, au 38 rue Haussière, et puis ensuite, bien sûr, on passe devant la Halle au Blé, devant l'ancien château des Ducs, et puis on se concentre, hein, sur le quartier Saint-Léonard, qui est au cœur médiéval de la ville, et puis ensuite, le dernier lieu et pas des moindres, hein, c'est la basilique Notre-Dame.
1: Profitez de cette visite guidée à Alençon, la cité des Ducs, samedi 1er août à 14h30, le mercredi 5 août à 10h30, le samedi 8 août à 14h30 et le mercredi 12 août à 10h30. Autre offre touristique, la visite à Alençon, la belle discrète. Alors pourquoi l'avoir nommée ainsi et qu'est-ce que cette balade nous invite à découvrir?
2: Alors on est sur un autre thème, effectivement, une autre découverte de la ville, là qui va s'attarder sur les éléments architecturaux des hôtels particuliers, plutôt du 19e siècle. Donc c'est une création de ma collègue Lou qui l'anime également. Donc on est sur un parcours un petit peu plus long que le précédent, on est sur 1 heure et demie de visite et on s'arrête devant ces hôtels particuliers qui ont aussi marqué l'histoire de la ville.
1: Pour cette visite guidée à Alençon, la belle discrète, rendez-vous le jeudi 20 août à 14h30. Nous avons également cette visite guidée donc, qui nous invite à la découverte des savoir-faire qui ont fait la renommée de la cité des Ducs. Présentez-nous cette visite guidée intitulée De fil en aiguille.
2: Oui, de fil en aiguille. Donc là, on retrace l'histoire de la dentelle, mais aussi l'histoire de la toile, puisque le premier arrêt se fait à la Halle aux Toiles, parce que je trouve qu'il est important aussi de mettre en valeur ce bâtiment avec son architecture aussi particulière. Donc on retrace voilà, cette histoire de toile, l'histoire des tisserands aussi hein, qui se sont installés à Alençon. On va vers le musée des Beaux-Arts et de la Dentelle. Hein, on évoque hein, tout ce patrimoine dentelier très important. Et puis ensuite, hein, on va vers la place Masson, on va vers l'ancienne école de dentelière et on termine au parc de la Providence. Donc on est également sur un parcours 1 heure et demie environ.
1: Nous avons également une visite qui s'intitule Dans la peau des bâtisseurs. Donc là, on s'adresse à un public plus jeune, de 6 à 9 ans. Est-ce qu'on peut parler de cette proposition?
2: Oui, donc là on a voulu proposer aussi des visites pour les plus jeunes, hein, comme vous l'avez dit, 6-9 ans. Et donc là c'est plutôt une visite atelier, on peut dire aussi, hein, bien sûr, hein, parce que je pars avec des petits outils. Et ça permet aux enfants de comprendre comment les bâtiments ont été construits, notamment à l'époque du Moyen-Âge.
1: Visite destinée aux enfants de 6 à 9 ans dans la peau des bâtisseurs. Rendez-vous le mercredi 5 août à 14h30 et le mercredi 12 août à 14h30. Et on va terminer sur Alençon avec cette visite guidée qui sera commentée par Christophe Bayard. Est-ce qu'on peut présenter cette visite sur la Seconde Guerre mondiale? Qu'allons-nous apprendre sur la résistance et la 2e division blindée? C'est du général Leclerc à Alençon.
2: Oui, donc pour la seconde fois, on travaille avec Monsieur Bayard, effectivement, qui est professeur d'histoire, mais qui est passionné effectivement par la Seconde Guerre mondiale, qui lui va proposer trois balades en ville sous ce thème Alençon pour la Seconde Guerre mondiale. Donc il va passer devant des lieux qui ont marqué notamment l'histoire de la résistance à Alençon. Je parle de la basilique, mais aussi le magasin Blanche, la préfecture, sans trop en dire. Donc là, on est sur une balade d'1 heure et demie, 1 heure 45. Et le thème, vraiment, c'est Alençon pendant la Seconde Guerre mondiale, et puis raconté par ce passionné qui a récolté énormément de témoignages. Donc là, c'est vraiment un cours d'histoire en plein air.
1: Partons maintenant à la découverte de l'un des plus beaux villages de France et découvrons les richesses du patrimoine et les richesses artistiques de ce village Saint-Céneri-le-Gérais. Donc commençons par la visite classique, visite guidée du village.
2: On propose tous les jours d'ouverture, donc du jeudi au dimanche après-midi, on propose des visites du village. village à 15h. C'est une visite qui dure environ une heure, qui retrace l'histoire de ce village très particulier, qui à la fois a le label plus beau village de France et petite cité de caractère. Et donc on découvre comment c'est devenu ce village d'artistes. Donc on retrace aussi, on parle des légendes, on retrace la vie du saint, donc une visite assez chargée. Puis ensuite on termine à l'auberge des Sœurs Moisies.
1: Profitez de ces visites guidées du village de Saint-Cenery-le-Gérais chaque jour à 15h. Rendez-vous pour cette visite guidée du village de Saint-Cenery le samedi 1er août à 15h, le jeudi 6, le vendredi 7 et le samedi 8 août à 15h, le jeudi 13, vendredi 14, samedi 15 et dimanche 16 août à 15h. Et justement, une visite guidée est également proposée pour découvrir l'auberge des Sœurs Moisies. Parlez-nous de cette visite.
2: Donc on fait une visite de 30-45 minutes où là on parle plutôt de la salle des décapités, qui est une salle assez particulière, hein, qui est un petit peu un joyau de ce village où dans ce lieu se réunissaient les peintres et ils continuaient à peindre. Alors j'en ai pas plus, hein, pour laisser un petit peu de mystère, mais c'est une salle unique dans le village et unique en France aussi à aller découvrir.
1: Rendez-vous pour cette visite guidée de l'auberge des Sœurs Moisies à 16h le samedi 1er août, dimanche 2 août, vendredi 7, samedi 8 et dimanche 9 août, jeudi 13, vendredi 14, samedi 15 et dimanche 16 août à 16h. Et on reste à Saint-Cenery-le-Gérais pour cette visite guidée exceptionnelle à deux voies en collaboration avec le musée des Beaux-Arts et de la Dentelle d'Alençon à l'occasion de l'exposition consacrée à Gustave Courbet. Alors que pouvez-vous nous dire sur cette visite?
2: Oui, on a voulu on s'est allié avec le musée avec l'exposition Courbet pour mettre effectivement en lumière cette exposition, mais là cette fois-ci sur site. Alors Courbet n'est pas passé à Saint-Cenery-le-Gérais, cependant il était contemporain de d'autres peintres qui ont peint le village et l'or, donc ça nous permettait, on a trouvé en tout cas ce moyen pour mettre en lumière le village et aussi l'exposition. Donc je vais travailler avec Bénédicte Marin qui est au musée des Beaux-Arts et de la Dentelle sur deux visites à deux voies, effectivement.
1: Prochain rendez-vous pour cette visite guidée exceptionnelle à deux voies du village de Saint-Cenery, le jeudi 20 août à 15h. On va peut-être communiquer tout de même quelques infos pratiques, tarif des visites et comment procéder si on veut s'inscrire sur une ou plusieurs de ces visites dont on vient de parler.
2: Oui, donc les visites sont sur réservation, en tout cas c'est fortement conseillé de réserver, donc il ne faut pas hésiter soit par téléphone auprès de l'office de tourisme d'Alençon, soit par mail ou directement auprès de nous à l'accueil. Et les visites, au niveau des tarifs, c'est aussi entre 5 et 6 euros en fonction de la durée de la visite.
1: Je vous remercie Lucie Bessin pour Merci toutes beaucoup. Ces propositions et puis je vous souhaite un bel été à l'office de tourisme d'Alençon.
2: Merci.

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Série humoristique Camping Paradis sur TF1 à 21h10. En première partie, les Bleus au Maroc. Tom et Stéphanie racontent à leur fille Léa leur rencontre au Maroc. Tom y était avec sa petite amie Vicky et des amis Stéphanie avec son compagnon Rémi. Dans le même hôtel, le jeune Ryan fait la connaissance de ses grands-parents paternels Hassan et Aïda. Un second épisode vous sera proposé à 23h. Sur France 2, série dramatique Enquête au paradis à 21h10, Team Building en première partie. Andy, la fondatrice d'une application de rencontre qui connaît un grand succès, meurt après avoir ingéré une infusion psychédélique lors d'un stage Team Building qui a empoisonné cette patronne colérique, sachant que tous les employés de l'entreprise ont bu de cette potion censée leur ouvrir de nouvelles perspectives. Un second épisode vous sera proposé à 22h05. Sur France 3, une comédie, Les Fugitifs à 21h10 avec Pierre Richard et Gérard Depardieu. Lucas sort de prison, décidé à devenir honnête, quoi qu'en pense le commissaire Duroc. Il s'en va ouvrir un compte dans une banque. Malheureusement pour lui, au même moment, Pignon, un chômeur désespéré et maladroit, tente un braquage qui tourne mal. Pour réussir à s'enfuir, Pignon prend en otage Lucas. Sur France 5, un documentaire, Saltant pour la planète à 21h. En première partie, les Cévennes face aux colères du ciel. Le phénomène Cévenol change de dimension avec le réchauffement climatique. Ces trombes d'eau qui descendent du massif Cévenol menacent tout l'arc méditerranéen. Et à 21h50, Corse, les possibilités d'une île. La Corse souffre du dérèglement climatique. Heureusement, élus et habitants se mobilisent pour préserver leur territoire et sa biodiversité. Sur M6, un jeu, permis de conduire, le grand test à 21h10, présenté par Stéphane Rothenberg. Quatre célébrités ont accepté de relever le défi en répondant à 40 questions tirées de l'examen théorique que du permis de conduire. Frédéric Bell, Jean-Luc Lemoine, Frédéric Diefenthal et le journaliste sportif Johan Rioux. Le public est constitué de 200 personnes réparties en 4 groupes de 50. Sur Arte, film policier Que la bête meurt à 20h55. Michel, le jeune fils de l'écrivain Charles Teignier est renversé sur la place d'un village par un automobiliste qui prend la fuite. Le garçon meurt des suites de ses blessures. Charles, qui a aussi perdu sa femme, est admis à l'hôpital pour dépression. Il est décidé à retrouver l'homme qui a tué son fils. Quelques suggestions pour les chaînes de la TNT. On va commencer par la chaîne LCP, chaîne Sénat Public. Avec un documentaire, Les Sentinelles de l'Oubli, des monuments aux morts de 1914-1918 forment un musée invisible qui a fini par se confondre avec les paysages. Une sculpture arrête le regard. Ici, un soldat monte à l'assaut. Ailleurs, une jeune femme pleure dans un champ devant un casque. C'est le projet artistique le plus ample, peut-être depuis les cathédrales. Sur W9, film d'animation, Astérix et la surprise de César. Dans l'irréductible village gaulois, la sublime Falbala vient juste de se fiancer à Tragicomix, au grand dame d'Obélix, éperdument amoureux d'elle. Mais lorsque le couple est enlevé par les Romains, le sang d'Obélix ne fait qu'un tour. Accompagné d'Astérix et d'Idée Fix, il décide d'aller les délivrer. Et on termine avec que TMC, une comédie à 21h25, avec notamment Gérard Depardieu et Jean Reno. Tais-toi. Quentin est une force de la nature, un simple d'esprit au grand cœur. En prison, il partage la cellule de Ruby qui refuse d'avouer où il a caché un important butin et rumine une terrible vengeance. Leur rencontre les mène à l'hôpital d'où ils réussissent à s'enfuir. Ruby peut alors préparer son retour. On va se quitter avec ce titre Amour de vacances pour vous emmener bien tranquillement jusqu'au Flash Info. Et juste après le Flash Info, retrouvez votre émission Chansons Souvenirs. Passez une agréable journée à l'écoute de Radio Alpes-Mancelles.

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Bonjour à tous. 1500 pompiers toujours mobilisés dans le Var pour éteindre les flammes. L'incendie n'est toujours pas fixé, même si la situation s'est améliorée ces dernières heures sur le terrain. Mobilisation pour éteindre les différentes reprises de feu alors que cette nuit, la température a baissé et l'humidité s'est levée. Les secours s'attendent toutefois à de nouvelles reprises de feu au cours de la journée en raison de la hausse des températures. Le Var est en vigilance orange canicule comme une vingtaine de départements à l'est et dans le sud-est. Plus généralement, 36 départements sont en risque élevé de feux de forêt pour commencer la semaine. Du côté de la Gironde, la préfecture a autorisé les habitants de l'Esch-Cap-Ferré et du Porge à retourner chez eux aujourd'hui alors que le feu qui a ravagé près de 42 000 hectares est toujours fixé. Notez tout de même que les campings et que certains secteurs au Porge ne font pas partie de cette liste. Attention aux orages également aujourd'hui sur l'ouest de l'Hexagone. 7 départements ont été placés en vigilance orange pour cette fin d'après-midi et cette soirée. L'Ariège, la Haute-Garonne, le Tarn, le Tarn-et-Garonne, le Lot, la Corrèze et la Dordogne. Dans l'actualité également, cette alerte de médecins sur la multiplication d'accidents à cause des trottinettes électriques. Un quart des patients conservent un handicap selon ces professionnels de l'hôpital pédiatrique Femmes-Mères-Enfants à Bron, près de Lyon, qui viennent de publier une étude dans une revue scientifique. Peut-être de nouvelles avancées sur le plan diplomatique. Donald Trump annonce la reprise des négociations avec l'Iran après avoir renoncé à une nouvelle attaque majeure sur la région. De son côté, Téhéran n'a toujours pas confirmé ces informations. Et puis un mot de sport avec le début des choses sérieuses sur le Tour de France Femmes. Après la nouvelle victoire de Lorena Wiebes hier au sprint,

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2: Bonjour à tous et bienvenue dans ce nouveau numéro de Chansons Souvenirs sur Radio Alpes-Mancelles, votre radio du Nord-Sarthe. Aujourd'hui, pour nous accompagner dans cette émission, nous avons Berthe, Odile, Jocelyne et Yvette, accompagnés par Alain à la guitare. Nous allons commencer avec un artiste né le 24 juillet 1949 à Neuilly-sur-Seine.
3: Tu n'as pas donné son nom, Stéphane. Alors si je vous dis qu'il est l'auteur-compositeur des chansons Le Petit Pont de Bois ou encore Prendre un enfant par la main, c'est bien sûr Yves Dutheil, qui a vu le jour le 24 juillet 1949. Il a commencé son éducation musicale par l'apprentissage du piano avant de découvrir la guitare à l'adolescence.
2: Et il enregistre son premier 45 tours en 1972, sur lequel il y a le titre Virage. Avec ce titre, Yves Dutheil fera les premières parties de Régine à Bobino, Juliette Gréco à l'Olympia, ainsi qu'une participation au Festival de la chanson française à Spa en Belgique. Ce qui lancera sa carrière en 1974, puisqu'il remporte les prix du public et la meilleure chanson. De là, chaque année, ou presque, il en sort un succès. Les Batignolles en 1976, Tarentelle en 1977, J'ai la guitare qui me dérange en 1979 et bien d'autres.
3: Pour en arriver en 1985 où il sort le titre La langue de chez nous, un titre qu'il a voulu offrir comme une chanson d'amour à la langue française, sa langue maternelle, pour évoquer sa beauté et sa richesse et la fierté qu'elle lui inspire. 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

0: Nous aurons toujours plaisir à écouter ces chansons romantiques à souhait. Ce sont celles de Franck Michael qui nous a quittés le 12 juin 2026. Et c'est justement dans son répertoire que Berthe a choisi sa chanson d'aujourd'hui. Bonjour Berthe.
1: Bonjour Jean-Maurice.
0: Il s'agit d'un titre de 1989, « Je vais t'aimer ».
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1: Merci beaucoup Berthe, ce titre de 1989. Année où Frank Michael chantait aussi son succès Mélodie, une chanson enregistrée plus tard en duo avec Claudette Dion. Et sur cette version que je vous propose, enregistrée en 2003 à l'Olympia.

Avec Martine, nous avons évoqué Yves Duteil, né le 24 juillet 1949. Et précisé qu'en 1977, il sortait son album Tarentelle. Dans cet album, il y avait surtout la chanson qui lui a valu d'être classée la meilleure chanson française du XXe siècle, selon le mensuel Notre Temps. Il en avait signé les paroles et la musique, bien sûr. Elle était sortie en single en 1978. Bien sûr, ce joli titre, c'est « Prendre un enfant par la main ».

0: Avec la chanson suivante, ça va faire du bruit. En effet, Odile a fait son choix dans le répertoire de Pierre Perret. Et l'ami Pierrot, en 1975, écrit une chanson dont il ne fallait pas suivre les recommandations. Bonjour Odile.
1: Bonjour Martine.
0: Et surtout pas non plus celle d'Odile, car il s'agit de Vaisselle cassée.
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1: Merci Odile pour cette chanson que Pierre Perret, qui a vu le jour le 9 juillet 1934, chantait en 1975. Bien avant cela, en 1968, il chantait « Les baisers ».

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0: Je vais évoquer un événement qui a eu lieu à Montréal le 24 juillet 2005. En effet, ce jour-là, la nageuse française Laure Manaudou remporte la médaille d'or du 400 mètres nage libre. C'était à l'occasion des 11e championnats du monde de natation où toutes les épreuves, natation sportive, plongeon, water polo et natation synchronisée, s'étaient déroulées au complexe aquatique de Île-Sainte-Hélène.
1: Les épreuves de nage libre, comme celles pratiquées par Laure Manaudou, s'étaient déroulées dans le bassin olympique. Sur l'ensemble des épreuves, la France était placée en 6e position sur 25, avec 5 médailles, 3 en or, 1 en argent et 1 en bronze. Pour illustrer nos propos, retrouvons Célestin et la chanson des Jeux Olympiques.

0: quittait elle en février 2007. C'était l'humoriste André Bézu. Il avait vu le jour le 24 juillet 1943 sous le nom de naissance de André Pierre Nestor Bézu. Non seulement il fut humoriste, mais aussi chanteur, acteur et agent de presse. Il fut d'ailleurs attaché de presse auprès de Louis de Funès, Hervé Villard, Tino Rossi et les Charlots.
1: Dans les mêmes années, en 80-90, Bézu se fait une place dans l'émission La Classe sur FR3 avec Fabrice aux commandes. C'est d'ailleurs à cette époque, sur les conseils de Guy Lux, qu'il se lance dans la chanson, se distinguant d'un nœud papillon tricolore et d'un béret noir. Son répertoire était joyeux, comme cette chanson, c'est la fête à la maison.

0: Tout comme André Bézu, Hervé Villard est né en 1946 et un 24 juillet. Auteur, compositeur et interprète, il nous enchante de ses mélodies depuis 1964 avec le titre « Je veux chanter ce soir ». Mais c'est bien sûr sa chanson « Caprice est fini » sortie en 65 qui le fera réellement connaître. Pour lui faire un clin d'œil à ce chanteur aujourd'hui, Jocelyne a choisi un titre de 1980, « Reviens », un titre signé en collaboration avec Toto Cutugno et Didier Barbolivien.
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1: Merci Jocelyne pour ce clin d'œil à Hervé Villard qui l'année suivante, signé par les mêmes auteurs-compositeurs, chantait « Je l'aime tant ».

Pierre Billon, né le 24 juillet 1947, écrit et compose pour Johnny Hallyday entre 1977 et 1979. Et à partir de 1982, il est nommé directeur artistique du chanteur, poste qu'il occupe 2 ans. Ensuite, il continuera d'écrire ou de composer épisodiquement. En 1977, sur l'album « C'est ma vie », Pierre Billon avait signé pour Johnny Hallyday les paroles de « J'ai oublié de vivre ».

0: Le Petit Bonheur est l'une des chansons les plus connues de Félix Leclerc. Elle fut chantée la première fois en 1948 au Théâtre Jésus à Montréal. Elle servait de transition dans la pièce Au Petit Bonheur pour permettre aux machinistes de changer les décors. Ce Petit Bonheur fut signé paroles et musique par Félix Leclerc et ce titre que Yvette en compagnie de Alain, son guitariste, a choisi de chanter. Bonjour Yvette.
1: Bonjour Stéphane.
0: On vous écoute puisque c'est ce Petit Bonheur.
1: C'est...

Merci à vous Yvette et Alain pour ce petit bonheur de 1948. Au début des années 50, il chantait « Moi mes souliers ».

22 juillet 2004, deux chanteurs nous quittaient. Le plus âgé, Serge Gianni, il avait 82 ans. Le plus jeune, Sacha Distel, il avait 71 ans. Alors nous n'allons pas bouder notre plaisir de retrouver leur voix en écoutant d'abord Serge Gianni qui en 68 chantait « Il suffirait de presque rien », suivi de Sacha Distel qui en 1959 chantait « Oh, quelle nuit !»

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0: Simon Berryer, dit Sim, avait vu le jour le 21 juillet 1926. Humoriste, chanteur, parolier et acteur, il était très souvent présenté aux grosses têtes, présent aux grosses têtes de Philippe Bouvard, entre autres. Il s'est éteint en septembre 2009. En 1980, il chantait « L'évadé du Nevada ».
1: Et c'est avec cette chanson que se termine cette émission de Chansons Souvenirs sur Radio Alpes-Mancelle. Merci à Berthe, Odile, Jocelyne et Yvette accompagnées d'Alain d'y avoir participé. Bisous à tous et à bientôt.

0: Bonjour à tous, 30 départements en vigilance orange aujourd'hui, 20 pour la canicule. C'est l'est et le sud-est de l'Hexagone qui sont concernés du territoire de Belfort jusqu'au bord de la Méditerranée. Mais attention également aux orages dans l'ouest du pays. 10 départements sont désormais en alerte pour cet après-midi. L'Aude, le Cantal et l'Aveyron viennent s'ajouter à la liste en cette fin de matinée. Dans le même temps, dans le Var qui est concerné par l'alerte canicule, la nuit a été plutôt calme mais le feu n'est toujours pas maîtrisé ni fixé en ce début de semaine. Avec une baisse des températures cette nuit et une remontée du taux d'humidité, les opérations ont été plus efficaces ces dernières heures. 1500 pompiers sont toujours mobilisés sur le terrain pour éviter de nouvelles reprises de feu. Du côté de la Gironde, plus que quelques heures de patience pour les habitants de l'Age Cap Ferré de plusieurs quartiers du Porge. Ils vont pouvoir retrouver leurs habitations cet après-midi après plusieurs jours d'angoisse face aux flammes. La surface brûlée en Gironde n'a pas évolué. Dans le reste de l'actualité, aucune discussion en cours avec les États-Unis. Téhéran dément les propos de Donald Trump sur la reprise des négociations entre les deux pays. Selon le porte-parole du ministère iranien des Affaires étrangères, des échanges sont en cours avec Oman pour sécuriser un passage dans le détroit d'Ormuz. Il se dit en pleine forme à 80 ans, le président brésilien Lula se porte candidat pour un quatrième et dernier mandat. Il sera notamment face à Flavio Bolsonaro, fils de l'ex-président d'extrême droite. Prudence sur la route en ce début de semaine. Bison futé sous le drapeau orange encore aujourd'hui dans le sens des départs sur l'ensemble du pays pour la fin de ce long week-end de chasse et croisée entre juilletistes et haussiens. Ça ira mieux demain sur les principaux axes. Et puis un mot de tennis pour finir. Arthur Géard intègre le top 100 mondial ce matin. Le jeune joueur français a remporté ce week-end le tournoi ATP 250 de Los Cabos au Mexique face au Canadien Denis Shapovalov. Arthur Géard espère désormais recevoir une wildcard pour l'US Open. Voilà pour l'essentiel de l'actualité. Passez tous une très belle fin de matinée.
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1: Aujourd'hui, nous avons le plaisir de recevoir Marie-Laure Técèdre pour parler de son parcours d'autrice et de son roman 27 reflets, son deuxième ouvrage. Elle va nous présenter son parcours, nous parler de ce nouveau roman et nous expliquer ce qui l'a inspiré pour l'écriture de ce livre.

0: Alors, Madame Tessèdre, bonjour.
1: Bonjour, Joséphine.
0: Pour commencer cette interview, pouvez-vous vous présenter à nos auditeurs qui ne vous connaissent pas encore? Revenons un petit peu à votre parcours. Quelle a été votre formation? Quelles expériences professionnelles avez-vous vécues?
1: Donc, je m'appelle Marie-Laure Tessèdre. Je suis maintenant autrice, mais j'ai d'abord eu un parcours professionnel un peu plus classique où j'étais responsable marketing et communication dans des sociétés en France et puis à l'étranger, en particulier en Amérique du Sud et aux Antilles. Et puis ensuite, je suis devenue thérapeute. Donc, pour ça, j'ai refait 4 ans plus de nombreuses formations d'études. Donc 4 ans d'études à l'étranger dans l'école de Barbara Ann Brennan aux États-Unis, qui est une école tout à fait reconnue, qui délivre un diplôme reconnu par l'État d'énergéticienne et de psycho-énergéticienne. Et donc du coup, pour pouvoir exercer en France, j'ai refait 2 ans d'études pour faire valider ce diplôme-là. Et ensuite, je me suis installée à mon compte comme thérapeute. J'ai fait ça pendant près de 25 ans. Et puis dans le même temps, j'ai commencé à écrire. J'ai écrit à l'heure d'aujourd'hui 12 livres, dont 2 romans. Et 27 reflets, c'est mon nouveau.
0: Alors comment vous êtes venue à l'écriture? Est-ce une passion que vous avez toujours eue ou quelque chose qui s'est imposé à vous au fil de votre parcours et de vos expériences personnelles et professionnelles?
1: Alors j'ai eu la passion de la lecture petite et toujours, moins un peu maintenant avec les réseaux sociaux, mais quand même. Et l'écriture s'est imposée à moi quand j'étais thérapeute, parce qu'en fait j'avais de nombreux clients auprès desquels j'ai expliqué toujours la même chose. Et en fait je me suis dit, mais plutôt que de répéter toujours la même chose, ça peut peut-être intéresser d'autres personnes que mes clients. Et c'est là que j'ai commencé à écrire. Et puis, ils m'ont demandé des formations. Et pour ça, j'ai commencé à écrire des supports de stage. Et puis un jour, pour rire, j'ai envoyé 2 de mes supports de stage à 3 éditeurs. Et il y en a un qui m'a rappelé, qui a pris les 2. Et voilà comment a débuté mon expérience d'écrivaine.
0: D'ailleurs, vous avez écrit plusieurs livres autour du développement personnel. Pourquoi avoir choisi de vous intéresser à ce domaine? Quels sont les principaux thèmes que vous avez abordés dans ces ouvrages et qu'aimeriez-vous transmettre à vos lecteurs à travers vos écrits?
1: Alors, j'ai écrit plusieurs livres de développement personnel parce que c'était mon champ d'action professionnel. C'est-à-dire que, comme j'étais thérapeute, j'aidais les gens à oser vivre de leur passion, à comprendre l'intérêt de l'ancrage, etc. Et en fait, tous ces sujets-là, c'est des sujets que j'abordais en séance. Et c'est comme ça que j'ai choisi mes thèmes, en fait. Ils se sont imposés à moi, c'était pour aider mes clients.
0: Vous avez également écrit un roman avant 27 reflets. Que pouvez-vous nous dire sur ce premier ouvrage, ce premier roman notamment? De quoi parle-t-il et que représente-t-il dans votre parcours d'autrice?
1: Alors, ça a été un tournant. Mon premier roman, il s'appelle Sur le chemin du cœur. C'est un livre qui va travailler à changer ses jugements et à sortir des situations répétitives transgénérationnelles. En fait, c'est l'histoire de Claire, qui est thérapeute, qui va découvrir un secret de sa famille, puisque sa grand-mère va lui annoncer qu'elle est née d'un viol dans la campagne sartoise. Et en fait, elle a épousé son grand-père. Elle a épousé son violeur. Et donc là, Claire, un thérapeute, donc slash moi, lui pose de nombreuses questions. Pourquoi t'as fait ça? Comment ça s'est passé? Enfin, etc. Elle l'interroge. Et puis, de retour chez elle, Claire se dit que, eh bien, ça explique peut-être pourquoi ses relations avec les hommes à elle sont difficiles. Parce que, finalement, dans son passé, il existe une histoire d'abus. Et puis, elle travaille un peu là-dessus en thérapie. Et puis, elle oublie. Et puis, quelques semaines plus tard, elle rencontre, lors d'un speed dating, un homme qui va lui annoncer avoir fait de la prison pour viol. Et là, le grand-père de Claire étant décédé, Claire va parler à cet homme pour comprendre comment on devient abuseur et comment on peut sortir de cette histoire. Et en fait, sur le chemin du cœur, c'est leurs 2 chemins de guérison. Et voilà, j'ai voulu transmettre ce que moi j'avais vécu et comment j'avais réussi à dépasser cette histoire, et surtout le fait que grâce à ce travail intérieur de thérapie que j'ai partagé dans le livre, et ben maintenant je rencontre des hommes sains.
0: Alors en effet, quelle est la différence entre l'écriture d'un livre consacré au développement personnel et celle d'un roman? Est-ce que la manière d'écrire, de construire son récit et de transmettre un message est différente selon le type d'ouvrage?
1: Ah bah oui, bien sûr. Dans mes livres précédents, dans mes 10 premiers livres, je donnais des clés, des façons de procéder, des méditations, des exercices, répondre à des questions, etc. Et je guidais le lecteur comme dans une séance avec moi. Tandis que dans un roman, bien évidemment, il faut qu'il y ait de l'émotion, il faut qu'il y ait du suspense. Et en fait, c'est intéressant parce que les clés sont cachées, en fait, dans ce qu'on lit.
0: Et justement, qu'est-ce qui vous plaît le plus dans l'écriture? Est-ce la possibilité de partager vos idées et votre expérience, de transmettre des messages à vos lecteurs, ou encore de pouvoir laisser libre cours à votre imagination à travers vos romans?
1: Non, ce qui me plaît le plus, c'est de transmettre des clés de manière accessible.
0: Parlons maintenant de votre deuxième roman, 27 reflets. Dans ce livre, on aborde notamment la notion d'abondance. Mais qu'est-ce que l'abondance signifie réellement pour vous? Pourquoi vous avez choisi de placer cette notion au cœur de votre roman? Et quel message souhaitez-vous transmettre à vos lecteurs à travers ce thème?
1: Alors, je trouve que c'est un thème important, surtout en ce moment. C'est-à-dire que très souvent, souvent les gens réduisent l'abondance à l'argent qu'il y a sur son compte, alors qu'en fait c'est pas ça du tout. En tout cas dans ma notion énergétique et psychologique hein, de l'abondance, c'est-à-dire que l'abondance, déjà c'est d'avoir un toit sur la tête, hein, c'est d'avoir à manger, c'est d'avoir plein de choses, et en fait l'abondance elle est inhérente à chacun d'entre nous. Par exemple moi mon abondance c'est les voyages, et donc très souvent la vie m'offre des possibilités de voyager, et donc du coup quelle serait votre abondance à vous, Joséphine?
0: La famille.
1: Voilà.
0: Ce roman raconte principalement l'histoire d'Elisa. Pouvez-vous nous présenter ce personnage? Qui est-elle? Quelle est sa personnalité? Et comment vous avez construit son parcours et son évolution tout au long du roman?
1: Alors Elisa, je la connais bien parce que c'est Marie-Laure quand elle avait 25 ans, quelque chose comme ça. Alors évidemment, certains traits sont grossis pour donner plus de prise au personnage dans le roman. C'est une jeune fille qui travaille dans un casino de jeu aux Antilles. Donc comme je vous l'ai dit, j'ai travaillé aux Antilles et j'ai travaillé dans un casino de jeu, donc je trouvais que c'était très intéressant comme décor de roman, parce que c'est pas quelque chose qu'on voit souvent. Et au fur et à mesure de sa plongée en fait et de sa compréhension de l'envers du décor, elle va se rendre compte que l'abondance c'est pas forcément les lumières qui brillent sur les machines à sous du casino dans lequel elle travaille.
0: Au cours du roman, Elisa fait de nombreuses rencontres qui vont peu à peu la guider vers l'abondance. Pouvez-vous nous parler de ces différents personnages et du rôle qu'ils jouent dans son parcours? Tout commence notamment avec Marty.
1: Oui, alors Marty c'est le propriétaire de la maison que loue Elisa. Marty c'est un vieux Saint-Martinois, donc Saint-Martin c'est une île française et hollandaise qui est située dans les Antilles, et donc c'est un vieux Saint-Martinois de la partie hollandaise, et donc il arrive en annonçant à Elisa qu'elle doit partir de la maison parce qu'il la récupère. Alors déjà rien que là ça paraît un peu fou, mais c'est comme ça que ça se passe aux Antilles, même s'il y a un bail, le bail était très court. Et en fait j'ai bien aimé donner vie à ces personnages, donc dans le roman il y a des personnages qui sont véridiques et que j'ai simplement adaptés pour les rendre plus caractéristiques, et puis il y en a qui sont bien évidemment inventés. Et en fait l'idée c'était que chacun des personnages donne à Elisa une facette de sa propre abondance et lui montre en fait ce qu'elle pourrait atteindre très facilement. Parce que pour moi, dans le développement personnel, souvent dans les livres de développement personnel, on a un mentor, un guide, alors ça va être la grand-mère, le chaman en dessous de l'arbre, etc., etc., dans des livres très connus. Et moi je trouve qu'en fait non, c'est chaque personne qu'on rencontre dans la vie qui peut nous apporter un message. Et c'est ça que j'ai aussi voulu donner dans le roman, c'est que Marty, le propriétaire d'Elisa, mais Félicie, la dame qu'elle rencontre à l'hôpital, Joy, la caissière, tous ces personnages-là, Lorenzo, le gros joueur, Alain, le directeur du casino, enfin bref, tous ces personnages-là ont des petits messages à lui transmettre. Et ce qui est intéressant, c'est qu'à un moment, Elisa, elle arrive à les entendre.

0: commence notamment par l'accident, ces voitures.
1: Oui, oui, bah elle a un accident de voiture et en fait l'accident de voiture c'est aussi, ça correspond à ce qu'elle vit dans sa vie à ce moment-là. On a tous des galères, on a tous des problèmes de voisinage, un accident de voiture, une perte d'emploi. Et en fait, le livre, donc j'ai quelques lecteurs déjà qui m'ont dit ça, c'est montrer qu'on peut surmonter en fait toutes ces épreuves de manière assez simple finalement. Je sais que vous l'avez lu. Qu'en avez-vous pensé? Qu'est-ce que ça vous a aidé?
0: Ça m'a permis justement de comprendre qu'est-ce que l'abondance et comment les personnes influent notamment sur nous, notre façon de penser et de voir les choses.
1: Ah bah voilà, vous voyez, donc c'est ça que je voulais transmettre, donc super.
0: Et justement, hein, différents personnages, on l'a compris hein, tout au long de ce roman, mais également plusieurs personnalités, plusieurs âges, des hommes, des femmes, des plus âgés, des plus jeunes, d'autres cultures.
1: C'est ça, mais la vie en fait, c'est-à-dire qu'on rencontre toujours des gens différents et je trouve que c'est intéressant de savoir écouter ce qu'ils ont à dire. Et là, vraiment, le livre, c'est aussi comment Elisa, elle utilise un petit mot, une petite phrase qui va lui faire changer au fur et à mesure sa façon de penser. Et en fait, elle va se rendre compte que toutes ces petites clés qui sont transmises dans le roman vont l'amener à avoir plus d'abondance, à ressentir plus d'abondance et donc à ne plus être dans une façon de penser déprimante.
0: Une fois libérée notamment de son conjoint.
1: Oui, aussi, exactement. Ça aussi, c'était l'idée d'une séparation, mais on en a tous, en fait. Et comment on la vit? C'est ça, la question que pose le livre. C'est-à-dire qu'elle a un conjoint abusif, ça correspond aussi à ce que je disais juste avant. Et finalement, comment elle vit cette séparation? Oui, c'est difficile, mais en fait, elle ressort de là, avec quelques difficultés, bien évidemment, en se disant, mais en fait, finalement, je suis libre.
0: Également un panneau de
1: vision board, donc un tableau de vision. Eh bien, ça, c'est des choses que j'ai découvertes sur l'île. En fait, j'ai mis dans ce roman nombre de choses avec lesquelles j'accompagnais mes clients, mais aussi de choses que j'ai découvert au début de mon parcours de développement personnel et spirituel. Et donc le tableau de vision en fait partie. Il est expliqué dans le livre comment on va découper ce qui nous plaît. Et c'est surtout ce qui est magique, c'est que Elisa, elle va découper comme ça en rigolant parce qu'elle n'y croit pas un seul instant. Et finalement, quelques semaines plus tard, elle va se rendre compte que si, ça marche.
0: Tout jusqu'à la bague.
1: C'est ça, exactement. Que j'ai là d'ailleurs.
0: Vous avez choisi de situer justement cette histoire de 27 reflets sur l'île de Saint-Martin. Pourquoi vous avez choisi ce lieu comme décor pour votre roman?
1: Je vous ai dit, j'ai habité sur l'île de Saint-Martin. C'est une île de cœur que j'aime beaucoup. J'y ai passé 10 ans, ma fille est née là-bas. Donc c'est une île que j'aime beaucoup parce qu'elle est très internationale. Il y a ça aussi dans le roman. C'est-à-dire, il y a ce côté où il y a presque, je sais pas, dans le roman, j'ai pas compté, mais il y a peut-être 5 ou 6 nationalités différentes, peut-être même plus. Et on dit que Saint-Martin, c'est une île aux 110 nationalités. Tout le monde cohabite. On l'appelle la Friendly Island. Tout le monde cohabite sur cette île de manière vraiment chouette. Et j'avais envie de faire connaître cette île que j'aime. Et puis, je trouvais que le casino, c'est un endroit que je connais. Je trouvais que c'était chouette de partager ça aussi.
0: Très beau paysage.
1: Merci.
0: Quelle est la philosophie concrètement du roman? Vous y parlez beaucoup d'abondance, hein, on l'a dit plusieurs fois. Mais comment peut-on parvenir à cette abondance? Est-ce avant tout une question d'état d'esprit, de confiance en soi ou de la manière de voir la vie?
1: Eh bien, les trois, j'ai envie de vous dire. C'est-à-dire que c'est vraiment ce qu'amène le livre, des clés. J'ai caché dans ce livre de nombreuses clés que j'utilisais lors de mes coachings. Donc, c'est des clés pour justement voir la vie différemment et aller mieux.
0: Vous avez intitulé ce roman 27 reflets. Il faut attendre la fin de l'histoire pour comprendre pleinement la signification de ce titre. Parmi les différents reflets de l'abondance présentés dans le roman, est-ce qu'il y en a une qui vous tient particulièrement à cœur?
1: Ah ils sont tout importants pour moi, mais une que j'aime bien en ce moment, c'est regarder la beauté. Se souvenir de la beauté, c'est important. Et ça, c'est une des clés d'abondance. Regarder ce qu'il y a autour de nous en se disant, c'est beau. Il y en a plein d'autres, hein. Bénir les gens en face de nous. Enfin, il y en a plein d'autres, mais elles sont cachées dans le récit, en fait. Voilà, donner pour recevoir, il y en a plein.
0: Tout se passe bien pour Elisa au final.
1: Oui.
0: Parce qu'elle a quand même au début le fait qu'elle doit changer de maison.
1: Oui.
0: Elle a une date butoir et elle arrive enfin à rentrer dans ce qu'elle souhaitait et d'avoir ce qu'elle voulait.
1: C'est ça. Et elle a l'impression que c'est complètement irréel. Encore une fois, c'est une histoire vraie. Alors évidemment, les clés du roman font qu'il faut mettre du suspense, etc. Mais elle a l'impression que c'est complètement irréel ce qui lui arrive, cette fin heureuse qu'elle ne pensait absolument pas possible. Et en fait, je trouve que ça, c'est vraiment une des clés justement de l'abondance. C'est qu'on ne peut pas savoir ce que la vie a prévu pour nous, mais il faut lui laisser la possibilité de nous le montrer.
0: À la fin du du livre, vous proposez également un petit cadeau à vos lecteurs. Pouvez-vous nous expliquer pourquoi vous avez souhaité ajouter cette surprise à la fin du roman ?
1: Alors, je dirais pas ce que c'est le cadeau, mais effectivement, quand je suis en dédicace, donc seulement quand vous me l'achetez directement, vous recevez ce petit cadeau, j'ai trouvé que ça pouvait permettre, vous allez me dire, ça pouvait permettre d'augmenter la puissance de ce qu'on venait de lire. Je trouve que lorsqu'on lit le livre, déjà, il y a plein de choses, je pense, qui changent à l'intérieur de nous, dans notre façon de penser, et ce cadeau vient mettre un point final et vient prouver, vient ancrer, vient démontrer que si, tout ce qu'on vient de lire est possible. Alors évidemment, c'est un clin d'œil, mais voilà. Ça vous a plu ?
0: J'ai beaucoup aimé, je m'y attendais pas forcément.
1: Ok.
0: Je croyais quelque chose de plus simple, et en fait, on comprend tout de suite, hein, quand on ouvre le cadeau, qu'est-ce que c'est et que ça représente par rapport au livre.
1: Ah, génial. Merci.
0: Alors, vous avez déjà reçu notamment de bons retours hein, sur ce roman de la part d'Amélie Nothomb, hein, que beaucoup connaissent. Que pouvez-vous dire justement aux auditeurs pour leur donner envie de lire 27 reflets ?
1: Ah bah, je crois qu'on en a déjà dit beaucoup. C'est vrai que Amélie Nothomb, c'était une aventure incroyable. C'était une partie de mon abondance. Vous voyez, l'abondance, c'est pas que l'argent. Et l'abondance, pour moi, là, c'est clairement Amélie Nothomb qui, quelque part, valide mon roman. Voilà, puisqu'elle a accepté de mettre ses mots sur la couverture. Donc, elle a adoré et elle a accepté que je mette ça sur la couverture. Et je l'ai vue à Orléans. J'ai eu la vidéo sur mes réseaux sociaux. Je l'ai vue à Orléans et elle m'a reçue en disant « C'est vous qui avez écrit ce livre génialissime. » Donc, autant vous dire que ça, c'est de l'abondance aussi.
0: Sinon, nos éditeurs peuvent-ils se procurer ce roman 27 reflets ? Est-il disponible en librairie, sur Internet ou directement auprès de vous ?
1: Alors, il est disponible partout, en librairie, sur Internet, sauf que du coup, vous n'avez pas le petit cadeau. Et pour avoir le livre dédicacé plus le petit cadeau qui va avec, eh bien, soit il faut me suivre sur les réseaux sociaux, j'annonce mes dédicaces régulièrement, soit me contacter par Instagram, Facebook, enfin voilà.
0: Et d'ailleurs, pour les auditeurs qui souhaitent en savoir davantage sur votre travail et suivre votre actualité, comment peuvent-ils vous contacter ou vous retrouver ?
1: Alors, on peut me suivre sur Instagram, Marie-Laure Tessèdre. Marie, M-A-R-Y-L-A-U-R-E, T-C-E-Y-2-S-E-D-R-E. Pareil sur Facebook où j'ai une page autrice. Et puis j'ai un site internet qui est en ce moment en travaux, voilà. Donc www.marie-laure, donc Marie avec un Y-du-6-T-7.com.
0: Et pour la suite, avez-vous de nouveaux projets d'écriture ? Travaillez-vous actuellement sur un prochain livre ou avez-vous déjà de nouvelles idées ou de nouveaux projets en préparation ?
1: Alors, je ne manque pas d'idées. J'ai plusieurs livres en préparation. Je dois en avoir 8 de presque terminés sur mon ordinateur. Mais pour l'instant, je suis vraiment en promotion de ce 27 reflets. Et du coup, ça prend du temps aussi.
0: Pour terminer cette interview, quel message aimeriez-vous adresser à nos auditeurs et à vos lecteurs ? Avez-vous un dernier mot à partager avec eux ?
1: Eh bien, écoutez, je vous souhaite toute l'abondance dont vous pouvez rêver et j'espère que éventuellement ce livre pourra vous en donner quelques clés.
0: Merci Madame Tessèdre d'avoir accepté de répondre à nos questions et de nous avoir présenté votre parcours ainsi que votre deuxième roman 27 reflets. À travers cet échange, nous avons pu découvrir votre univers, votre travail d'autrice et le message autour de l'abondance que vous souhaitez transmettre à vos lecteurs. Nous vous souhaitons encore beaucoup de succès pour la suite de vos projets et de belles rencontres autour de ce roman. Merci encore et à bientôt.
1: Merci Joséphine, vous étiez une de mes belles rencontres autour de ce roman.
0: Au revoir.
1: Au revoir.

bienvenue dans votre magazine Vie solidaire sur Radio Alpes-Marcel. Un magazine social qui parle des associations, du handicap et de la société. L'été est une période propice à la détente, aux vacances et aux activités en plein air. Mais c'est aussi une saison où il est important d'adopter les bons réflexes pour préserver sa santé, se protéger du soleil, bien s'hydrater, prévenir les risques liés à la chaleur ou encore rester vigilant face aux piqûres d'insectes. Pour nous parler de ces gestes de prévention et nous donner les conseils essentiels pour passer un été en bonne santé, nous recevons aujourd'hui Fabien Gaillet, responsable de la communication à la CPAM de la Sarthe.

0: Alors, monsieur Gaillet, bonjour.
1: Bonjour.
0: Avant de parler des conseils de prévention pour l'été, pouvez-vous nous présenter la CPAM de la Sarthe? Quelles sont ses principales missions et quel rôle joue-t-elle au quotidien auprès des assurés et des professionnels de santé du département?
1: Oui, alors la CPAM de la Sarthe, ses principales missions, c'est l'accès aux soins et le remboursement des soins. Donc, typiquement, c'est quand vous allez remettre votre carte vitale à votre médecin traitant, ça va permettre le déclenchement du remboursement du rendez-vous avec le médecin, le remboursement des médicaments. C'est aussi l'accompagnement pour toutes les ruptures de droits, notamment arrêt de travail, arrêt maladie. Donc on va accompagner aussi les assurés sur ce point-là. Et enfin, un axe important autour de la prévention santé. L'assurance maladie se porte sur beaucoup de messages de prévention santé selon les publics, pour les jeunes, pour les personnes âgées, pour les personnes en fragilité, etc.
0: Vous êtes responsable de la communication à la CPAM de la Sarthe. En quoi consiste votre fonction? Quelles sont vos missions au quotidien?
1: Alors mes missions au quotidien, ça va être avec l'équipe communication, c'est de porter l'ensemble des messages de l'assurance maladie, à la fois sur l'accès aux droits, pour que l'ensemble des assurés puissent bénéficier de leurs droits, l'accès aux soins, et puis la prévention santé. Donc on va porter des messages autour de l'alimentation, autour de la vaccination, des dépistages, autour de l'activité physique, et aussi de tout ce qui peut être mis en place individuellement en termes de prévention pour protéger sa santé.
0: Cet été, la CPAM de la Sarthe rappelle à tous les assurés les bons gestes simples mais essentiels pour profiter de la saison en toute sécurité. Concrètement, pourquoi la CPAM mène-t-elle des actions de prévention? En quoi est-il important d'informer et de sensibiliser le grand public sur ces sujets de santé?
1: C'est important d'informer le grand public parce qu'en termes de prévention, il y a beaucoup de choses qu'on peut faire individuellement pour protéger sa santé, notamment avoir une bonne alimentation, l'activité physique, mais aussi vis-à-vis du soleil ou de la chaleur, être prudent, parce qu'on a peu tendance à oublier l'été où on est en vacances, on a envie de profiter. Et malgré tout, le soleil, c'est pas anodin. Il a un impact, que ce soit sur la santé de la peau, mais aussi sur la santé du cœur, sur l'hydratation. Il faut prendre tous ces éléments-là en compte.
0: Justement, avec les fortes chaleurs et l'ensoleillement estival, quels sont vos principaux conseils pour bien se protéger du soleil? Quels sont les bons réflexes à adopter, que ce soit à la plage, en randonnée, au jardin ou simplement au quotidien?
1: Alors, le premier réflexe à avoir quand on doit être exposé au soleil, c'est d'appliquer de la crème solaire, avec un indice minimum 30 pour des adultes et 50 pour des enfants. On choisit toujours une crème solaire avec un spectre qui va être UVA et UVB, les différentes UV qui sont générées par le soleil. C'est à renouveler toutes les 2 heures et à poser 30 minutes avant de s'exposer au soleil. Souvent, on a tendance à faire ça au dernier moment. On arrive à la plage, on met la crème, la peau n'est pas complètement préparée. On va essayer d'éviter, vis-à-vis du soleil, de s'exposer sur les heures les plus chaudes, entre 12h et 16h, parce que c'est là où les UV sont les plus importantes et vont brûler plus la peau. Après, il y a des axes de prévention spécifiques, notamment pour les enfants. Un enfant de moins de 3 ans ne doit pas être exposé en continu comme ça au soleil. Et les indices de protection pour la crème solaire pour des enfants, c'est des indices de 50. Enfin, il y a des faux amis qui sont importants vis-à-vis du soleil. C'est le vent, les nuages. On a l'impression que, du coup, on est moins soumis à la chaleur ou aux UV. Malgré tout, même s'il y a des nuages, les UV traversent le nuage et viennent brûler la peau de la même manière que si on était en plein soleil. Et enfin, il y a vis-à-vis des médicaments un certain nombre de protections à avoir, notamment en cas de forte chaleur. L'impact des médicaments peut être diminué à cause de la chaleur ou les effets secondaires du médicament peuvent être augmentés. Donc il est important de s'informer avec son pharmacien ou avec son médecin sur les conditions d'usage de son médicament en cas de très forte chaleur.
0: La chaleur peut également avoir des conséquences importantes sur la santé. Quels sont vos conseils pour mieux la supporter et éviter les risques liés aux fortes températures? Quels sont les gestes simples à adopter pour se protéger, notamment pour les personnes les plus fragiles?
1: Alors, moi, je vais être effectivement sur les gestes simples à adopter. S'il y a des problématiques de santé, etc., il faudra aussi aller voir son pharmacien ou son médecin. Les gestes du quotidien qu'on peut adopter, déjà, c'est de boire régulièrement de l'eau. Au cours de l'année, dans des périodes plus fraîches, on a tendance à boire 1 litre, 1,5 litre d'eau. Quand on est en période de forte chaleur, il faut au moins doubler cette quantité. Boire très régulièrement, même si on n'a pas soif, parce que le corps va se déshydrater très très rapidement. Il faut aussi s'accorder des temps de fraîcheur. C'est difficile, des fois, quand on est dans un logement, il n'y a pas d'aération, le logement chauffe très fortement. Il faut essayer de se trouver des moments où on va pouvoir aller peut-être dans les magasins pour pouvoir bénéficier de la climatisation à certains endroits, ou partir en forêt. La forêt, les arbres vont apporter un peu plus de fraîcheur que ce qu'on pourra trouver dans une maison. Et enfin, il faut bien aérer sa maison, notamment pendant la nuit, sur les périodes plus fraîches, pour pouvoir faire entrer cet air frais dans la maison et fermer ses volets pendant la journée pour éviter l'exposition des vitres au soleil.
0: Également se rafraîchir souvent.
1: Oui, tout à fait. Si on peut prendre une douche tiède, alors surtout pas une douche froide, mais une douche tiède, utiliser des brumisateurs, se poser un linge mouillé sur la peau, par exemple. Puis encore une fois, boire régulièrement, privilégier des repas plus légers et plutôt des repas à base de fruits et de légumes qui sont aussi riches en eau et en minéraux qui vont pouvoir permettre au corps de bien fonctionner.
0: On rappelle qu'il faut fermer les volets et les fenêtres.
1: Oui, pendant toute la journée, en fait, la chaleur elle rentre principalement par l'exposition du soleil sur les fenêtres. Donc il faut essayer d'occulter ce soleil pour qu'il n'impacte pas sur les fenêtres et génère de la chaleur à l'intérieur du bâtiment. La difficulté, c'est souvent qu'une maison, une fois qu'elle a chauffé, pour se refroidir, ça va être très long. Les murs vont continuer à générer de la chaleur à l'intérieur, donc même si on aère, la température va être très lente à baisser.
0: Et on rappelle évidemment qu'on évite les efforts physiques aux heures les plus chaudes.
1: Oui, tout à fait. Tout simplement parce que même si on a l'impression d'être en bonne santé, quand on va faire un effort physique pendant la période la plus chaude, le corps va se déshydrater encore plus vite. La sueur ne va pas pouvoir se générer de manière optimale et donc rafraîchir le corps comme il faudrait. Ça va avoir un impact sur le cœur et sur le cerveau. Donc l'effort physique sur une forte chaleur peut générer des problèmes cardiaques et il faut être donc très prudent avec ce genre d'activité.
0: Alors lorsque l'on part en vacances, il est conseillé aussi de préparer une trousse à pharmacie. Selon vous, quels sont les indispensables à emporter pour faire face aux petits accidents de l'été?
1: Alors la trousse à pharmacie, c'est effectivement l'outil à avoir avec soi quand on part en randonnée, quand on part à la plage. Il y a quelques petites choses qu'il faut avoir de manière prioritaire, du gel hydroalcoolique notamment pour se laver les mains, des antiseptiques, des compresses, des pansements, un peu de bande, un thermomètre pour pouvoir prendre la température. Un tire-tique aussi, c'est très important en cette période d'été. Les tiques sont présentes en forêt, donc il ne faut pas les retirer n'importe comment. Donc c'est important d'avoir un tire-tique pour pouvoir retirer l'animal dans toute sécurité. Après, on peut avoir des médicaments contre la douleur, contre la fièvre ou contre le mal des transports ou les troubles digestifs, qui sont les maux les plus courants en vacances. Enfin, on peut avoir un répulsif à moustiques, du collyre ou du sérum physiologique. Du collyre pour laver les yeux, notamment si on a des petits résidus dans l'œil, des choses comme ça. Et puis sa crème solaire, encore une fois, à garder toujours à portée de main.

0: synonyme de vacances et de changement de rythme. Vous nous l'avez dit, il est essentiel de ne pas interrompre son traitement habituel.
1: Oui, il faut anticiper, avoir la quantité suffisante de médicaments pour l'ensemble de son séjour. Donc, il vaut mieux aller voir son médecin pour s'assurer d'avoir une ordonnance qui permettra d'avoir tous ses médicaments. S'assurer d'avoir son ordonnance avec soi aussi quand on voyage à l'étranger pour justifier le fait d'avoir des médicaments avec soi. Petite astuce aussi, c'est de stocker l'ensemble de ses documents de santé, notamment dans Mon Espace Santé, qui est un outil numérique qui permet de garder l'ensemble des documents de soins ou des ordonnances en cours pendant le traitement. Et puis de bien vérifier aussi les conditions de transport ou de conservation des médicaments. Je l'ai évoqué tout à l'heure avec la chaleur, ça peut avoir un impact sur les médicaments, à la fois sur leur conservation, mais aussi sur leur usage. Donc il faut bien s'assurer que le médicament ne va pas être impacté par la chaleur.
0: En été, les piqûres d'insectes et des morsures d'animaux sont plus fréquentes. Quels sont les bons réflexes à adopter dans ces situations? Que faut-il faire immédiatement? Et dans quel cas est-il important de consulter rapidement un professionnel de santé ou d'appeler les secours?
1: Alors effectivement, dans l'été, on favorise un peu les activités en plein air, mais c'est aussi des activités où on est plus soumis aux insectes et aux petits désagréments qu'il peut y avoir avec des piqûres ou des morsures. La principale morsure à laquelle il faut prêter attention, c'est la morsure de la tique, parce que ce sont des insectes qui sont porteurs de maladies, notamment la maladie de Lyme. Voilà, quand on est piqué par une tique, la tique elle va faire rentrer sa tête sous la peau. Il faut surtout pas l'arracher directement comme ça, il faut utiliser un tire-tique avec une manipulation spécifique pour enlever la tique de la manière la plus sécurisée possible. Il faut désinfecter la plaie ensuite, et puis surveiller qu'il n'y ait pas d'évolution de la piqûre, auquel cas, s'il y a une évolution étonnante, notamment des ronds autour de la piqûre, etc., il vaut mieux aller consulter un médecin. Alors, sur les abeilles et moustiques, les guêpes, c'est aussi des piqûres régulières qu'il peut y avoir en été. Il faut surtout surveiller s'il y a un gonflement localisé, notamment en cas d'allergie ou de grand nombre de piqûres. Voilà, surveiller, voir si la réaction disparaît en quelques heures, et limiter les symptômes en nettoyant la zone concernée avec de l'eau, du savon. Appliquer une solution antiseptique, éviter de trop gratter les piqûres, sinon on a tendance à créer des petites plaies. Éventuellement, on peut appliquer du froid pour soulager la douleur et les démangeaisons. Et puis, sur les petites choses à vérifier avant de partir aussi, c'est de s'assurer que la vaccination contre le tétanos est à jour.
0: Alors, l'été est aussi une période de rencontres et de festivités. C'est l'occasion de rappeler que la prévention reste essentielle pour se protéger des infections sexuellement transmissibles. Quels sont les messages que la CPAM souhaite faire passer sur ce sujet?
1: Alors, le principal message, c'est de se protéger avant tout au rapport sexuel. Le préservatif reste la première protection contre les maladies ou les infections sexuellement transmissibles. Il existe plusieurs dispositifs et pour certains, ils sont pris en charge à 100% pour les moins de 26 ans, notamment les préservatifs. Ensuite, si on a eu des rapports non protégés ou des rapports qui peuvent sembler à risque, il existe aussi des kits de dépistage qu'on peut faire soit à domicile pour détecter si on est touché par une infection sexuellement transmissible. Il faut savoir qu'une IST, il n'y a pas forcément de symptômes. On peut être porteur sans avoir de symptômes. Donc c'est important de se dépister pour être pris en charge rapidement et pour éviter de transmettre la maladie à quelqu'un d'autre.
0: Alors pour les personnes qui prévoient de voyager en Europe cet été, il existe aussi une démarche importante à anticiper, la demande de la carte européenne d'assurance maladie. Pouvez-vous nous rappeler à quoi sert cette carte et comment l'obtenir et pourquoi il est recommandé de la commander avant son départ?
1: Alors la carte européenne d'assurance maladie, elle va permettre de faire le lien, si vous voyagez en Europe, de faire le lien avec l'assurance maladie si vous avez des soins à réaliser en urgence dans un pays européen. Elle permet de bénéficier d'une prise en charge des soins médicaux qui ne sont pas forcément prévus. Elle est essentiellement acceptée dans les hôpitaux publics. La demande, elle est à faire au moins 15 jours avant le départ sur son compte Amélie, parce qu'elle sera envoyée ensuite par courrier postal. Elle reste disponible si besoin dans le compte Amélie en version numérique. Elle est individuelle, donc il faut la prendre pour chaque membre de la famille, donc même pour les enfants qui ont moins de 16 ans.
0: Alors même pendant l'été, il est important de rester connecté à sa santé. La CPAM met à disposition plusieurs services numériques comme le compte Amélie, l'application Carte Vitale et Mon Espace Santé. Pouvez-vous nous présenter ces outils?
1: Oui, on a un certain nombre d'outils qui permettent effectivement de rester connecté avec sa santé pendant les vacances puis tout au long de l'année. Le compte Amélie va permettre de suivre l'ensemble de ses démarches 7 jours sur 7, 24 heures sur 24, de commander sa carte européenne d'assurance maladie, de rechercher un professionnel de santé proche de son lieu de vacances par exemple. L'application Carte Vitale, elle va permettre d'avoir sa carte vitale sur soi de manière dématérialisée tout le temps, elle sera tout le temps à jour, ça évite les pertes de carte vitale ou les oublis. Les sécuriser également avec un code PIN à 6 chiffres qui permet de ne pas se faire voler sa carte vitale. Et Mon Espace Santé, enfin, c'est un carnet de santé numérique accessible partout et à tout moment. On va pouvoir y stocker les documents médicaux. Les professionnels de santé qu'on va rencontrer vont aussi pouvoir intégrer les documents médicaux lors des rendez-vous dans votre espace santé. Et ça permet aussi à tout professionnel de santé que vous pourriez rencontrer pendant vos vacances d'y avoir accès si vous l'autorisez pour qu'il puisse voir votre suivi de traitement de médicaments, par exemple, ou les maladies chroniques que vous pourriez avoir et qui pourrait en avoir un impact sur votre santé.
0: Alors, si nos auditeurs souhaitent obtenir davantage de renseignements sur tous les points que nous venons d'aborder, que ce soit sur la prévention, les démarches de santé ou les services proposés par la CPAM, vers quel contact ou quels outils peuvent-ils se retourner?
1: Alors, le site principal qu'il faut aller consulter, c'est amélie.fr. On pourra retrouver l'ensemble des sujets, que ce soit en termes de prévention ou d'outils numériques à avoir pour gérer sa santé. Amélie.fr, voilà, c'est le site essentiel pour pouvoir avoir toutes ces informations.
0: Quelles sont aujourd'hui les grandes ambitions de la CPAM, de la Sarthe? Quels sont les principaux combats que vous menez au quotidien pour améliorer la santé des assurés et répondre aux enjeux de demain?
1: Alors, on porte plusieurs sujets, effectivement, sur le département. On travaille beaucoup avec l'Agence régionale de santé, les élus locaux, pour essayer de construire des structures de professionnels de santé et faciliter l'accès aux soins. Il faut savoir que le département de la Sarthe est effectivement en ce qu'on considère en désertification médicale. Donc on travaille avec l'ensemble de ses partenaires pour pouvoir attirer les médecins sur le territoire, construire des façons de fonctionner qui permettent d'accueillir plus de patients. Et puis notre gros sujet, c'est aussi la prévention santé, tout ce qui peut être pris en charge individuellement pour prendre soin de sa santé, sur l'alimentation, sur l'activité physique, sur la vaccination, les dépistages que l'on peut réaliser soi-même ou avec un professionnel de santé.
0: Pour terminer cette interview, quel message souhaitez-vous adresser aux assurés de la Sarthe pour cet été? Quel serait votre mot de la fin pour les encourager à adopter notamment les bons réflexes et à prendre soin de leur santé?
1: C'est important de comprendre qu'on est le premier acteur de sa santé et que tous les actes qu'on peut réaliser de manière individuelle vont avoir un impact positif ou négatif sur sa santé. Et il faut avoir conscience de ça. C'est important de faire attention à la fois à son alimentation, à l'activité physique qu'on peut réaliser, à tous les dépistages dont on peut bénéficier et de prendre sa santé individuellement en charge.

0: passer un été en bonne santé, se protéger du soleil, rester vigilant face aux fortes chaleurs, préparer sa trousse à pharmacie, poursuivre ses traitements, adopter les bons gestes face aux petits maux de l'été ou encore rester informé grâce au service numérique de l'assurance maladie. Autant de conseils simples qui permettent de profiter pleinement de la saison tout en prenant soin de sa santé. Merci encore pour vos conseils et un très bel été à toutes et à tous.
1: Bel été à tous et à toutes.
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0: Bonjour à tous.
1: Des conditions défavorables attendues cet après-midi dans le Var. L'inquiétude des pompiers pour ce feu toujours en cours sur le secteur du Gros Bessillon. Ils sont 1500 déployés sur cet incendie et des reprises de feu sont en cours, indique la préfecture. Depuis vendredi, plus de 1850 hectares ont été parcourus par les flammes et on compte 70 maisons touchées et une quarantaine totalement détruites. Pendant ce temps, en Gironde, le retour des derniers habitants évacués, ceux de Porges cet après-midi comme ceux de Lège, vont pouvoir retrouver leur maison avant ceux de la presqu'île du Cap Ferré en début de soirée. Pour l'incendie, la situation reste stable. Il est fixé mais pas encore éteint. Et ce matin, des orages ont éclaté sur la Gironde et sur la Charente-Maritime et ils vont s'intensifier cet après-midi. 10 départements du sud-ouest de la Dordogne jusqu'à l'Aude seront placés en alerte par Météo France. Vigilance orange à partir de 16h pour ce phénomène localement violent entre les Pyrénées et le Massif central. Notez aussi qu'à l'est, 20 départements sont toujours en vigilance canicule. Elle sera levée ce soir sur les Hautes-Alpes et sur les Alpes de Haute-Provence. 488 euros, c'est le budget moyen pour les familles pour la rentrée scolaire. Budget en hausse, 79 euros de plus qu'en 2025, selon l'étude CSA pour Cofidis publiée aujourd'hui. Et ce sont près de 46% des parents qui se disent en difficulté face à ces dépenses. Notez que les plus modestes vont recevoir l'allocation de rentrée scolaire dans 2 semaines, le 18 août. Du cyclisme et après le Tour de France, objectif Tour d'Espagne pour Tadej Pogacar. L'équipe du Slovène victorieux à Paris pour la 5e fois annonce qu'il participera cette année à la Vuelta. Une première depuis 2019. La course débutera à Monaco le 22 août prochain. Enfin, du côté du Tour de France Femmes, 3e étape en montagne avec 157 km entre Genève en Suisse et Poligny dans le Jura. Le départ du peloton est prévu un peu avant 13h30.
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1: Des vagues de chaleur inédites en Sarthe. Il s'agit d'une situation totalement inédite. Il n'a jamais fait aussi chaud en Sarthe. Les relevés réalisés par Météo France illustrent ces épisodes inconnus jusqu'alors. Tous les records de chaleur ont été battus en quelques semaines entre juin et juillet. Le pic a atteint le mardi 24 juin avec 41,8 degrés relevé à la station Arnage-Le Mans. Du jamais vu, c'est le record absolu de notre station, précise Célestin Cabouret, prévisionniste à Météo France. Entre le 18 juin et le 29 juillet, soit 41 jours au total, les températures ont dépassé les 35 degrés durant 18 jours. Durant cette même période, la barre des 40 degrés a été dépassée pendant 4 jours entre le 22 et le 25 juin. Fin mai, un premier record de chaleur avait été battu avec 34,4 degrés enregistré à 17h à la station météo de Le Mans-Arnage, le jour de mai le plus chaud jamais enregistré dans la préfecture de la Sarthe. Incendie, mission terminée pour les pompiers de la Sarthe en renfort en Gironde. Partis lundi 27 juillet au matin sous le commandement du lieutenant de Nicolas Rowe en direction de la Gironde où un méga-feu a détruit 42 000 hectares en l'espace de 11 jours. La grosse quinzaine de pompiers détachés spécialement est rentrée en Sarthe. Ce vendredi 31 juillet 2026 au matin, il s'agissait d'un groupe urbain qui s'occupait de défendre les points sensibles et les habitations avec des fourgons pompe-tonnes, précise le lieutenant Simon Givras, chef de service opération service départemental d'incendie et de secours de la Sarthe. L'incendie a été déclaré fixé par Laurent Nunez, ministre de l'Intérieur, samedi 1er août à la mi-journée. En revanche, la vingtaine de sapeurs-pompiers sartois engagés dans le Var est toujours active, mais à Narbonne dans l'Aude depuis le début de semaine et toujours dans la lutte contre les feux de forêt. Une nouvelle relève a eu lieu ce vendredi 31 juillet et les renforts sartois sont mobilisés jusqu'à ce vendredi 7 août. Les supporters du Mans FC séduits avant le retour en Ligue 1. Promu en Ligue 1, le Mans FC a disposé du voisin Angersco 3-2 samedi à Coulaines. Le contenu proposé par les Sangs et Or a plu aux supporters, plus que jamais confiants. Opération séduction réussie pour le Mans FC à 3 semaines de son retour officiel dans l'élite du football français. Vêtus de leur nouveau maillot à domicile, les Sangs et Or ont battu Angers le Sco pour leur quatrième galop d'essai samedi à Coulaines. Avant même le coup d'envoi, Clément n'a pas hésité à donner de la voix et applaudir lorsque le speaker a égrené au micro le nom de ses protégés lors de la présentation des équipes devant plus de 2000 spectateurs. Supporter du Mans FC depuis 20 ans et abonné au Virage Sud, le trentenaire du Breil-sur-Mérise est très confiant pour la Ligue 1. Quelques mètres plus loin, derrière l'un des deux buts, Léo, 21 ans, et son ami Julien Vin.

Mancel sur le dos viennent d'Alençon. Ça va être beau à voir, il va y avoir du spectacle et le recrutement a été intéressant. Chapeau de paille sur la tête et lunettes de soleil vissées sur le nez. Quentin, 28 ans, accompagné de 3 autres amis Manceau, rappelle que les matchs de préparation se disputent l'été. Il est beaucoup plus tempéré sur les renforts du Mans FC qui le laisse perplexe. Notre coach va avoir de l'ambition avec l'humilité et un objectif pour faire rêver les joueurs comme l'an dernier. Le collectif peut faire la force de l'équipe, même en Ligue 1, estime le jeune homme, interrompu par le micro du speaker annonçant l'ouverture du score pour le Mans FC dès la 5e minute de l'ex-Guingampais. Lui, Mafuta, l'une des recrues, auteur au final d'un doublé de son 4e but depuis le début de la préparation. Niché en hauteur derrière une haie, Laetitia, 51 ans, observe le derby silencieusement. Elle s'est prise au jeu depuis 2-3 ans, motivée par son conjoint et a acheté un abonnement. Je trouve que c'est sympa à regarder. J'attends d'eux qu'ils se maintiennent et qu'ils se fassent et qu'ils nous fassent plaisir, confie à Changéenne qui a vécu les 2 accessions consécutives du club sartois au fur et à mesure du match disputé dans un format original de 4 cartons de 30 minutes. Les sourires se lisent sur les visages des supporters, notamment après le 3e but signé Milan Robin d'une frappe en pleine lucarne. Il a enlevé la toile d'araignée, s'enflamme Quentin, gagné par l'optimisme. Le plus dur reste néanmoins à faire pour le Mans FC. Ses fans en sont bien conscients, ça va être très compliqué. C'est le club avec le plus petit budget, calcule Benjamin. Il y aura des matchs hyper importants qu'il ne faudra pas rater, mais il y a une bonne émulation autour de Patrick Videra. S'il garde cet état d'esprit, ils peuvent finir 13e ou 14e. Ce serait un super résultat pour Léo. Le maintien passera par une résilience à toute épreuve. Il faudra mouiller le maillot. Cette boîte à histoire pour enfants est fabriquée en Sarthe. C'est au Mans qu'est fabriquée l'enceinte Merlin sur laquelle les enfants et ados peuvent écouter histoire, musique et podcast. Elle voit ses ventes augmenter de 40% par an. Si vous avez des enfants dans votre entourage, peut-être avez-vous vu leurs petits doigts pianoter sur les boutons colorés de l'enceinte Merlin pour choisir une comptine, une histoire ou une émission. J'aime lire Petit Ours Brun, les podcasts, Bestioles ou les Odyssées, etc. Autant de titres téléchargés par leurs parents et que les enfants de 3 à 15 ans sélectionnent en toute autonomie. Cette boîte à histoire a été créée en 2021 par Bayard Jeunesse, Radio France et la Caisse des dépôts de consignation. L'idée était de créer une enceinte légère. Elle pèse 400 grammes, solide, maniable, simple d'utilisation avec un son de qualité, mais bridée à 80 décibels pour protéger les jeunes oreilles. Il fallait un produit fait 100% en France, non connecté, pour écouter des histoires sans écran. En utilisant les contenus de Bayard et de Radio France, explique Vincent Legge, le directeur d'AV Industrie Entreprise qui conçoit des enceintes et accessoires IFI au Mans. Seul l'écran, la carte SD et le haut-parleur viennent d'Asie. L'emballage est fabriqué dans le nord de la France. Depuis 2 ans, l'étui et le bouton de navigation sont produits par l'entreprise BVI à La Ferté-Bernard. Le bureau d'études Cova-Lacoulaine produit la carte électronique et assemble la Merlin, tout comme AV Industrie, depuis avril 2026. Dans 2 petites salles de cette entreprise du nord du Mans, 5 salariés montent le boîtier, la carte électronique, les boutons et les haut-parleurs. Une fois les enceintes fabriquées et testées, elles sont emballées et transportées vers un lieu de stockage de 8000 m² au Havre. 50% des Merlins sont vendus en novembre et décembre à l'approche de Noël, explique Marie Mérouze, directrice générale de Merlin. On en produit 10 000 par mois ici, pareil à Coulaine, indique Vincent Legge. L'entreprise AV Industrie est également chargée du service après-vente réalisé dans un délai de 10 jours. La Merlin est vendu à 89,99€ et peut être complété par un ou plusieurs casques pour les trajets en train par exemple. La progression des ventes de la petite enceinte colorée est exponentielle. L'enceinte Merlin est arrivée en 2021. Depuis, le bouche à oreille a explosé. Il y a une quinzaine de boîtes à histoire en France. 4 acteurs émergent dont nous. On vend aux écoles, aux médiathèques, un peu aux crèches, etc. À taille Marie Mérouze, à Alençon, un centre social en propose 8 alloués pour les enfants avec différents programmes. Selon l'âge, la boîte à histoire est une alternative aux écrans, rappelle la directrice générale de Merlin. Les enfants jouent, dessinent en écoutant. Il n'y a pas de passivité, pas de captation totale de l'attention, pas d'exposition publicitaire.
C'est pour la gamelle des animaux en route afin de récupérer les invendus dans les supermarchés. Il est 8h30, cette chaude matinée d'été où nous rejoignons Reynald devant les portes du spécifique zoo. Le responsable de l'équipe de techniciens du parc nous attend de pied ferme avant de partir faire la tournée, comprendre le tour des supermarchés dans l'objectif de récupérer les invendus impropres à la consommation humaine et destinés à nourrir les animaux du parc. On fait ça 4 matins par semaine, détaille notre interlocuteur occupé à charger les caisses vides à bord de sa camionnette. Là-bas, c'est le Super U d'Arnage, l'un des 4 supermarchés du secteur, aux côtés de Frémerlin, Carrefour et Leclerc, avec qui le parc animalier a scellé cet arrangement des années plus tôt. Nous, on les débarrasse et on aide à limiter le gaspillage alimentaire. Et eux nous permettent de récupérer gratuitement ce qui constitue 50 à 70% de l'alimentation de nos pensionnaires chaque année, une solution écologique et économique dans laquelle tout le monde trouve son compte. Arrivé à hauteur de la réserve du supermarché, Reynald ouvre le chemin qu'il connaît par cœur vers la chambre froide et la surprise qui l'attend n'est pas décevante. Toutes les caisses déposées à la tournée précédente ont été remplies, soit une cinquantaine, accueillant chacune en moyenne 5 à 6 kilos de denrées, concrètement plus de 300 kilos de nourriture en une prise. À l'intérieur, céleri, melon, plantes aromatiques, artichauts, fraises, salades, carottes, tomates, abricots, etc. C'est exceptionnel de récupérer une cargaison comme celle-ci, s'enthousiasme le responsable qui s'active déjà à acheminer les rations vers le véhicule. Néanmoins, pas de temps à perdre, chrono à lancer. Le but, c'est de ne pas trop tarder afin de respecter la chaîne du froid et le challenge ne s'arrête pas là. Une fois de retour au spécifique zoo, il s'agira de décharger à nouveau la cargaison, puis de la trier. Pour cette étape, Reynald passe la main à Sébastien de l'équipe de technicien. Sur une parcelle ombragée, le salarié a aligné les cageots pour faciliter le travail. Direction ensuite le frigo du parc, juste à côté de la cuisine. C'est dans cette pièce que Pierre-Yves s'affaire. Ce jeudi-là, à la découpe et à la répartition des portions, chaque jour une personne est dédiée à cette tâche. On travaille toujours sur les produits récupérés lors des tournées précédentes. Aujourd'hui, c'est celle du lundi par exemple, explique-t-il, et à chacun sa méthode. Moi, je commence toujours par les fruits et légumes. Je coupe en petits bouts et je m'occupe de la viande ensuite pour ne pas que les espèces végétariennes se retrouvent avec des résidus. Une fois les aliments découpés, reste à composer chaque assiette en fonction de l'espèce. Tout est pesé au gramme près. Pour les capucins, par exemple, on va partir sur 2,5 kg de fruits par jour, pour 3,5 kg de légumes, pour l'ensemble des primates du parc, compter des dizaines de kilos chaque jour. Et ce n'est pas tout, puisque les invendus ne peuvent assurer l'alimentation complète des 1500 pensionnaires du parc. On va devoir compléter que foin, granulés, graines ou encore poissons qu'on va acheter nous-mêmes dans des centrales spécialisées dans l'alimentation zoo. Pour reprendre l'exemple des capucins, on va ajouter 40 g de granulés par individu chaque jour, en plus des fruits et légumes distribués en fin de matinée, issus donc des invendus. En supplément, ils auront chaque lundi 2 poignées de verre de farine et chaque mercredi des noix. Chaque espèce dispose par ailleurs de sa fiche alimentaire indiquant les produits pouvant être ou non consommés. Au total, environ 60 tonnes de nourriture sont ainsi triées, pesées et stockées chaque année aux spécifiques zoos pour nourrir les quelques 1500 animaux du parc. Spécifique zoo ouvert tous les jours de 9h à 20h. La boutique est ouverte les jours d'ouverture du parc et ferme à 19h30 tout durant l'été. Tarif d'accès 15 euros, 13 euros pour les 13 à 16 ans, 11 euros pour les 3 à 12 ans. Spécifique zoo 542, route de la Martinière, Aspet. Un contact téléphonique, le 02 43 21 33 02. Les femmes montrent les muscles. Au festival de la force de tennis hier, plusieurs crossfiteuses sont venues tester leurs capacités et montrer le résultat de leur entraînement. Elles sont de plus en plus nombreuses à participer. La pelouse est cramée, jaunie, craquante sous les crampons. Derrière les barrières, ils sont environ 1300 debout sur les chaises pliantes, les yeux rivés sur les épreuves. Environ 80 concurrents participent à la 46e édition du Festival de la Force de Tennis. Les muscles sont bandés, les mâchoires serrées. Parmi eux, 22 femmes. Cette année encore, elles sont là, épaule contre épaule, avec les costauds du coin, prêtes à porter, pousser, tirer. Whitney, Léa et Marina portent des bidons de lait pleins à ras-bord, mains crispées sur les anses en fer, la peau
peau trempée de sueur jusqu'à ce que les avant-bras lâchent. Whitney et Léa viennent depuis l'an dernier. Whitney et Léa pratiquent le crossfit quotidiennement depuis 4 ans. On ne s'est pas particulièrement entraîné pour ça, mais c'est très similaire au crossfit, précise Léa essoufflée, interrogée sur la présence féminine grandissante. Elle répond, on est forcément moins de femmes, mais on a remarqué qu'il y a déjà plus que l'année dernière. À terme, on pense qu'il y en aura vraiment beaucoup. Whitney ouvrira d'ailleurs sa propre salle de crossfit en septembre avec son mari. Une clameur retentit, les supporters déchaînés agitant des pancartes bariolées scandent les noms de Pauline et Stéphanie. Les deux jeunes femmes sont engagées dans l'épreuve de la brouette féminine. Une dans la brouette et l'autre pousse. Pauline, le dos rond, pousse de toutes ses forces. Elle est rodée après 6 ans de festival et 10 années de crossfit. Je reviens chaque année pour l'ambiance. Si je peux gagner quelques lots, je serai heureuse, mais je suis principalement là pour m'amuser. Toutes les deux enchaînent brouette féminine et courses de charrette, les paumes rougies par le bois et le fer sous les vivats de leurs proches. Sur leur place, dans ce théâtre de muscles, Pauline tranche, sourire en coin. On est tout à fait à notre place dans ce milieu très masculin et on remporte pas mal d'épreuves. La beauté du festival de la force de tennis est de montrer derrière les muscles un visage uni. Tous les candidats, peu importe leur sexe ou leur genre, poussent finalement la même brouette. Sait-on, 10 jeunes ont couru 2300 km pour découvrir la France. Lundi 13 juillet, 10 jeunes à maison d'enfants à caractère social de l'Aglet ont enfilé leur basket, parcourant 80 km par jour. Ils ont visité la France. Aux côtés de Florian Gaudin, éducateur au sein de la structure, tous se sont entraînés pendant des mois pour mener à bien ce projet. Pensé comme un véritable Tour de France, ce dernier a été construit par les jeunes et leurs éducateurs. Le pari était osé. Chaque jour, tous devaient se relayer pour parcourir environ 80 km. Tracé selon les envies des jeunes de 8 à 15 ans, le parcours permettait de rejoindre Marseille au départ de Seton, puis Seton au départ de Toulouse. Deux groupes de 5 jeunes ont été mobilisés sur ce projet, explique Karani Issa, directeur de la MEX. Concrètement, un premier groupe a couru en direction de Marseille en fin de semaine. Le second s'est rendu à Marseille avant de prendre la direction de Toulouse, où ils ont à leur tour entamé leur périple. Dans chacune des villes traversées, un accueil chaleureux attendait les jeunes. Ils ont logé dans des gymnases, des gîtes, des campings municipaux et ont surtout pu rencontrer énormément de gens. Rencontrés quelques semaines avant leur grand départ, les jeunes rêvaient tous d'une chose, profiter des plages de la cité phocéenne, un vœu exaucé. Ils ont pu se baigner, visiter le stade Vélodrome et surtout les jeunes du premier groupe ont pu passer le relais à ceux du deuxième groupe. C'était vraiment génial, sourit le directeur. À chaque étape de leur parcours, les jeunes ont pu découvrir le patrimoine des communes traversées. Ils ont fait beaucoup de visites culturelles et ont vu des lieux qu'ils ne pourront pas revoir de sitôt en raison de fortes chaleurs. Le programme a été toutefois adapté. Fini les grasses matinées, c'est le matin à la fraîche que les jeunes couraient. De retour à Seton, dimanche 26 juillet, les jeunes du second groupe ont été rejoints par ceux du premier groupe pour parcourir les derniers mètres de ce périple à travers la France. Fresnay-sur-Sarthe, vacances au camping. Nous aimons tellement cette région. En vacances, sans souci. Jean-François et Françoise jouent. Des Angevins profitent du calme de la nature avec leurs deux petits-enfants. Tombé amoureux de la région lors d'une première visite, ce couple de retraités revient régulièrement profiter du charme unique des Alpes Mancelles, un relief rare dans l'ouest, des villages de caractère, une nature immersive, une ambiance artistique ou encore une sociabilité douce qui en font un territoire qui accueille, qui apaise et qui fascine. Cette année, c'est accompagné de lui, 12 ans, et de son frère Gabin, 8 ans, que le couple a décidé de poser ses valises au camping du Sans Souci à Fresnay-sur-Sarthe, l'occasion de faire découvrir ce lieu à leurs petits-enfants et de profiter des activités de pleine nature qu'offre le site. Le pot d'accueil du mardi soir organisé par l'association des commerçants de la ville et par l'association du mini-golf est vraiment convivial et permet de faire connaissance avec les autres campeurs et les différents commerces présents dans la ville médiévale, éclaire Jean-François Joutot. Lors du déjeuner en famille à l'ombre sur la terrasse du chalet, lui, Gabin, n'hésite pas à confier quelques secrets. C'est trop bien ici, la piscine est bonne, on adore aller pêcher avec papy et se promener avec mamie. Tantôt, on va faire de l'acrobranche.

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Série humoristique Camping Paradis sur TF1 à 21h10. En première partie, les Bleus au Maroc. Tom et Stéphanie racontent à leur fille Léa leur rencontre au Maroc. Tom y était avec sa petite amie Vicky et des amis Stéphanie avec son compagnon Rémi. Dans le même hôtel, le jeune Ryan fait la connaissance de ses grands-parents paternels Hassan et Aïda. Un second épisode vous sera proposé à 23h. Sur France 2, série dramatique Enquête au Paradis à 21h10, Team Building. En première partie, Andy, la fondatrice d'une application de rencontre qui connaît un grand succès, meurt après avoir ingéré une infusion psychédélique lors d'un stage Team Building. Qui a empoisonné cette patronne colérique, sachant que tous les employés de l'entreprise ont bu de cette potion censée leur ouvrir de nouvelles perspectives. Un second épisode vous sera proposé à 22h05. Sur France 3, une comédie, Les Fugitifs à 21h10 avec Pierre Richard et Gérard Depardieu. Lucas sort de prison, décidé à devenir honnête, quoi qu'en pense le commissaire Duroc. Il s'en va ouvrir un compte dans une banque. Malheureusement pour lui, au même moment, Pignon, un chômeur désespéré et maladroit, tente un braquage qui tourne mal. Pour réussir à s'enfuir, Pignon prend en otage Lucas. Sur France 5, un documentaire, Sale temps pour la planète à 21h. En première partie, les Cévennes face aux colères du ciel. Le phénomène Cévenol change dimension avec le réchauffement climatique. Ces trombes d'eau qui descendent du massif Cévenol menacent tout l'arc méditerranéen. Et à 21h50, Corse, les possibilités d'une île. La Corse souffre du dérèglement climatique. Heureusement, élus et habitants se mobilisent pour préserver leur territoire et sa biodiversité. Sur M6, un jeu, permis de conduire le Grand Est à 21h10, présenté par Stéphane Rothenberg. 4 célébrités ont accepté de relever le défi en répondant à 40 questions tirées de l'examen théorique que du permis de conduire. Frédéric Bell, Jean-Luc Lemoine, Frédéric Diefenthal et le journaliste sportif Johan Rioux. Le public est constitué de 200 personnes réparties en 4 groupes de 50. Sur Arte, film policier Que la bête meurt à 20h55. Michel, le jeune fils de l'écrivain Charles Tenier, est renversé sur la place d'un village par un automobiliste qui prend la fuite. Le garçon meurt des suites de ses blessures. Charles, qui a aussi perdu sa femme, est admis à l'hôpital pour dépression. Il est décidé à retrouver l'homme qui a tué son fils. Quelques suggestions pour les chaînes de la TNT. On va commencer par la chaîne LCP, chaîne Sénat Public, avec un documentaire, Les Sentinelles de l'Oubli, des monuments aux morts de 1914-1918, forment un musée invisible qui a fini par se confondre avec les paysages. Une sculpture arrête le regard. Ici, un soldat monte à l'assaut. Ailleurs, une jeune femme pleure dans un champ devant un casque. C'est le projet artistique le plus ample, peut-être depuis les cathédrales. Sur W9, film d'animation, Astérix et la surprise de César. Dans l'irréductible village gaulois, la sublime Falbala vient juste de se fiancer à Tragicomix, aux grandes dames d'Obélix, éperdument amoureux d'elle. Mais lorsque le couple est enlevé par les Romains, le sang d'Obélix ne fait qu'un tour. Accompagné d'Astérix et d'Idéfix, il décide d'aller les délivrer. Et on termine avec TMC, une comédie à 21h25, avec notamment Gérard Depardieu et Jean Reno. Tais-toi. Quentin est une force de la nature, un simple d'esprit au grand cœur. En prison, il partage la cellule de Ruby, qui refuse d'avouer où il a caché un important butin et rumine une terrible vengeance. Leur rencontre les mène à l'hôpital, d'où ils réussissent à s'enfuir. Ruby peut alors préparer son retour.

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2: Dans le cadre du dispositif national Oasis Solidaire, porté par l'association Petits Frères des Pauvres, le siège du groupe WeCare, situé au Mans, ouvre ses portes aux personnes âgées isolées afin de leur offrir un espace de fraîcheur et de répit lors des épisodes de forte chaleur. Pour nous parler de l'engagement du groupe WeCare dans ce dispositif et nous présenter cette initiative solidaire, nous recevons aujourd'hui Delphine Ferreira Neto, responsable des services généraux du groupe WeCare. Alors Madame Ferreira Neto, bonjour.
3: Bonjour.
2: Pour commencer, pouvez-vous nous présenter le groupe WeCare, quelle est son histoire, comment est-il né et quelles sont aujourd'hui ses principales missions?
3: Alors, le groupe WeCare, c'est un leader français donc des services à la personne. C'est une entreprise qui est devenue à mission depuis 2024. Cela représente à peu près 900 agences en France et dans le monde, un peu plus de 25 000 collaborateurs, plus de 150 000 clients et une dizaine d'agences sur le territoire en Sarthe.
2: D'ailleurs, pourquoi le groupe porte aujourd'hui le nom de WeCare? Pourquoi ce changement de nom et quelle est la signification de cette appellation?
3: Alors, le groupe WeCare, en fait, au tout début, c'était donc au et les marques comme les Petits Bilingues, Silver Alliance et d'autres encore. Donc, c'est devenu un multi-marque en fait. Et du coup, O2 a eu l'envie de grandir sous le nom d'un groupe qui s'appelle donc WeCare pour donner du sens et qui est devenu des mots-clés comme le mieux vivre, mieux grandir et mieux vieillir ensemble.
2: Sinon, pouvez-vous nous expliquer quel est votre rôle au sein du groupe WeCare?
3: Alors, je suis responsable des services généraux. Donc, j'ai en charge le quotidien des salariés au sein du siège situé à Saint-Mille de la Gare du Mans et également de la flotte auto, de nos véhicules sur les succursales et sur les voitures de fonction et aussi les assurances et l'auto sur le siège.
2: Le groupe WeCare adhère au dispositif national Oasis Solidaire. Tout d'abord, pouvez-vous nous expliquer en quoi consiste ce dispositif? Par qui est-il porté et quels sont ses objectifs?
3: Alors, l'Oasis Solidaire a été fait par l'association Les Petits Frères des Pauvres dans le but d'accompagner les seniors en difficulté suite aux grandes canicules, et on sait qu'elles sont devenues plus fréquentes. Les personnes âgées donc comptent parmi les publics les plus vulnérables. C'est dans ce sens que le groupe WeCare a décidé de rejoindre ce partenariat.
2: En effet, vous avez adhéré au dispositif Oasis Solidaire. Quelles valeurs ou quel engagement ont motivé cette démarche solidaire?
3: Alors, c'est vraiment un engagement concret, simple et local. Et c'est aussi donc prendre soin ne s'arrête pas qu'au domicile de nos bénéficiaires, mais nous souhaitons également être utiles à notre territoire.
2: Pouvez-vous nous rappeler à qui s'adresse précisément ce dispositif Oasis Solidaire? Quelles sont les personnes qui peuvent bénéficier de cet accueil au sein du siège du groupe WeCare?
3: Alors, les personnes âgées principalement, donc les personnes qu'on dit du public les plus vulnérables, sont les bienvenues gratuitement au sein du siège, dans un espace donc climatisé, qui fait un différentiel entre l'extérieur de plus de 5 degrés. Tout cela dans un accompagnement donc vraiment d'un accueil chaleureux, avec à disposition une fontaine à eau, des canapés pour se reposer, se détendre pendant quelques heures.
2: Pour que les personnes intéressées puissent facilement vous retrouver, pouvez-vous nous rappeler l'adresse précise du siège du groupe WeCare au Mans, où est proposé le dispositif Oasis Solidaire?
3: Alors, nous sommes situés donc à 5 minutes de la gare du Mans. L'adresse précise, c'est 85 boulevard Marie et Alexandre Oyon, 75 100 Le Mans. Donc, le bâtiment est facilement reconnaissable puisqu'il fait pignon sur rue. Il y a marqué WeCare en gros.
2: Quels sont les horaires d'accueil du dispositif Oasis Solidaire au sein du groupe WeCare au Mans? À quel moment les seniors peuvent-ils venir profiter de cet espace de fraîcheur?
3: Alors, ils peuvent venir profiter de 9h à 17h du lundi au vendredi.
2: Rappelez-nous ce que les seniors peuvent attendre justement sur ce siège, quels services, espaces ou activités leur sont proposés.
3: Alors, pendant ces heures d'ouverture, donc 9h-17h, c'est un espace climatisé. Ils ont juste à pousser la porte et il y aura quelqu'un pour les accueillir et les installer dans des canapés qui sont au rez-de-chaussée afin de faciliter l'accès, et à proximité donc une fontaine à eau en libre service, et également donc de la lecture grâce à nos associations Lire WeCare. Donc il y aura des jeux de société, des bouquins, tout ça dans un environnement très cosy, donc avec des canapés comme je le disais.
2: Pour les personnes qui souhaitent obtenir davantage de renseignements sur le dispositif Oasis Solidaire ou connaître les modalités d'accueil au siège du groupe WeCare au Mans, comment peuvent-elles vous contacter?
3: Alors physiquement, elles peuvent tout à fait venir sur le siège parce que comme je vous le disais, on est ouvert de 9h à 17h. Donc là, la personne a juste à se présenter, à appuyer sur la borne et on l'accueillera. Et sur la partie, si on est un peu plus internet, wecare.com, vous avez toutes les informations. Nous sommes aussi sur les réseaux sociaux, Instagram, LinkedIn, Facebook.
2: Sinon, quels sont les projets à venir pour le groupe WeCare, notamment dans le domaine associatif et solidaire? Souhaitez-vous développer de nouvelles actions en faveur du lien social et de l'accompagnement des personnes fragiles?
3: Alors aujourd'hui, WePierre en fait se développe, comme on l'a dit précédemment, c'est que c'est devenu un groupe sur plusieurs entités et on accompagne vraiment les gens au quotidien, donc dans la situation de handicap et surtout des seniors. Je pense par exemple à l'association Nous-Mêmes qui a développé un habitat inclusif sur Sablé-sur-Sarthe. C'est aussi les développements d'autonomie grâce à des entreprises comme Silver Alliance, Autonomie qu'on a développé.
2: Pour conclure cette interview, quel message souhaitez-vous adresser aux personnes âgées, à leurs proches, mais aussi à toutes celles et ceux qui souhaitent s'engager, notamment dans les actions solidaires comme Oasis Solidaire?
3: Vraiment, je conseille aux auditeurs donc, de relayer cette information autour d'eux. Donc le bouche à oreille, c'est ce qui fonctionne le mieux. Et on est tous entourés de personnes âgées ou de nos voisins. Donc vraiment, passez le message.
2: Merci Madame Ferreira Neto d'avoir accepté de nous présenter l'engagement du groupe WeCare dans le dispositif Oasis Solidaire. À travers cette initiative portée avec l'association Petits Frères des Pauvres, le groupe WeCare affirme son souhait de lutter contre l'isolement des personnes âgées et de proposer un lieu d'accueil, de fraîcheur et de convivialité lors des épisodes de forte chaleur. Nous vous souhaitons une belle réussite dans la poursuite de cette action solidaire qui rappelle combien le lien humain et la solidarité sont essentiels, notamment auprès des personnes les plus fragiles. Merci encore et à bientôt.
3: Merci.
2: Au revoir.
3: Au revoir.

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1: 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La commune de Nouhans organise une grande journée commémorative et festive à l'occasion de la borne du serment de Koufra le samedi 8 août 2026. Pour nous en parler et nous présenter le programme de cette journée, nous recevons Thierry Dubois, troisième adjoint au maire et président de l'association communale de Nouhans, ACN. Alors monsieur Dubois, bonjour.
2: Bonjour.
1: Pour commencer, pourriez-vous nous présenter cette commune de Nouhans ainsi que l'association communale de Nouhans? Quel est son rôle et quelles sont ses principales missions au sein de la commune?
2: Alors la commune de Nouhans, c'est entre 250 et 280 habitants. Pour ce qui concerne l'association, elle a été créée essentiellement pour cette manifestation du 8 août. Elle a pris naissance au mois de novembre de l'année dernière. Nous avons au bureau, nous sommes 8 et aujourd'hui nous travaillons depuis le début de l'année 2026 pour organiser cette manifestation qui se déroulera donc effectivement le samedi 8 août.
1: Vous êtes à la fois troisième adjoint au maire de Nouhans et président de cette association communale de Nouhans. Pouvez-vous nous expliquer plus précisément quelles sont vos fonctions et en quoi consiste votre rôle au quotidien?
2: Alors en tant que troisième adjoint de la mairie, je m'occupe de ce qui est de l'animation du site internet de la commune. Je m'occupe aussi de tout ce qui est animation culturelle pour la commune de Nouhans. C'est pour cette raison que Claude Morin m'a demandé de prendre la présidence de l'association communale de Nouhans et de gérer cette manifestation.
1: Alors la commune de Nouhans et l'ACN organisent une grande journée à la fois commémorative et festive. Dans quel cadre cette journée est-elle organisée et pourquoi est-il important pour vous de proposer un tel événement?
2: Alors la commune fait partie de la voie de la deuxième DB. Ça fait 2 ou 3 ans que nous réfléchissons avec Claude Morin, le maire de la commune, pour montrer notre attachement à l'histoire et au patrimoine de la deuxième DB. La condition, c'était qu'on ait du monde pour le faire et qu'on puisse mobiliser toutes les énergies de la commune pour le faire. Ça voulait dire aussi que, pour ma part, il fallait que je sois disponible. Et donc, on a attendu patiemment que je sois en retraite, quelqu'un depuis le 1er janvier 2026, pour la petite histoire. Et c'est donc pour ça qu'on a lancé ce projet qui voit le jour aujourd'hui.
1: Alors, en effet, cette journée sera notamment marquée par l'inauguration de la borne du serment de Koufra. Mais qu'est-ce que cette borne représente exactement et quelle est son importance historique?
2: Alors, cette borne, c'est toute une symbolique parce qu'aujourd'hui, c'est marquer l'histoire de la libération des communes de la Sarthe, auxquelles la deuxième DB a contribué à travailler et à libérer. Nous faisons partie de cette voie de la deuxième DB et nous souhaitons justement montrer notre attachement à ces faits de guerre et à ce qui a permis de libérer Nouhans pendant la deuxième guerre mondiale.
1: Sinon, quel sera le programme de cette journée du samedi 8 août? Pouvez-vous nous présenter les différents temps forts de l'événement, aussi bien la partie commémorative que les animations et les moments festifs prévus tout au long de la journée?
2: Alors, on accueille les personnes à partir de 11h le matin. Il y a dans le champ qu'on a appelé le champ de la libération pour la journée. Il y a des tentes et des animations avec des véhicules des des camps reconstitués. Jusqu'on va dire 17h, 17h30, les gens pourront naviguer dans ce champ, se restaurer s'ils le souhaitent aussi. Et ensuite, à partir de 18h, les gens commenceront à converger vers le monument aux morts qui se trouve dans l'axe principal de la commune pour commencer à se positionner. Et commencera le défilé vers la borne et le monument aux morts. À partir de 18h30, c'est là que les manifestations commencera, en tous les cas l'inauguration de la borne, avec donc un cortège qui sera animé par une fanfare, la fanfare de Saint-Germain sur Sarthe, et suivi d'une quarantaine de porte-drapeaux.
3: Donc, à l'issue de la cérémonie d'inauguration, une soirée dansante sera organisée avec une buvette sur place pour l'ensemble des personnes qui seront présentes à cette manifestation.
1: Alors, pourquoi les habitants de Nouhans et les personnes des communes voisines devraient-elles participer à cette journée? Qu'aimeriez-vous leur dire pour leur donner envie de venir partager ce moment à la fois commémoratif et festif?
2: Alors, nous savons qu'en Sarthe, beaucoup de gens sont attachés, mais il n'y a pas que la Sarthe, l'Orne aussi, hein, puisque c'est assez proche comme département. Nous savons qu'il y a beaucoup de gens qui sont attachés à ces moments de mémoire et de partage. Donc le message que l'on veut faire passer, c'est que c'est un moment, je dirais, de transmission de la mémoire, pour les jeunes comme pour les moins jeunes, de commémorer aussi un moment important, puisque grâce à la deuxième DB et aussi une partie des armées américaines, la commune a pu être libérée, d'autres l'ont été aussi. Ça a été aussi un lieu où les militaires se sont battus contre les Allemands pour libérer la commune, et on voulait leur marquer notre attachement et commémorer cet événement.
1: Pour les personnes qui souhaiteraient obtenir davantage d'informations sur cette journée, comment peuvent-elles vous contacter ou trouver toutes les informations pratiques concernant les...
2: Alors nous avons une page Facebook Village de Nouhans qui permet de consulter. Il y a un site communal où les informations sont aussi mises en ligne, donc www.nouhans.fr. Et nous avons une boîte mail, mais qui sert surtout pour la communication, donc elle ne servirait pas à grand chose, mais elle permet éventuellement de pouvoir envoyer des informations ou en tous les cas les demander. Donc c'est nouhans.asso@gmail.com.
1: Et pour la suite, quels sont les projets à venir pour la commune de Nouhans? Avez-vous également de nouveaux projets ou événements prévus par cette association communale de Nouhans dans les prochains mois?
2: Alors on va dire que ça a mobilisé et et ça mobilise encore beaucoup d'énergie puisqu'on en est qu'au tout départ, puisque la décoration de la ville va commencer à partir du 27. Tous les bénévoles sont sollicités pour décorer la commune. Ça va aller jusqu'au 7 au soir, puisque c'est la date à laquelle normalement la commune sera complètement décorée et sera prête à recevoir les gens qui, j'espère, viendront nombreux à partir du samedi. Et ensuite, on va en prendre un petit peu de temps pour nous, parce que ça nous a pas mal mobilisé pendant ces derniers mois. Donc après, les prochains événements, ce sera sans doute sur la fin de l'année, où on aura peut-être des animations, mais pour l'instant, rien n'est encore programmé.
1: Pour terminer cette interview, quel message souhaiteriez-vous adresser à nos auditeurs ou aux habitants de Nouan? Avez-vous un dernier mot pour les inviter à participer à cette grande journée du samedi 8 août?
2: Oui, le message que je veux faire passer, c'est qu'on espère qu'ils viendront nombreux, parce que nous, on s'est beaucoup investi là-dedans, qu'on espère que les gens verront le travail qui a été fait, qu'ils profiteront de cette journée pour découvrir ce qui a fait ce moment important de libération de la commune, et qu'ils apprendront aussi des choses, puisque c'est aussi le message, c'est non seulement fêter cette inauguration, bien sûr, mais c'est surtout aussi découvrir une page d'histoire qui est peut-être pas très très connue, du moins pour les gens de la Sarthe.
1: Merci Monsieur Dubois d'avoir accepté de répondre à nos questions et de nous avoir présenté cette grande journée commémorative et festive organisée à Nouan autour de l'inauguration de la borne du serment de Koufra. Nous vous souhaitons une belle réussite pour cet événement et espérons que le public sera nombreux au rendez-vous le samedi 8 août 2026. Merci encore et à bientôt.
2: Merci beaucoup, à bientôt.

0: prochain, la commune de Conly nous propose de faire un véritable retour en arrière pour plonger au cœur de l'été 44 et pour nous présenter ce week-end d'exception. Nous recevons Rémi Pasquet, responsable du musée de la Deuxième Guerre mondiale, Roger Bellon. Bonjour.
1: Bonjour.
0: Donc, est-ce que vous pouvez tout d'abord donc nous parler de cet épisode de l'histoire locale, nous parler de cette période historique 39-45?
1: Évidemment, on est sur le plus important conflit de l'histoire de l'humanité qui a causé la mort de plusieurs millions de personnes, dont la grande majorité des civils. Donc il est très important pour nous de pouvoir, déjà par le musée, continuer ce devoir de mémoire, mais aussi rendre l'histoire vivante en présentant à nos visiteurs, à nos spectateurs, directement des personnes habillées comme à l'époque pour pouvoir leur faire revivre directement l'histoire.
0: Alors, plantez-nous le décor, présentez-nous les différents acteurs, les partenaires de cet événement historique.
1: On travaille avec des associations de reconstitution historique, donc principalement des bénévoles, des passionnés qui ont à cœur de pouvoir présenter aux différents spectateurs leurs uniformes. Les passionnés se documentent avant de pouvoir réaliser leur uniforme. Et donc, il était très important pour nous de travailler avec des personnes qui savent ce qu'elles racontent et qui connaissent évidemment très bien leur sujet.
0: Est-ce qu'on peut présenter ces associations partenaires de l'événement?
1: Alors, on a quelques petites associations, elles sont encore pas toutes définitives. On sera une vingtaine de reconstitueurs au total. On aura quelques associations locales comme France 39-45 ou encore une association qui représente des ambulanciers américains. On retrouvera quelques petits soldats allemands, puisqu'il est très important pour nous aussi de présenter les vaincus, évidemment, de cette histoire, afin que le visiteur soit vraiment plongé en août 1944.
0: Donc le programme pour ces deux jours est particulièrement riche. Est-ce qu'on peut présenter les différents temps forts? À quoi doit s'attendre le visiteur?
1: Le musée proposera des visites guidées thématiques de 30 minutes, environ 3-4 par jour. On aura des présentations d'uniformes et des présentations des différentes associations, ainsi que différents de ce qu'on appelle des displays, c'est-à-dire des mises en scène réalisées par les reconstitueurs. L'un des gros temps forts de notre week-end est également l'organisation d'une bourse militaria où le visiteur, les passionnés peuvent venir rencontrer des professionnels et acheter des objets militaires 39-45.
0: Vous avez parlé d'une visite guidée, cette visite guidée donc sur le thème de l'Allemagne envahit la France. Est-ce qu'on peut dire ce que cette visite guidée apportera de plus aux visiteurs?
1: L'idée, c'est vraiment de retracer en 30 minutes le début du conflit en s'appuyant notamment sur les nombreux objets de collection et les sculptures réalisées par Roger Bellon lui-même. Donc l'idée, c'est vraiment de recontextualiser comment on en est arrivé là et donc d'expliquer finalement comment on en est arrivé en août 1944.
0: Donc une visite guidée qui probablement sera limitée en nombre de personnes. Comment ça se passe si on veut y participer?
1: Le plus simple est soit directement au musée même le jour de l'événement sur les différentes heures du musée, puisqu'on aura une visite à 11h, à 14h et enfin à 16h, où tout simplement il est tout à fait possible de réserver quelques jours à l'avance pour être sûr d'avoir une place, puisqu'on est sur des créneaux de 15-20 personnes maximum en raison de l'espace disponible dans le musée.
0: Est-ce qu'on peut donner quelques infos pratiques pour l'organisation de cette reconstitution 39-45? Comment le public sera accueilli? Côté parking, comment ça va se passer? Expliquez-nous.
1: Le niveau du parking, sera délocalisé dans le champ qui longe le musée afin de pouvoir accueillir le maximum de personnes. On aura donc un parking et on maintient le parking PMR pour les personnes en situation de handicap et à mobilité réduite. On aura sur place une buvette et un coin restauration. L'entrée du musée sera seulement payante, donc seul le musée sera payant. L'accès aux animations extérieures sera quant à lui gratuit, tandis que pour le musée, on reste sur les tarifs habituels, c'est-à-dire le plein tarif à 6 euros et les tarifs réduits à partir d'un euro 50. On disposera également de WC extérieurs pour les personnes qui souhaitent les utiliser, tandis que les WC du musée seront exclusivement réservés pour les personnes en situation de handicap et pour les personnes qui ont également un billet.
0: Voilà, on retient bien ces deux dates, samedi 8 et dimanche 9 août, pour ce week-end de reconstitution historique 39-45 organisé par le musée de la Deuxième Guerre mondiale à Conly. Rémi Pasquet, je vous remercie pour toutes ces informations. Un dernier message à l'attention de nos auditeurs, pour ceux qui se déplacent nombreux sur cet événement que vous leur proposez.
1: On espère voir le maximum de personnes. C'est la première fois qu'on organise un événement d'une telle ampleur. L'idée est d'avoir un événement qui devient annuel et tout ça, ce sera grâce au public qui viendra nous voir.
0: Et pour terminer, peut-être un contact téléphonique pour les personnes qui souhaiteraient plus d'informations?
1: Bien sûr, on a le numéro de téléphone du musée, 02 43 29 39 49.
0: Merci à vous, Amy Pasquet, je vous dis à bientôt.
1: Merci à vous.
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0: Bonjour à toutes, bonjour à tous. S'ils avaient dû abandonner leur maison en quelques minutes à l'approche des flammes, les habitants du Porche peuvent rentrer chez eux. Commune particulièrement dévastée par le méga-feu de Gironde, avec plus de 180 maisons détruites. C'est le cas aussi des évacués de Lèche-Bourg, de retour cet après-midi avant ceux de la presqu'île de Lèche-Cap-Ferry, autorisés à retrouver leur logement à partir de 19h. Seul le retour des vacanciers dans les campings n'est pas encore autorisé. L'incendie, débuté le 22 juillet dernier, a détruit près de 42 000 hectares. Il ne progresse plus depuis ce week-end, mais il n'est pas totalement éteint. Dans le Var aussi, les habitants évacués ont pu rentrer chez eux hier soir, mais le feu, lui, n'est pas encore fixé. Objectif pour les pompiers qui sont 1500 sur place, éviter toute reprise alors qu'un renforcement du vent est annoncé. Depuis vendredi, plus de 1800 hectares ont été parcourus par les flammes. Le Var qui reste en vigilance orange canicule ce lundi, tout comme une vingtaine de départements d'un large quart sud-est du territoire de Belfort jusqu'à la Corse. Sur le sud-ouest, on a une baisse des températures avec l'arrivée d'orages. Ils seront localement violent des Pyrénées au Massif central. 10 départements vont passer en vigilance orange à partir de 16h de l'Aude jusqu'à la Dordogne. La rentrée scolaire se profile, ce sera dans près d'un mois et plus de la moitié des parents, 56%, redoutent de manquer d'argent pour couvrir les dépenses liées à la rentrée. C'est ce que révèle aujourd'hui le baromètre CSA Cofidis. Il indique également que les dépenses moyennes des familles sont en hausse cette année de 79€ à cause de l'inflation, notamment des fournitures scolaires. Notez que l'allocation de rentrée scolaire sera versée le 18 août à 3 millions de familles. Et puis c'est parti pour la troisième étape du Tour de France féminin. Départ de Genève pour 157 km jusqu'à Poligny dans le Jura. Première étape de montagne avec 4 ascensions au programme. C'est la néerlandaise Lorena Wiebes qui est en jaune après 2 victoires au sprint sur les 2 premières étapes. Et c'est la fin de ce flash. Bon après-midi.
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Aujourd'hui, nous avons le plaisir d'accueillir une auteure dont le dernier roman ne cesse de faire parler de lui, L'Orange et la Poussière. Un titre qui intrigue et qui invite à la réflexion. Emma Deruchy est avec nous pour nous parler de ce roman, de son univers littéraire, mais aussi de ce qui l'a inspiré et accompagné tout au long de l'écriture.

0: Alors, Madame Desruchy, bonjour.
1: Bonjour.
0: Pour commencer, pouvez-vous vous présenter à nos auditeurs et nous parler en effet de votre parcours professionnel?
1: Alors, je suis Madame Desruchy, j'ai 34 ans. L'Orange et la Poussière, c'est mon deuxième roman. J'ai écrit un premier roman qui s'appelle La femme que nous sommes, qui est sorti en 2021. Et là, je suis dans l'écriture donc d'un troisième. Et à côté, je suis juriste spécialisée en droit d'auteur.
0: En effet, vous êtes aujourd'hui juriste en droit de la propriété intellectuelle. Mais qu'est-ce qui vous a poussé à vous orienter vers cette voie?
1: J'ai voulu faire des études de droit. Au début, je voulais être avocate. Et puis, j'ai découvert la propriété intellectuelle, ça m'intéressait. Je me suis lancée dans l'aventure, voilà. Et puis après, j'ai trouvé du travail en tant que juriste en droit d'auteur.
0: Et d'ailleurs, pouvez-vous nous expliquer en quoi consiste exactement ce métier de juriste en droit de propriété intellectuelle?
1: Eh bien, moi, je gère les droits sur des photographies dans un centre d'archives et également dans des œuvres audiovisuelles. Donc, voilà.
0: Et en effet, quel diplôme avez-vous suivi pour exercer dans ce domaine?
1: Eh bien, un master 2 en droit et spécialisé en droit de la propriété intellectuelle, du coup.
0: Alors, en effet, avant L'Orange et la Poussière, vous aviez déjà publié un premier livre. Pouvez-vous nous raconter comment vous êtes venu à l'écriture et qu'est-ce qui vous a donné envie de raconter des histoires?
1: Alors, je lisais énormément quand j'étais enfant. C'était vraiment un refuge pour moi. Et le métier d'écrivain, le fait d'écrire, ça a toujours été un rêve, quelque chose que je regardais avec des yeux brillants, plein d'étoiles. Et puis, j'écrivais, moi, mes petites histoires. Pendant mes études de droit, j'ai complètement arrêté l'écriture. Et puis, quand j'ai commencé à travailler, je me suis rendu compte que ça me manquait. Donc, je me suis remise à écrire. Et j'écrivais des histoires comme ça, des livres que je ne finissais jamais. Et puis, un jour, j'ai écrit une nouvelle avec deux personnages qui étaient Elisa et Lenita. Et en fait, cette nouvelle, je l'ai transformée en roman. C'est devenu La femme que nous sommes. Et Elisa étant le personnage principal de La femme que nous sommes.
0: Mais qu'est-ce qui vous plaît le plus dans le travail d'écriture?
1: Je crois que c'est l'idée de s'immerger complètement dans un univers qui nous appartient, mais qu'on crée quand même avec l'écriture un pont avec la réalité.
0: Et y a-t-il d'ailleurs un auteur qui vous inspire?
1: Il y en a beaucoup. Moi, je suis une très très grande fan de Jane Austen. J'adore également Ken Follett. Voilà, il y en a plein. Je dis Victor Hugo. Actuellement, un auteur français que j'aime beaucoup, c'est Pierre Lemaitre. Les livres de Pierre Lemaitre, je les trouve vraiment géniaux.
0: Alors, rappelez-nous le titre de votre premier livre et surtout, pouvez-vous nous parler de quoi il parle?
1: Alors, le titre, c'est La femme que nous sommes, aux éditions Flammarion. Et c'est un roman choral qui va suivre l'histoire d'Elisa et des femmes qui sont proches d'elle. Et en fait, chaque chapitre prend la voix d'une des proches d'Elisa qui va raconter son histoire.
0: Ensuite, vous avez publié L'Orange et la Poussière. Pouvez-vous nous dire de quoi également celui-ci il parle et quels sont les thèmes abordés dans ce livre?
1: Tout à fait. Donc, L'Orange et la Poussière aux éditions Erol, il est sorti cette année. Et cette fois, c'est une dystopie qui suit les aventures d'une famille, la famille Bonnegarde, qui va vouloir planter l'urne de leur grand-père pour qu'elle se transforme en arbre au moment où une loi interdisant la plantation de tous végétaux vient de passer en Europe. Et ils vont être les premiers délinquants à aller à l'encontre de cette loi. Et ils vont se faire poursuivre à travers le pays par une multinationale qui est bien déterminée à appliquer sa loi liberticide. Voilà, donc c'est le thème est évidemment écologique, environnemental, mais c'est aussi et surtout un conte et un petit peu un hymne à comment, même quand on est une famille très simple, qui ne s'intéressait pas d'ailleurs, la famille Bunker ne s'intéresse pas du tout à l'actualité, et devient quand même résistante, et donc c'est comment les actes du quotidien peuvent nous transformer en résistants.
0: Et justement, d'où vous est venue l'inspiration de cette histoire?
1: Et ben, du coup, c'est parce que, à l'époque, quand mon grand-père est décédé, donc on était évidemment très triste, et on a voulu lui rendre hommage, et lui voulait que ses cendres soient dispersées sur un golf où il avait ses habitudes, et en fait, ma tante et ma mère ont mis ses cendres dans une urne qui se transforme en arbre. Et elle m'a appelé un jour, ma mère, en me disant « Il va falloir qu'on aille planter papy quelque part ». Et en fait, j'ai trouvé que c'était un terreau magnifique pour créer une histoire.
0: Et dans quel genre littéraire situez-vous justement L'Orange et la Poussière?
1: C'est un roman dystopique. Contrairement à La femme que nous sommes, qui est un roman assez contemporain et actuel, c'est une forme de conte dystopique qui emprunte un ton au second degré. C'est assez cynique.
0: Et alors pourquoi avoir choisi comme titre L'Orange et la Poussière? Y a-t-il une signification particulière derrière ce choix?
1: Il y a une petite histoire derrière le titre, c'est que au début, moi, avant de le présenter à ma maison d'édition, j'avais appelé le livre Planté Papy. Et puis, ce titre n'a pas été conservé. Moi, je l'aimais beaucoup, mais voilà, il a fallu trouver autre chose. Donc, on a brainstormé sur la question avec la maison d'édition pendant quelques temps, et j'ai proposé L'Orange et la Poussière parce que l'orange, c'est une couleur qui est très présente dans le livre. Si les lecteurs s'en emparent, ils se rendront compte qu'il y a tout un jeu avec la colorimétrie dans l'écriture. Et l'orange étant la couleur du feu, feu, donc aussi de la résistance et du fait de tout brûler. Et puis la poussière, eh bien, pour ce monde qui part en poussière, mais aussi pour parler des cendres du grand-père. Voilà.
0: Alors, combien de pages compte justement ce livre ?
1: Alors, il me semble qu'il a 320 pages.

0: Alors sinon, comment s'est passée l'écriture de L'Orange et la Poussière? Combien de temps, par exemple, avez-vous consacré à l'écriture? Et avez-vous dû faire des recherches pour nourrir votre récit?
1: Alors moi, généralement, je fais d'abord des recherches sur les sujets qui m'intéressent. Donc là, j'ai fait des recherches sur les forêts, sur les arbres, sur comment les arbres interagissent entre eux, sur comment sont gérées les forêts, notamment en France. Donc ça, voilà, ça c'était tout mon travail avant la mise en écriture. Et puis ensuite, je me mets en écriture. Donc le travail de recherche, il prend quand même quelques mois. Parce qu'il permet aussi de faire fleurir l'histoire dans mon esprit. Donc ça, ça a pris, je pense, 5-6 mois, le temps que je fasse mes recherches, que mes personnages se dessinent. Et puis ensuite, le travail d'écriture, il a pris un petit peu moins de temps, je dirais 3 mois. Et ensuite, il y a l'envoi à la maison d'édition et les corrections qui, là, peuvent aller. Oui, je pense que pour celui-ci, ça a pris, on va dire, 4 mois d'aller-retour et puis pour arriver à une forme finale.
0: Justement, comment s'est passé le travail d'édition de votre livre? Avez-vous été très impliquée dans les différentes étapes?
1: Oui, j'ai la chance d'avoir une éditrice qui s'appelle Capucine Delattre qui offre à l'auteur la possibilité vraiment de rester même dans le travail éditorial maître de son œuvre. Donc j'ai toujours gardé un peu la barre, mais évidemment je fais confiance à son avis et donc généralement quand elle me propose une modification, je la prends.
0: Et comment s'est passé le choix justement de cet éditeur?
1: Eh bien, je connaissais déjà Capucine, on s'était rencontrés suite à mon premier roman et c'était la première personne à qui j'avais parler de cette histoire, de l'histoire des bonnes gardes, et c'est elle qui m'avait dit cette histoire est tellement originale, je n'ai jamais entendu un pitch de livre tel que celui-ci, écrit là, et on en reparle plus tard.
0: Et parlons maintenant de la couverture de L'Orange et la Poussière. Pouvez-vous nous la présenter, nous expliquer comment ce choix a été fait?
1: Alors déjà, ça a été un choix du dessinateur, du graphiste qui s'appelle Boris Zaillon, qui a également fait la couverture de La Femme que nous sommes, et j'adore la couverture de La Femme que nous sommes, et Capucine m'a proposé qu'on recontacte Boris pour le deuxième roman, ce que j'ai accepté avec grande joie parce que j'adore son travail. Et en fait, on lui a fait un pitch du livre, la maison d'édition lui résume un petit peu le livre, lui explique qu'on aimerait et puis lui fait des propositions avec quelques corrections si besoin. Donc c'est vraiment une proposition de Boris.
0: Et que représente la couverture?
1: Alors c'est un arbre avec devant une famille et dans le fond une ville.
0: Et justement, à qui s'adresse ce livre L'Orange et la Poussière? Quel type de lecteur pensez-vous toucher avec ce roman?
1: Eh bien, j'aimerais bien dire que ça peut toucher n'importe qui, tout le monde, à partir de 15 ans, je dirais, même peut-être avant, 14 ans, 14-15 ans, et puis jusqu'à 99 ans. Voilà, des personnes qui peut-être ont une sensibilité sur les questions environnementale évidemment, mais également sur tout ce qui est lien familial, parce que c'est un des thèmes du livre. Comment on fait famille et comment on choisit de rester les uns avec les autres dans les combats, que ce soit des combats du quotidien ou des combats un petit peu plus originaux auxquels on ne s'attend pas, comme c'est le cas pour la famille Bonnier.
0: Et d'ailleurs, quels sont déjà les premiers retours que vous avez reçus pour ce livre?
1: Ils sont multiples. Alors il y a des gens qui sont très surpris et qui aiment beaucoup la poésie du roman. D'autres qui sont plutôt sur le côté humoristique, parce qu'il y a beaucoup d'humour, c'est un sujet qui est assez sombre, mais du coup, le parti pris de mon écriture pour celui-ci, c'était de tourner tout au cynisme au second degré, donc il y a beaucoup d'humour, c'est un petit peu lunaire parfois, donc il y a des gens qui sont assez surpris par ce côté-là, certains qui adorent et d'autres qui ne s'attendaient pas du tout à ça, notamment les lecteurs de La Femme que nous sommes, et donc c'est très intéressant d'avoir divers retours.
0: Et justement, pourquoi conseilleriez-vous à nos auditeurs de lire L'Orange et la Poussière?
1: Eh bien, j'espère qu'ils passeraient un bon moment avec les bonnes gardes, que ça leur donnera ensuite envie d'aller des arbres et de se rendre compte de la richesse du lien qu'on a avec la nature et avec notre environnement direct.
0: Et sinon, où nos auditeurs peuvent-ils se procurer ce livre?
1: Eh bien, dans toutes les bonnes librairies de France, voilà, en espérant qu'ils puissent privilégier les librairies indépendantes.
0: Avez-vous des contacts pour ceux qui souhaitent en savoir plus sur vous et sur ce livre, L'Orange et la Poussière?
1: Oui, tout à fait. Ils peuvent me retrouver sur mon Instagram. Donc, c'est Emma Deruchy. Voilà, Deruchy, D-E-R-U-S-C-H-I.
0: Mais sinon, avez-vous des projets d'écriture justement suite à celui-ci?
1: Oui, bien sûr, je suis en train d'écrire le troisième roman là, je suis en plein dedans.
0: Et peut-être pouvez-vous nous dire quel sera le sujet abordé dans celui-ci?
1: Il y aura également une exploration des liens familiaux, il y aura peut-être un fond de nostalgie puisque c'est une histoire qui sans doute se déroulera d'un temps auparavant par rapport à maintenant, voilà ce que je peux en dire.
0: Pour conclure cette rencontre, quel message souhaiteriez-vous adresser à nos auditeurs et à vos lecteurs, que ce soit sur L'Orange et la Poussière, votre univers littéraire, ou même sur le plaisir de lire et d'écrire?
1: Eh bien, j'espère que je leur ai donné envie de découvrir l'orange et la poussière, que si jamais ils s'en emparent et le lisent, je serais vraiment ravie d'avoir leur retour. Et du coup, ils peuvent venir m'en parler sur Instagram. Je réponds évidemment à tout le monde. Et puis, eh ben, si c'est pas l'orange et la poussière, tant pis, emparez-vous d'un autre livre. Ce sera toujours du temps de gagner.
0: Merci, Madame Deruchy, d'avoir partagé avec nous votre parcours, votre passion pour l'écriture et les coulisses de l'orange et la poussière. Merci encore et à bientôt.
1: Merci beaucoup.
0: Au revoir.
1: Au revoir.

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2: Du 1er au 31 août, l'Office de tourisme mancenois de Mamers accueille l'exposition de l'artiste Martine Pittard. À cette occasion, nous avons le plaisir de la recevoir aujourd'hui sur notre antenne pour nous parler de son univers artistique, de sa démarche créative et de cette exposition à découvrir tout au long du mois d'août.

0: Alors, Madame Pitard, bonjour.
1: Bonjour.
0: Pour commencer, pouvez-vous vous présenter à nos auditeurs? Quel a été votre parcours professionnel? Qu'est-ce qui vous a amené vers la couture dans un premier temps?
1: J'étais dans une famille nombreuse. Ma maman faisait beaucoup de couture. Donc, c'est avec elle que j'ai appris à coudre. Et à 15 ans, j'ai commencé à travailler et j'ai acheté ma première machine à coudre. C'est comme ça que j'ai commencé la couture tout en travaillant dans un magasin de chaussures à la Ferté-Bernard.
0: D'ailleurs, quelle est votre formation professionnelle? Avez-vous suivi des études de couture avant de vous lancer dans cette activité?
1: Non, j'ai pas suivi d'études de couture. Je devais rentrer à Sainte-Catherine, mais comme mes parents n'avaient pas les moyens, j'ai été travailler.
0: Et quels sont les travaux que vous avez faits?
1: Alors, j'ai commencé comme vendeuse dans un magasin de chaussures à la Ferté-Bernard. J'y suis restée 2 ans. Ensuite, je suis rentrée au laboratoire Fisch à Vibray et j'y suis restée 19 ans. Ensuite, j'ai fait de la démonstration de vêtements à domicile pendant 17 ans, tout ça en faisant de la couture. Et ensuite, j'ai pris plusieurs magasins et je faisais plus que de la couture. Donc j'avais 5 magasins pour les retouches de vêtements.
0: Alors, qu'est-ce qui vous plaisait particulièrement dans ce domaine de la couture? Qu'est-ce qui vous attirait dans ce métier?
1: Je suis passionnée par tout ce qui est manuel. Donc, moi, la couture, du moment que j'ai mes doigts, tout va bien. Je suis vraiment passionnée pour tout ce qui est manuel. Donc, c'est pour ça que j'ai choisi la couture.
0: Aujourd'hui, vous êtes à la retraite et vous vous consacrez pleinement à votre activité d'artiste. Comment vous avez découvert le monde de la peinture? Qu'est-ce qui vous a donné envie de vous lancer dans cette aventure artistique?
1: Au mois de novembre 2019, sur Internet, je regardais Facebook et j'ai vu un tuto passer. J'ai dit, c'est bizarre cette chose. J'ai dit, je regarde à nouveau et j'ai eu un déclic. J'ai été voir mon mari qui avait une petite chaîne, vous savez, qui tient les bondes de lavabo autrefois, avec les petites billes là. Et j'ai acheté un tube de peinture, un tout petit tableau, et j'ai essayé ça, et ça m'a tellement plu qu'après je me suis lancée.
0: D'ailleurs, avez-vous suivi une formation artistique ou êtes-vous artiste autodidacte? Comment avez-vous appris les différentes techniques que vous utilisez aujourd'hui?
1: Alors, je suis autodidacte, j'ai rien appris du tout. Et après, au fur et à mesure, j'ai beaucoup utilisé tout ce qui était perforé comme une passoire. J'ai commencé avec une passoire, ça c'est vrai, les petites chaînes. Et au fur et à mesure, j'ai plein de choses qui sont venues, j'ai utilisé plein de choses différentes au fur et à mesure que les idées me venaient.
0: Justement, pouvez-vous nous présenter votre technique de travail? Vous avez une façon très originale de peindre, puisque vous n'utilisez pas de pinceau. Comment est née cette idée et comment réalisez-vous concrètement vos œuvres?
1: Non, j'utilise pas du tout de pinceau. C'est toujours suite à ce petit message que j'avais vu sur Internet. Et je me suis lancée comme ça, avec de la peinture acrylique, de l'eau et mes petites chaînes. Et j'en ai fait beau style-là. Et j'ai fait des fleurs avec des fonds de plastique. Enfin, tellement de choses. Des billes. J'ai pas tout noté, mais enfin, j'en ai plein de choses différentes. Un sèche-cheveux, souffler à la bouche avec une paille, plein de choses différentes. Donc, je mettrai ça à l'exposition pour que les gens voient.
0: Comment vous créez vos œuvres? Quelles sont les différentes étapes? Pouvez-vous nous donner un exemple?
1: Alors, quand je décide dans ma tête, c'est dans ma tête directe que je choisis, j'ai une idée, il faut que je la mette en œuvre tout de suite. Donc, je commence ma toile et quand je commence ma toile, il faut absolument la faire de A à Z. On ne peut pas s'arrêter. Parce qu'une fois que c'est sec, c'est fichu. Donc il faut tout faire de A à Z, donc il faut bien calculer, préparer les peintures. Je les prépare toujours le matin pour faire mes toiles l'après-midi ou la veille pour le lendemain matin. Et après, quand je démarre, je fais tout à la suite l'un de l'autre. Les couleurs, les dessins, voilà, tout se fait au fur et à mesure, selon mon imagination.
0: Et d'où vous vient toute cette inspiration?
1: Ben, je sais pas, franchement, je sais pas, c'est comme ça. Une fois, j'ai fait 6 tableaux avec des pensées, parce que j'avais une jardinière avec des pensées, j'ai été cueillir une fleur, et j'ai essayé de faire des pensées, et après, il m'en a été demandé, j'en ai fait 6 de suite, avec des couleurs différentes, il y en a jamais un pareil, puisque selon mes doigts, ça fait pas la même chose, les couleurs sont jamais les mêmes. Donc voilà, j'ai eu beaucoup de choses comme ça.
0: Alors, y a-t-il un artiste ou une artiste qui vous inspire particulièrement? Si oui, qu'est-ce que vous appréciez dans son travail et en quoi cette inspiration influe-t-elle sur votre propre univers artistique?
1: Alors, un artiste, moi j'aurais bien dit Van Gogh, parce qu'avec les iris, j'ai eu un tableau de lui, mais une reproduction, et j'étais fascinée par les iris. Donc, je pense que c'est une chose qui m'a plu.
0: Alors, sinon, y a-t-il un thème ou des sujets qui reviennent régulièrement dans vos œuvres? Existe-t-il des inspirations ou des messages particuliers que vous aimez transmettre à travers vos créations?
1: Il y a des choses qui se trouvent un peu bizarres parce que selon les personnes qui viennent, ils voient ou des animaux dans mes toiles que moi j'ai pas vues, ou quelqu'un qui m'a acheté une toile. poils parce qu'il a vu une moto et il était motard. Donc il y a des choses bizarres et on les voit pas vraiment tout de suite. On les voit que quand c'est sec et on se dit « Ah, mais oui, tiens, il y a ça !» Et c'est vrai, les gens, ils ont la surprise de découvrir des choses selon l'œil, c'est différent.
0: Alors, vous avez déjà exposé à plusieurs reprises en Sarthe. Quels ont été les retours du public lors de ces différentes expositions? Comment les visiteurs accueillent-ils votre univers artistique et votre technique particulière?
1: Ah ben, les gens sont vraiment très surpris de voir comment je travaille. Mais je peux pas faire de démonstration parce qu'effectivement, quand on se travaille avec un sèche-cheveux, c'est sale. Donc, faut pas salir là où on est. Donc, je peux pas travailler sur place. Mais je dis toujours, vous pouvez venir me voir à mon atelier. On prend un rendez-vous. Et moi, mes toiles sont toutes exposées. Donc, les gens peuvent me voir travailler par rendez-vous et aussi voir mes toiles.
0: D'ailleurs, vous avez un atelier, vous venez de nous le dire. Quels sont les différents outils que vous avez pour créer?
1: Alors, juste les toiles et les pots pour faire mes mélanges de peinture, mes petites chaînes, les billes, les passoires, un entonnoir, fond de bouteille, plein de petits ustensiles que j'utilise selon ce que je vais faire.

0: Alors, vous exposez du 1er au 31 août à l'Office de tourisme ensonois de Mamers. Pourquoi avoir accepté de présenter vos œuvres dans ce lieu? Qu'est-ce qui vous a séduit dans cet espace d'exposition et dans cette rencontre avec le public mamertin?
1: Mais écoutez, ça fait un petit moment que je voulais aller vers le North South parce que j'avais exposé un mois à l'Office du tourisme de la Ferté-Bernard. Après, j'ai exposé 2 années de suite à Montmirail. Et puis, c'est vrai qu'on voit beaucoup de gens et j'ai des toiles qui sont parties un petit peu partout, en Angleterre, en Allemagne. Donc, j'aime bien rencontrer les gens puis leur expliquer. Ils sont tellement fascinés de voir comment je fais que ça surprend.
0: Alors, d'ailleurs, cette exposition porte-t-elle un titre? Si oui, lequel? Et pourquoi avoir choisi ce nom?
1: Alors, moi, mon atelier, je l'ai baptisé Au fil des billes parce que, justement, j'ai commencé avec les petites chaînes à billes. C'est un fil de petites billes. Donc, j'ai appelé ça Au fil des billes. Et ça s'appelle toujours comme ça.
0: Y a-t-il un thème général qui se dégage de cette exposition? Avez-vous souhaité créer un fil conducteur entre les différentes œuvres présentées ou laisser chaque création raconter sa propre histoire?
1: Non, j'ai pas de fil conducteur. C'est comme ça me vient. Chacun raconte son histoire selon le modèle que j'ai fait. Mais j'aime beaucoup la couleur, donc il y en a qui sont très colorés. Et on m'a dit surtout garder la couleur parce que ça réveille. Il y a des personnes qui ont beaucoup aimé tout ce que je faisais en couleur.
0: Concrètement, quelle œuvre pourra-t-on découvrir dans cette exposition? Quel type de création avez-vous choisi de présenter au public? Et quelle technique ou inspiration retrouve-t-on à travers ces différentes pièces?
1: Je vais emmener toutes mes toiles. Il doit y en avoir une 50, je pense. Et ben, j'en ai pas mal de faites. J'en ai de faites avec les billes, donc, parce que ça, c'est vraiment la chose avec quoi j'ai commencé et que je suis passionnée. Et puis après, il y en a au sèche-cheveux. Il y a plein de différents modèles. Donc, il y a tout ce que j'ai fait. Ce sera présenté.
0: Alors justement, comment vous avez préparé cette exposition? Avez-vous choisi de présenter des œuvres que vous aviez déjà réalisées ou avez-vous créé certaines pièces spécialement pour cette occasion?
1: Alors, je vais présenter des nouvelles pièces. J'en ai 6 ou 8 nouvelles de fait et puis d'autres qui n'ont pas encore été exposées. Puis tout ce que j'ai, tout va être exposé.
0: Et justement, comment s'est construit le choix des œuvres exposées?
1: Je vais encore parler de mes fameuses billes parce que les gens, ils aiment beaucoup ce style-là. Donc, je vais commencer par mettre les plus colorées en avant et au fur et à mesure, les gens découvriront, puisqu'il y a plusieurs salles à l'office, découvriront les différentes techniques et formats, etc. Mais ce sont les plus grandes toiles qui sont le plus appréciées. C'est celles qui partent le mieux.
0: Et y a-t-il une pièce centrale ou une œuvre phare dans l'exposition? Si oui, laquelle vous avez choisi et pourquoi cette œuvre occupe-t-elle une place particulière pour vous?
1: Écoutez, une que je viens de faire parce qu'elle est très colorée et je l'adore, donc je vais la mettre vraiment au démarrage pour attirer l'œil. Voilà, ça va être le début de l'exposition.
0: Présentez-nous cette œuvre.
1: Eh bien, écoutez, c'est fait avec des billes. De la peinture acrylique mais métallique, donc qui va beaucoup briller. Et avec 6 couleurs différentes et un fond blanc, donc elle est vraiment chouette.
0: Et que peut-on voir dans cette œuvre?
1: Ça c'est pareil, ça ressemble à des arômes, mais ça ressemble aussi à des champignons, à des pleurotes. Après, chacun va voir ce qu'il veut voir. Mais elle est très fine et très droite et voilà, c'est une nouvelle, une toute nouvelle.
0: Alors concrètement, pourquoi conseillerez-vous à nos auditeurs de venir découvrir cette exposition? Qu'aimeriez-vous qu'ils retiennent de votre univers artistique et de cette rencontre avec vos œuvres?
1: La plus belle chose, c'est que ça leur fasse plaisir et de voir mes techniques. Parce que c'est vraiment un coup d'œil, quand on n'a pas l'habitude, franchement, ça vaut le coup d'être vu.
0: On rappelle que l'exposition est visible à l'Office de tourisme mensonois de Mamers du 1er au 31 août. L'entrée se fait librement. Les horaires d'ouverture du lundi au vendredi de 10h à 12h30 et de 14h30 à 18h. Le samedi de 10h à midi et de 14h30 à 17h. Et enfin, dimanche et jours fériés de 10h à midi. L'adresse de l'Office de tourisme, c'est 50 Place Carnot à Bamers. Pour les personnes qui souhaitent en savoir davantage sur votre travail, découvrir vos prochaines actualités ou avoir des informations sur cette exposition, comment peuvent-elles vous contacter?
1: Par mon numéro de téléphone, parce que je le mets partout, donc les gens peuvent m'appeler ou m'envoyer un message et puis après je les rappelle, ou par mail puisque j'ai une adresse mail, et puis je vais mettre des photos dans Facebook.
0: Les contacts à nous donner?
1: Alors mon adresse mail, je vais vous la donner, c'est Martine Michel au masculin .pitard@orange.fr.
0: Le téléphone?
1: Alors 06 25 12 23 28. Je serai présente à l'Office de tourisme les mercredis et samedis.
0: Alors, quels sont les projets après cette exposition à Mamers? Avez-vous déjà d'autres expositions de prévues, de nouvelles créations, préparations ou de nouveaux projets artistiques que vous souhaitez partager avec
1: nous? Écoutez, on a le marché artisanal au mois de novembre à Saint-Mexant, donc j'expose toutes mes toiles. Ça, c'est le prochain. Et après, je fais une porte ouverte toujours à partir de début décembre à mon atelier. Et les personnes qui veulent venir voir, eh ben, peuvent venir voir. Je donne mes horaires, je fais des affiches et par voie de presse.
0: Pour conclure cette interview, je vous laisse le mot de la fin. Que souhaiteriez-vous dire à nos auditeurs pour leur donner envie, notamment peut-être de découvrir cette exposition et votre univers artistique ?
1: Je souhaite voir beaucoup de personnes, que les gens viennent voir s'ils ne connaissent pas. C'est vrai que jusqu'à maintenant, je n'ai jamais vu d'exposition, nous, dans notre région, comme je fais. Ça vaut le coup d'œil, donc il faut que les gens viennent voir pour se rendre compte de ce qui est fait. Voilà.
0: Merci Madame Pittard d'avoir accepté de nous présenter votre parcours, votre univers artistique et cette exposition. Nous rappelons donc à nos auditeurs que vos œuvres sont à découvrir du 1er au 31 août à l'Office de Tourisme Maine-Saunois de Mamers. Une belle occasion de venir rencontrer votre travail, votre technique originale et de se laisser surprendre par vos créations. Merci encore pour votre présence sur notre antenne et nous vous souhaitons une très belle exposition ainsi que de nombreux succès pour la suite de votre parcours artistique.
1: Je vous remercie beaucoup. Bonne journée à vous.
0: Au revoir.
1: Merci, au revoir.

0: Une maison France Service Victime va bientôt ouvrir en Gironde, annonce de la préfète cet après-midi après l'incendie dévastateur de fin juillet. Ce lieu permettra aux sinistrés de faire leurs démarches administratives, mais aussi de proposer une cellule psychologique ou encore de l'aide au logement. Et les habitants du Porge commencent à regagner leur maison depuis le début d'après-midi. Le retour de ceux de la presqu'île de Lèche-Cap-Ferry sera lui autorisé à partir de 19h. Mais certains secteurs restent interdits car en parallèle, des opérations de déminage sont menées, indique la préfecture. Au moins 75 obus datant de la Seconde Guerre mondiale ont été révélés par le méga incendie sur la commune du Porge. De nouveaux départements du Sud-Ouest placés en vigilance orange par Météo France pour des orages. Le Gers et le Lot-et-Garonne qui seront aussi concernés cet après-midi et ce soir, comme 10 autres départements. Des orages ponctuellement violents vont remonter des Pyrénées jusqu'au Massif central, apportant de très fortes pluies, mais aussi de fortes chutes de grêle et de fortes rafales de vent. Elles avaient été annoncées par Donald Trump pour cet après-midi. Les discussions sur la fin du conflit avec l'Iran ont été démenties ce matin par le régime. « Nous ne négocions pas avec les États-Unis en ce moment », déclare le ministère des Affaires étrangères iranien, qui évoque des discussions avec Oman pour sécuriser un passage dans le détroit d'Ormuz. En cyclisme, c'est désormais officiel. Tadej Pogacar sera bien au départ de la Vuelta cette année. Le Slovène quintuple vainqueur du Tour de France n'a jamais encore remporté ce Tour d'Espagne. Notez qu'il partira de Monaco le 22 août prochain, suivi de 2 autres étapes dans le sud de la France avant de passer les Pyrénées. Et puis sur les routes, c'est orange pour les départs ce lundi, indique Bison Futé. Et on attend encore un trafic chargé jusqu'en début de soirée sur les autoroutes vers les côtes de la Normandie, celles de la Nouvelle-Aquitaine ou encore sur tout le sud-est avant le retour au vert pour la circulation dès demain. C'est la fin de ce point sur l'actu. Très bon après-midi à toutes et tous.
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vous propose une sortie pédestre sur Mont-Saint-Jean par la forêt sur un circuit de 5 ou 9 km. Le départ se fera parking de Cordée à Mont-Saint-Jean ou à 14h place Carnot de Fresnay-sur-Sarthe pour un départ voiture groupée. Après-midi dansant à Bonne Étable, le club Génération Mouvement de Bonne Étable vous invite à son prochain bal. Venez passer un moment convivial et festif en musique le lundi 3 août de 14h à 19h à la salle Mélusine de Bonne Étable. L'animation sera assurée par l'orchestre Nicolas Devoir. Ambiance garantie, que vous soyez danseur passionné ou simplement là pour écouter de la bonne musique et retrouver des amis, vous êtes les bienvenus le lundi 3 août à Bonne Étable pour le bal du club Génération Mouvement de Bonne Étable. Le dimanche 9 août, l'association Accordéon Musette vous invite à son thé dansant qui se déroulera de 14h à 19h à la salle Maison du Temps Libre de Bazoches-sur-Ouenne. L'orchestre Marcel Pelletier animera ce rendez-vous dansant à Bazoches-sur-Ouenne le dimanche 9 août. Plus d'informations 06 72 14 73 79. Le lundi 10 août, les randonneurs frénois vous proposent une sortie pédestre sur Gênes-Gandelin par Béru sur un circuit de 6 ou 8 km. Le départ se fera place de la Maréchalerie à Gênes-Gandelin ou à 14h place Carnot de Fresnay-sur-Sarthe pour un départ voiture groupée. Le club d'amitié de Saint-Pierre-sur-Orthe vous invite à son bal de l'été. Amateurs de danse et de convivialité, venez passer un agréable après-midi festif. Le club de l'amitié organise son bal le dimanche 16 août à partir de 14h à la salle des fêtes de Saint-Pierre-sur-Orthe. L'entrée est à 8€. L'orchestre de Nicolas Devoir animera ce rendez-vous dansant du dimanche 16 août à Saint-Pierre-sur-Orthe. Un pain au chocolat vous sera offert ainsi que le verre de l'amitié pour prolonger ce moment d'échange et de partage. Venez nombreux danser, vous détendre et partager un moment chaleureux. Le dimanche 16 août, l'association Accordéon Musette vous invite à son thé dansant de 14h à 19h à la salle des fêtes du Pin-la-Garenne dans l'Orne. L'orchestre Marcel Pelletier animera ce rendez-vous dansant au Pin-la-Garenne le dimanche 16 août. Plus d'informations 06.

Festival d'accordéon à Ray, l'association Dansiton Festivité vous donne rendez-vous pour une journée festive et musicale inoubliable. Venez danser et profiter des plus beaux airs d'accordéon le samedi 15 août de 12h à 18h30. Rendez-vous à la salle Do Ré Mi à Ray, animation exceptionnelle par

festival, seuls 20 euros. Participation entrée au festival et plateau repas pour une participation de 35 euros. Les réservations sont indispensables pour participer à ce grand festival d'accordéon à Rennes le samedi 15 août au 02 32 34 53 04 ou 06 77 54 63 30. Partagez l'info et venez nombreux fêter le 15 août en musique à Rennes avec l'association Dansiton.

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Après-midi dansante à Marolles-les-Braux, le club gérant son mouvement du pays marolais vous donne rendez-vous pour un après-midi placé sous le signe de la convivialité et de la danse le lundi 17 août à 14h. Ouverture des portes dès 13h30 à la salle Jean de la Fontaine de Marolles-les-Braux. L'animation sera assurée par l'orchestre Jean-Michel Olivier. L'entrée est fixée à 9 euros, une viennoiserie offerte à la pause. Les tables sont à votre disposition. Venez nombreux partager ce moment convivial à Marolles-les-Braux le lundi 17 août. Plus de renseignements auprès de Ludo au 06 33 68 43 44. Le lundi 17 août, les randonneurs frénois vous proposent une sortie pédestre sur Averton à l'étang des Perles pour une journée pique-nique à partir de 11h30, suivie d'une marche. Il n'y aura pas de départ place Carnot à Fresnay-sur-Sarthe pour cette journée pique-nique à Averton le lundi 17 août. Le jeudi 20 août, danse, amitié, convivialité à Conly, le club Génération Mouvement, de 14h à 19h à la salle des fêtes de Conly. Venez rejoindre les aînés ruraux pour l'après-midi dansant de la petite guinguette. L'ambiance sera assurée par Bruno Leblanc. Venez nombreux, n'hésitez pas à venir avec vos amis. Cet après-midi est pour vous. L'entrée est fixée à 8 euros. Un goûter offert, boisson et pain au chocolat. Pour tout renseignement, contactez Martine au 02 43 24 86 19 ou au 06 37 99 47 40. Prochain rendez-vous des petites guinguettes à Conly le jeudi 20 août. Dimanche 23 août à Saint-Léonard-des-Bois, dans la prairie en bord de Sarthe, aura lieu la 27e édition des métiers d'art organisée par l'association Les Amis de Saint-Léonard. Cette superbe manifestation accueillera de 10h à 18h une centaine d'exposants et parmi eux, pour la 5e fois, un espace littérature. Cette année, seront 14 auteurs et autrices, 2 maisons d'édition, un photographe et une illustratrice à vous

Livres d'art, pièces de théâtre, etc. Il y en aura pour tous les goûts, pour tous les âges et à tous les prix. Ajoutons que l'invité d'honneur du festival sera cette année Florence Motte, une illustratrice auteure de livres sur le patrimoine de l'Orne à l'aquarelle. Entrée 5€, gratuit pour les moins de 12 ans. Animation folklorique et musicale, restauration sur place. On vous attend nombreux à cette 5e édition de l'espace littérature du Festival des métiers d'art de Saint-Léonard-des-Bois. Le dimanche 23 août, un conseil, pensez à prendre de l'argent liquide, les paiements par carte peuvent être limités faute de réseau. Grand Loto, veille de guinguette à Doucelle. Avant de célébrer la guinguette, tentez votre chance pour repartir avec le gros lot. Rejoignez-nous pour une soirée ludique, festive et conviviale sous chapiteau le vendredi 28 août. De nombreux lots à gagner, dont un super gros lot, un bon d'achat d'une valeur de 700€. Ce loto se déroulera avec des parties Loto Plus, consolante à chaque partie, une tombola. L'ouverture des portes se fera à 18h, début du loto à 20h. La soirée loto sera animée par Ludo Animation. Une restauration est prévue sur place. Renseignements et réservations de vos places pour cette soirée loto veille de guinguette à Doucelle le samedi 28 août au 07 80 28 80 93. Venez nombreux tenter votre chance. Grande soirée guinguette et moules frites à Doucelle. L'été s'achève en beauté avec le comité des fêtes de Doucelle. Un moment festif et convivial à partager en famille ou entre amis le samedi 29 août à partir de 18h30 à Doucelle. Au programme de la soirée, musique, danse, bonne humeur et un magnifique feu d'artifice pour illuminer la soirée. Un repas vous sera proposé pour une participation de 22€ pour les adultes. Kir, rillettes et leurs croutons, moules frites ou jambon grillé frites, dessert, café, menu enfant pour une participation de 6€, chipot frites, yaourt à boire. Les réservations et renseignements se font auprès de Claire au 06 29 68 33 34 ou Alexia au 06 62 36 41 72. Venez nombreux faire la fête avec le comité des fêtes de Doucelle le samedi 29 août pour la grande soirée guinguette moules frites de Doucelle. Le dimanche 30 août, l'association Accordéon Musette vous invite à son thé dansant qui se déroulera de 14h à 19h à la salle Maison du Temps Libre de Bazoches-sur-Ouenne. L'orchestre Marcel Pelletier animera ce rendez-vous dansant à Bazoches-sur-Ouenne le dimanche 30 août. Plus d'informations au 06 72 14 73 60.

0: Bonjour à toutes et tous. Alerte aux orages des Pyrénées jusqu'au Massif central. 12 départements passent en vigilance orange, notamment le Gers, le Lot et Garonne ou encore l'Aude. Météo France évoque un phénomène ponctuellement violent avec des cumuls importants de précipitations en très peu de temps. L'accalmie est prévue dans le courant de la nuit. Et puis 20 départements de l'Est sont aussi en vigilance orange à la canicule. Elle sera levée dans la soirée dans les Hautes-Alpes et les Alpes de Haute-Provence. Les habitants du Porge peuvent presque tous rentrer chez eux. Ils avaient été évacués il y a une douzaine de jours face à la progression de l'incendie qui a détruit plus de 180 maisons dans cette commune. La presqu'île de Cap-Ferret, elle, sera de nouveau autorisée à partir de 19h ce soir. La préfecture de Gironde annonce l'ouverture prochaine d'une antenne de France Services Victimes au Porge pour venir en aide aux sinistrés. Enfin, selon le ministère de l'Intérieur, 375 individus, dont 142 mineurs, ont été interpellés dans le pays pour des enquêtes liées aux incendies. Parmi eux, 36 ont été incarcérés. Xenia Fedorova se trouve à l'étranger. Déclaration de son avocat cet après-midi qui précise que la chroniqueuse pro-russe s'y trouvait déjà lorsqu'elle a été informée des mesures prises à son encontre. Elle faisait l'objet d'un arrêté d'expulsion du territoire depuis la semaine dernière pour atteinte aux intérêts fondamentaux de l'État. L'avocat de Xenia Fedorova ajoute qu'elle ne reviendra en France que si l'arrêté d'expulsion est annulé ou suspendu. Son recours avait été annulé ce matin par le tribunal administratif de Paris. Un joueur de handball de Cesson-Rennes écarté. Le club annonce aujourd'hui la résiliation du contrat de Théophile Cossé après sa mise en examen pour viol, tentative de viol et violences habituelles sur sa compagne. Une affaire qui l'a conduit à passer 13 jours en détention provisoire en juillet. Il est depuis sous contrôle judiciaire. Enfin, les premiers cols pour les coureuses du Tour de France féminin. Troisième étape en montagne cet après-midi entre la Suisse et le Jura. Arrivée prévue à Poligny autour de 18h. Bon après-midi.
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1: Des vagues de chaleur inédites en Sarthe. Il s'agit d'une situation totalement inédite. Il n'a jamais fait aussi chaud en Sarthe. Les relevés réalisés par Météo France illustrent ces épisodes inconnus jusqu'alors. Tous les records de chaleur ont été battus en quelques semaines entre juin et juillet. Le pic a atteint le mardi 24 juin avec 41,8 degrés, relevé à la station Arnage-Le Mans. Du jamais vu, c'est le record absolu de notre station, précise Célestin Cabouret, prévisionniste à Météo France. Entre le 18 juin et le 29 juillet, soit 41 jours au total, les températures ont dépassé les 35 degrés durant 18 jours. Durant cette même période, la barre des 40 degrés a été dépassée pendant 4 jours entre le 22 et le 25 juin. Fin mai, un premier record de chaleur avait été battu avec 34,4 degrés enregistré à 17h à la station météo de Le Mans Arnage, le jour de mai le plus chaud jamais enregistré dans la préfecture de la Sarthe. Incendie, mission terminée pour les pompiers de la Sarthe en renfort en Gironde. Partie lundi 27 juillet au matin sous le commandement du lieutenant de Nicolas Rowe en direction de la Gironde où un méga-feu a détruit 42 000 hectares en l'espace de 11 jours. La grosse quinzaine de pompiers détachés spécialement est rentrée en Sarthe. Vendredi 31 juillet 2026 au matin, il s'agissait d'un groupe urbain qui s'occupait de défendre les points sensibles et les habitations avec des fourgons pompes tonnes, précise le lieutenant Simon Givras,

contenu proposé par Les Sangs et Or a plu aux supporters, plus que jamais confiants. Opération séduction réussie pour le Mans FC à 3 semaines de son retour officiel dans l'élite du football français. Vêtus de leur nouveau maillot à domicile, Les Sangs et Or ont battu Angers le SCO pour leur 4e galop d'essai samedi à Coulaines. Avant même le coup d'envoi, Clément n'a pas hésité à donner de la voix et à applaudir lorsque le speaker a égrené au micro le nom de ses protégés lors de la présentation des équipes devant plus de 2000 spectateurs. Supporter du Mans FC depuis 20 ans et abonné au Virage Sud, le trentenaire du Breil-sur-Mérise est très confiant pour la Ligue 1. Quelques mètres plus loin, derrière l'un des deux buts, Léo, 21 ans, et son ami Julien, 20 ans, tunique mancelle sur le dos, viennent d'Alençon. Ça va être beau à voir, il va y avoir du spectacle et le recrutement a été intéressant. Chapeau de paille sur la tête et lunettes de soleil vissées sur le nez, Quentin, 28 ans, accompagné de 3 autres amis manceaux, rappelle que les matchs de préparation se disputent l'été. Il est beaucoup plus tempéré sur les renforts du Mans FC qui le laisse perplexe. Notre coach va avoir de l'ambition avec de l'humilité et un objectif pour faire rêver les joueurs comme l'an dernier. Le collectif peut faire la force de l'équipe, même en Ligue 1, estime le jeune homme, interrompu par le micro du speaker annonçant l'ouverture du score pour le Mans FC dès la 5e minute de l'ex-Guingampais. Lui, Mafuta, l'une des recrues, auteur au final d'un doublé de son 4e but depuis le début de la préparation. Niché en hauteur derrière une haie, Laetitia, 51 ans, observe le derby silencieusement. Elle s'est prise au jeu depuis 2-3 ans, motivée par son conjoint et a acheté un abonnement. Je trouve que c'est sympa à regarder. J'attends d'eux qu'ils se maintiennent et qu'ils se fassent et qu'ils nous fassent plaisir, confie à Changéenne qui a vécu les 2 accessions consécutives du club sartois. Au fur et à mesure du match, disputé dans un format original de 4 cartons de 30 minutes, les sourires se lisent sur les visages des supporters, notamment après le 3e but signé Milan Robin d'une frappe en pleine lucarne. Il a enlevé la toile d'araignée, s'enflamme Quentin, gagné par l'optimisme. Le plus dur reste néanmoins à faire pour le Mans FC et ses fans en sont bien conscients. Ça va être très compliqué, c'est le club avec le plus petit budget, calcule Benjamin. Il y aura des matchs hyper importants qu'il ne faudra pas rater, mais il y a une bonne émulation autour de Patrick Videra. S'il garde cet état d'esprit, ils peuvent finir 13e ou 14e, ce serait un super résultat. Pour Léo, le maintien passera par une résilience à toute épreuve, il faudra mouiller le maillot. Cette boîte à histoire pour enfants est fabriquée en Sarthe. C'est au Mans qu'est fabriquée l'enceinte Merlin sur laquelle les enfants et ados peuvent écouter histoire, musique et podcast. Elle voit ses ventes augmenter de 40% par an. Si vous avez des enfants dans votre entourage, peut-être avez-vous vu leurs petits doigts pianoter sur les boutons colorés de l'enceinte Merlin pour choisir une comptine, une histoire ou une émission. J'aime lire Petit Ours Brun, les podcasts, Bestioles ou les Odyssées, etc. Autant de titres téléchargés par leurs parents et que les enfants de 3 à 15 ans sélectionnent en toute autonomie. Cette boîte à histoire a été créée en 2021 par Bayard Jeunesse, Radio France et la Caisse des dépôts de consignation. L'idée était de créer une enceinte légère, elle pèse 400 grammes, solide, maniable, simple d'utilisation avec un son de qualité, mais bridée à 80 décibels pour protéger les jeunes oreilles. Il fallait un produit fait 100% en France, non connecté, pour écouter des histoires sans écran. En utilisant les contenus de Bayard et de Radio France, explique Vincent Lègle, directeur d'AV Industrie Entreprise qui conçoit des enceintes et accessoires Hi-Fi au Mans. Seul l'écran, la carte SD et le haut-parleur viennent d'Asie. L'emballage est fabriqué dans le nord de la France. Depuis 2 ans, l'étui et le bouton de navigation sont produits par l'entreprise BVI à La Ferté-Bernard. Le bureau d'études Koval à Coulaines produit la carte électronique et assemble la Merlin, tout comme AV Industrie depuis avril 2026. Dans 2 petites salles de cette entreprise du nord du Mans, 5 salariés montent le boîtier, la carte électronique, que des boutons et les haut-parleurs. Une fois les enceintes fabriquées et testées, elles sont emballées et transportées vers un lieu de stockage de 8000 m² au Havre. 50% des Merlins sont vendus en novembre et décembre à l'approche de Noël, explique Marie Mérouze, directrice générale de Merlin. On en produit 10 000 par mois ici, pareil à Coulaines, indique Vincent Lègle. L'entreprise AV Industrie est également chargée du service après-vente réalisé dans un délai de 10 jours. La Merlin est vendu à 89,99€ et peut être complété par un ou plusieurs casques pour les trajets en train par exemple. La progression des ventes de la petite enceinte colorée est exponentielle. L'enceinte Merlin est arrivée en 2021. Depuis, le bouche à oreille a explosé. Il y a une quinzaine de boîtes à histoire en France. 4 acteurs émergent dont nous. On vend aux écoles, aux médiathèques.

0: un peu aux crèches, etc.
1: Bataille-Marie Mérouze, à Alençon, un centre social en propose 8 allouées pour les enfants avec différents programmes selon l'âge. La boîte à histoire est une alternative aux écrans, rappelle la directrice générale de Merlin. Les enfants jouent, dessinent en écoutant. Il n'y a pas de passivité, pas de captation totale de l'attention, pas d'exposition publicitaire. C'est pour la gamelle des animaux en route afin de récupérer les invendus dans les supermarchés. Il est 8h30, cette chaude matinée d'été où nous rejoignons Reynald devant les portes du spécifique zoo. Le responsable de l'équipe de techniciens du parc nous attend de pied ferme avant de partir faire la tournée, comprendre le tour des supermarchés dans l'objectif de récupérer les invendus impropres à la consommation humaine et destinés à nourrir les animaux du parc. On fait ça 4 matins par semaine, détaille notre interlocuteur occupé à charger les caisses vides à bord de sa camionnette. Là-bas, c'est le Super U d'Arnage, l'un des 4 supermarchés du secteur, aux côtés de Frémerlin, Carrefour et Leclerc, avec qui le parc animalier a scellé cet arrangement des années plus tôt. Nous, on les débarrasse et on aide à limiter le gaspillage alimentaire. Et eux nous permettent de récupérer gratuitement ce qui constitue 50 à 70% de l'alimentation de nos pensionnaires chaque année, une solution écologique et économique dans laquelle tout le monde trouve son compte. Arrivé à hauteur de la réserve du supermarché, Reynald ouvre le chemin qu'il connaît par cœur vers la chambre froide et la surprise qui l'attend n'est pas décevante. Toutes les caisses déposées à la tournée précédente ont été remplies, soit une cinquantaine, accueillant chacune en moyenne 5 à 6 kilos de denrées. Concrètement, plus de 300 kilos de nourriture en une prise. À l'intérieur, céleri, melon, plantes aromatiques, artichauts, fraises, salades, carottes, tomates, abricots, etc. C'est exceptionnel de récupérer une cargaison comme celle-ci, s'enthousiasme le responsable qui s'active déjà à acheminer les rations vers le véhicule. Néanmoins, pas de temps à perdre, chrono à lancer. Le but, c'est de ne pas trop tarder afin de respecter la chaîne du froid et le challenge ne s'arrête pas là. Une fois de retour au spécifique zoo, il s'agira de décharger à nouveau la cargaison, puis de la trier. Pour cette étape, Reynald passe la main à Sébastien de l'équipe de techniciens. Sur une parcelle ombragée, le salarié a aligné les cageots pour faciliter le travail. Direction ensuite le frigo du parc, juste à côté de la cuisine. C'est dans cette pièce que Pierre-Yves s'affaire. Ce jeudi-là, à la découpe et à la répartition des portions, chaque jour une personne est dédiée à cette tâche. On travaille toujours sur les produits récupérés lors des tournées précédentes. Aujourd'hui, c'est celle du lundi par exemple, explique-t-il, et à chacun sa méthode. Moi, je commence toujours par les fruits et légumes. Je coupe en petits bouts et je m'occupe de la viande ensuite pour ne pas que les espèces végétariennes se retrouvent avec des résidus. Une fois les aliments découpés, reste à composer chaque assiette en fonction de l'espèce. Tout est pesé au gramme près. Pour les capucins, par exemple, on va partir sur 2,5 kg de fruits par jour, pour 3,5 kg de légumes, pour l'ensemble des primates du parc, compter des dizaines de kilos chaque jour. Et ce n'est pas tout, puisque les invendus ne peuvent assurer l'alimentation complète des 1500 pensionnaires du parc. On va devoir compléter que foin, granulés, graines ou encore poissons qu'on va acheter nous-mêmes dans des centrales spécialisées dans l'alimentation zoo. Pour reprendre l'exemple des capucins, on va ajouter 40 g de granulés par individu chaque jour, en plus des fruits et légumes distribués en fin de matinée, issus donc des invendus. En supplément, ils auront chaque lundi 2 poignées de verre de farine et chaque mercredi des noix. Chaque espèce dispose par ailleurs de sa fiche alimentaire indiquant les produits pouvant être ou non consommés. Au total, environ 60 tonnes de nourriture sont ainsi triées, pesées et stockées chaque année aux spécifiques zoos pour nourrir les quelques 1500 animaux du parc. Spécifique zoo ouvert tous les jours de 9h à 20h. La boutique est ouverte les jours d'ouverture du parc et ferme à 19h30 tout durant l'été. Tarif d'accès 15€, 13€ pour les 13 à 16 ans, 11€ pour les 3 à 12 ans. Spécifique zoo 542, route de la Martinière, Aspect. Un contact téléphonique, le 02 43 21 33 02. Les femmes montrent les muscles. Au festival de la force de tennis hier, plusieurs crossfiteuses sont venues tester leurs capacités et montrer le résultat de leur entraînement. Elles sont de plus en plus nombreuses à participer. La pelouse est cramée, jaunie, craquante sous les crampons. Derrière les barrières, ils sont environ 1300, debout sur les chaises pliantes, les yeux rivés sur les épreuves. Environ 80 concurrents participent à la 46e édition du Festival de la Force de Tény. Les muscles sont bandés, les mâchoires serrées. Parmi eux, 22 femmes. Cette année encore, elles sont là, épaule contre épaule, avec les costauds du coin, prêtes à porter, pousser, tirer. Whitney, Léa et Marina portent des bidons de lait pleins à ras-bord, mains crispées sur les anses en fer, la peau trempée de sueur jusqu'à ce que les avant-bras lâchent. Whitney et Léa viennent depuis l'an dernier. Whitney et Léa pratiquent le crossfit quotidiennement depuis 4 ans. On ne s'est pas particulièrement entraîné pour ça, mais c'est très similaire au crossfit, précise Léa essoufflée, interrogée sur la présence féminine grandissante. Elles répondent, on est forcément moins de femmes, mais on a remarqué qu'il y a déjà plus que l'année dernière. À terme, on pense qu'il y en aura vraiment beaucoup. Whitney ouvrira d'ailleurs sa propre salle de crossfit en septembre avec son mari. Une clameur retentit, les supporters déchaînés agitant des pancartes bariolées scandent les noms de Pauline et Stéphanie. Les deux jeunes femmes sont engagées dans l'épreuve de la brouette féminine. Une dans la brouette et l'autre pousse. Pauline, le dos rond, pousse de toutes ses forces. Elle est rodée après 6 ans de festival et 10 années de crossfit. Je reviens chaque année pour l'ambiance. Si je peux gagner quelques lots, je serai heureuse, mais je suis principalement là pour m'amuser. Toutes les deux enchaînent brouette féminine et courses de charrette, les paumes rougies par le bois et le fer sous les vivas de leurs proches. Sur leur place dans ce théâtre de muscles, Pauline tranche, sourire en coin. On est tout à fait à notre place dans ce milieu très masculin et on remporte pas mal d'épreuves. La beauté du Festival de la Force de Tény, c'est de montrer derrière les muscles un visage uni. Tous les candidats, peu importe leur sexe ou leur genre, poussent finalement la même brouette. Sait-on, 10 jeunes ont couru 2300 km pour découvrir la France. Lundi 13 juillet, 10 jeunes à maison d'enfants à caractère social de l'Aglais ont enfilé leurs baskets, parcourant 80 km par jour. Ils ont visité la France. Aux côtés de Florian Gaudin, éducateur au sein de la structure, tous se sont entraînés pendant des mois pour mener à bien ce projet. Pensé comme un véritable Tour de France, ce dernier a été construit par les jeunes et leurs éducateurs. Le pari était osé. Chaque jour, tous devaient se relayer pour parcourir environ 80 km. Tracé selon les envies des jeunes de 8 à 15 ans, le parcours permettait de rejoindre Marseille au départ de Seton, puis Seton au départ de Toulouse. Deux groupes de 5 jeunes ont été mobilisés sur ce projet, explique Karani Issa, directeur de la MEX. Concrètement, un premier groupe a couru en direction de Marseille en fin de semaine, le second s'est rendu à Marseille avant de prendre la direction de Toulouse où ils ont à leur tour entamé leur périple. Dans chacune des villes traversées, un accueil chaleureux attendait les jeunes. Ils ont logé dans des gymnases, des gîtes, des campings municipaux et ont surtout pu rencontrer énormément de gens. Rencontrés quelques semaines avant leur grand départ, les jeunes rêvaient tous d'une chose, profiter des plages de la cité phocéenne, un vœu exaucé. Ils ont pu se baigner, visiter le stade Vélodrome et surtout les jeunes du premier groupe ont pu passer le relais à ceux du deuxième groupe. C'était vraiment génial, sourit le directeur à chaque étape de leur parcours. Les jeunes ont pu découvrir le patrimoine des communes traversées, ils ont fait beaucoup de visites culturelles et ont vu des lieux qu'ils ne pourront pas revoir de sitôt en raison de fortes chaleurs. Le programme a été toutefois adapté. Fini les grasses matinées, c'est le matin à la fraîche que les jeunes couraient. De retour à Seton, dimanche 26 juillet, les jeunes du second groupe ont été rejoints par ceux du premier groupe pour parcourir les derniers mètres de ce périple à travers la France. Fresnay-sur-Sarthe, vacances au camping. Nous aimons tellement cette région. En vacances, sans souci, Jean-François et Françoise jouent. Des Angevins profitent du calme de la nature avec leurs deux petits-enfants. Tombés amoureux de la région lors d'une première visite, ce couple de retraités revient régulièrement profiter du charme unique des Alpes Mancelles, un relief rare dans l'ouest, des villages de caractère, une nature immersive, une ambiance artistique ou encore une sociabilité douce qui en font un territoire qui accueille et qui apaise et qui fascine. Cette année, c'est accompagné de lui, 12 ans, et de son frère Gabin, 8 ans, que le couple a décidé de poser ses valises au camping du Sans Souci à Fresnay. Épinay-sur-Sarthe, l'occasion de faire découvrir ce lieu à leurs petits-enfants et de profiter des activités de pleine nature qu'offre le site. Le pot d'accueil du mardi soir, organisé par l'association des commerçants de la ville et par l'association du mini-golf, est vraiment convivial et permet de faire connaissance avec les autres campeurs et les différents commerces présents dans la ville médiévale, éclaire Jean-François Jouteau. Lors du déjeuner en famille à l'ombre sur la terrasse du chalet, lui, Gabin, n'hésite pas à confier quelques secrets. C'est trop bien ici, la piscine est bonne, on adore aller pêcher avec papy et se promener avec mamie. Tantôt, on va faire de l'acrobranche.
0: Moi, Véronique, elle rêvait de passer Noël à New York. Moi, je l'emmène en camping au Cap d'Agde. Ah, la classe. Attention, pas au camping de naturiste du Cap d'Agde. Hein. Je vous vois venir... Non, un vrai camping. Non, le camping de naturiste, moi, ça me dérange. Alors, pas physiquement. Ça me dérange pas physiquement quand on peut faire plaisir. Mais très honnêtement, je ne me vois pas tout nu, la claquette à l'air, dans un supermarché, avec mon carnet de chèques entre les fesses, en train de faire mes petites courses. Un pickpocket. Ben, vous me voyez en train de pousser mon chariot, là Mais attention à votre caddie, monsieur, enfin, c'est froid. Et puis je suis désolé, mais enfin, c'est pas hygiénique, enfin. Vous me voyez en train de choisir mes petits fruits et légumes, là. Bonjour, mademoiselle, vous avez de très jolis abricots, dis donc. Je l'ai emmené dans un vrai camping, enfin. Trois glacières dans le guide des campings de France. Espadrille d'argent en 92 derrière le camping de la Grande Motte, excusez-moi du coup. Non, un camping vraiment bien. En plus, et là, je m'adresse aux jeunes, très économique comme camping. Hein. Pas besoin d'acheter du dentifrice si on a sur le rebord des lavabos. Ah oui, non, il n'y a qu'un truc que j'aimais pas. C'est les toilettes à la turque. Ah, j'aime pas ça, les toilettes à la turque. Ah non, attends, dès que tu tires la chasse, t'es obligé de faire de la varap sur les murs, là, pour éviter de partir en rafting au fond du trou, là. En plus, en général, tu laisses une tongue. Ça me stresse, les toilettes à la turque. Moi, là, je reste comme ça, je ferme les yeux, j'attends le plouf. Ou le ploumb. Hein? Pas vraiment dans le trou, mais dans la cible, quand même, quoi. Dans le... Ah tiens, là-dessus aussi, la nature est stricte. Si tu n'entends ni le plouf, ni le ploumb, faut lancer des recherches. Ça ne peut pas disparaître entre toi et le trou, c'est évident. Je vous avais dit que je vous ferais rêver. Je devrais peut-être pas vous en parler ce soir, eu égard à Véronique, mais ma première histoire d'amour, enfin ma première langue en bouche, c'était en camping, dans le Périgord. Elle s'appelait Annette, comme personne. Personne ne s'appelle Annette. J'avais 12 ans et demi, presque 14. Elle en avait 11. Je l'avais épatée en arrivant deuxième au concours de course en sac inter-camping. Je lui ai donné rendez-vous au balançoir. On s'est balancé pendant une bonne vingtaine de minutes, sans rien se dire. Au bout de 20 minutes, on est descendu de la balançoire. J'ai vomi. Et là, je lui ai dit, Annette, j'ai la caquette qui frétille. Je veux que tu sois la femme de ma vie. Et là, on s'est embrassé avec la langue pendant 17 minutes. On s'est arrêté. J'ai vomi. Et à la fin des vacances, on s'est séparés. Elle, elle est rentrée chez elle à Châteauroux. Et moi, je suis rentré chez moi à Grand-Quevilly. Et dans la voiture qui me ramenait jusqu'à la maison pendant les 700 km d'autoroute, j'ai relu toutes nos petites lettres d'amour. On est arrivé à Grand-Quevilly, je suis descendu de la voiture. Non, j'ai pas vomi. Ah non, je te jure, maman, c'est pas moi, c'est le chien. Je me suis pris une volée. On n'a pas de chien. Alors ça, c'est sûr, il faut pas mentir à sa maman. Hein. Oh là là, jamais, jamais, jamais. Il y a deux campeurs du Cap d'Agde que Véronique et moi, on n'oubliera jamais. C'est Jackie et Monique. Tous les deux anciens routiers. Ah là là, quel bout en train, c'est de là. Jackie, lui, maintenant, il a deux passions. L'alcool et le pastis. D'ailleurs, il le fabrique lui-même. Il a appelé ça du pastis 151, rapport au degré d'alcool. 151 degrés, ça pique, hein. Lui s'en sert aussi pour allumer le barbecue. Il était capable de dire « Tu prends l'apéro » en 18 langues. « You take the apéro ? Prends l'apéro, enculé ! » C'est fabuleux. Quand l'homme devient un véritable campeur, quand le campeur est en osmose parfaite avec son environnement, Jackie, il était devenu mi-homme, mi-caravane. Jackie disait « Pastis partant bleu, pastis délicieux !» Remarquez, disait aussi « Apéro pluvieux, apéro heureux !» Ou alors « Un Ricard de trop, ben un Ricard quand même !» Enfin, c'est sûr, pour les rimes, c'était pas Jean-Jacques Goldman. Hein. Enfin, tout ça, c'était avant le drame, bien entendu. Une enfant qui a été emportée par une lame de fond. Moi, j'ai rien vu, tu parles, je joue au volleyball contre les Hollandais sur la plage. Et là, tout à coup, l'horreur, panique sur la plage, tout le monde s'est mis à hurler, et c'est là que j'ai vu la gamine qui était en train de se débattre dans l'eau, quoi. Eh merde, il y a une gamine qui est en train de se noyer là-bas, regardez. La gamine là-bas, elle se débat, elle est en train... Il y a un pain qui bouge, elle est belle, la France. Regardez, la gamine est en train... Non, je peux pas, j'ai en pleine digestion, Véronique. Regardez, là, la gamine est en train... Ou alors, on attend une heure, ok, on attend une heure, allez, allez, allez, allez. Bon, allez, j'y vais, d'accord. Monique, allume ta caméra. On sait jamais, un bonus pour un DVD. Trop tard. Il y a des mecs qui l'avaient sorti de l'eau, la gamine. Elle avait perdu le haut de son maillot, la pauvre. Elle avait quoi, 16 ans, 17 ans? Comment, 19? Bon, bah laissez, j'ai mon brevet de secouriste, je vais lui rouler de bouche à bouche. Et là, j'entends Véronique qui me dit, c'est ça, t'as qu'à lui toucher les seins pendant que tu y es? Ah oui, dis, quoi? Attends, je rêve, Véronique, I'm dreaming ou quoi? C'est une gamine, elle a 19 ans, je pourrais être son père. Peut-être pas son père, mais enfin, bah, un copain de son frère, quoi, merde. En plus, elle se réveille. Bon, bah, les CRS sont arrivés, ceux qui en ont profité, quoi. Enfin, je veux dire qu'on en a profité pour faire leur métier. Bon, la gamine a été sauvée, je crois que c'est ça l'essentiel. Et pour fêter ça, Jackie a eu une excellente idée. Il a dit, on prend l'apéro. Alors moi, je suis allé voir la gamine qui était dans son coin. Alors comme ça, t'as 19 ans? Mais tu vas en avoir 30. Oui, non, pas tout de suite, bien évidemment, mais enfin, bon, de toute façon, l'âge. Et là, je vous jure, direct, la gamine m'annonce, si tu veux, on peut se retrouver ce soir au karaoké, je directais mon oncle pour pas trop avoir la honte devant les copines. Écoute-moi bien, jeune effronté. T'as du mordant, j'aime beaucoup. Je te kiffe grave mortel. T'es trop de la boule. Ah, oui, de la balle, c'est bon. Rendez-vous ce soir au sanitaire. Si j'ai mon rouleau de PQ dans le jogging, c'est que je suis pas libre. Si je l'ai sous le bras, c'est que je t'emmène au bal de Ricky Larsen. Allez, gâche des. Tourne-reux à ta... À ton ping-cancard. Allez, n'insiste pas, n'insiste pas. Tuche. Je suis allé mettre mon plus beau jogging. J'ai mis mon rouleau de PQ sous le bras et je suis allé chercher la gamine au sanitaire pour l'emmener au bal de Ricky Larsen. Et alors, attention. Qui n'a jamais connu un bal du 14 juillet animé par Ricky Larsen n'a jamais connu la folie du tempo. Vas-y Ricky, fais-nous rêver.

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Série humoristique Camping Paradis sur TF1 à 21h10. En première partie, les Bleus au Maroc. Tom et Stéphanie racontent à leur fille Léa leur rencontre au Maroc. Tom y était avec sa petite amie Vicky et des amis Stéphanie avec son compagnon Rémi. Dans le même hôtel, le jeune Ryan fait la connaissance de ses grands-parents paternels Hassan et Aïda. Un second épisode vous sera proposé à 23h. Sur France 2, série dramatique Enquête au Paradis à 21h10. Team Building en première partie. Andy, la fondatrice d'une application de rencontre qui connaît un grand succès, meurt après avoir ingéré une infusion psychédélique lors d'un stage team building qui a empoisonné cette patronne colérique, sachant que tous les employés de l'entreprise ont bu de cette potion censée leur ouvrir de nouvelles perspectives. Un second épisode vous sera proposé à 22h05. Sur France 3, une comédie, Les Fugitifs à 21h10 avec Pierre Richard et Gérard Depardieu. Lucas sort de prison, décidé à devenir honnête, quoi qu'en pense le commissaire Duroc, il s'en va ouvrir un compte dans une banque. Malheureusement pour lui, au même moment, Pignon, un chômeur désespéré et maladroit, tente un braquage qui tourne mal. Pour réussir à s'enfuir, Pignon prend en otage Lucas. Sur France 5, un documentaire, Sale temps pour la planète à 21h. En première partie, les Cévennes face aux colères du ciel. Le phénomène Cévenol change dimension avec le réchauffement climatique. Ces trombes d'eau qui descendent du massif Cévenol menacent tout l'arc méditerranéen. Et à 21h50, Corse, des possibilités d'une île. La Corse souffre du dérèglement climatique. Heureusement, élus et habitants se mobilisent pour préserver leur territoire et sa biodiversité. Sur M6, un jeu, permis de conduire, le Grand Test à 21h10, présenté par Stéphane Rothenberg. 4 célébrités ont accepté de relever le défi en répondant à 40 questions tirées de l'examen théorique que du permis de conduire. Frédéric Bell, Jean-Luc Lemoine, Frédéric Diefenthal et le journaliste sportif Johan Rioux. Le public est constitué de 200 personnes réparties en 4 groupes de 50. Sur Arte, film policier Que la bête meurt à 20h55. Michel, le jeune fils de l'écrivain Charles Tenier, est renversé sur la place d'un village par un automobiliste qui prend la fuite. Le garçon meurt des suites de ses blessures. Charles, qui a aussi perdu sa femme, est admis à l'hôpital pour dépression. Il est décidé à retrouver l'homme qui a tué son fils. Quelques suggestions pour les chaînes de la TNT. On va commencer par la chaîne SCP, chaîne Sénat Public, avec un documentaire, Les Sentinelles de l'Oubli, des monuments aux morts de 1914-1918, forme un musée invisible qui a fini par se confondre avec les paysages. Une sculpture arrête le regard. Ici, un soldat monte à l'assaut. Ailleurs, une jeune femme pleure dans un champ devant un casque. C'est le projet artistique le plus ample, peut-être depuis les cathédrales. Sur W9, film d'animation, Astérix et la surprise de César. Dans l'irréductible village gaulois, la sublime Falbala vient juste de se fiancer à Tragicomix, aux grandes dames d'Obélix, éperdument amoureux d'elle. Mais lorsque le couple est enlevé par les Romains, le sang d'Obélix ne fait qu'un tour. Accompagné d'Astérix et d'Idéfix, il décide d'aller les délivrer. Et on termine avec que TMC, une comédie à 21h25, avec notamment Gérard Depardieu et Jean Reno. Tais-toi. Quentin est une force de la nature, un simple d'esprit au grand cœur. En prison, il partage la cellule de Ruby, qui refuse d'avouer où il a caché un important butin et rumine une terrible vengeance. Leur rencontre les mène à l'hôpital, d'où ils réussissent à s'enfuir. Ruby peut alors préparer son

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2: Aujourd'hui, nous partons à la découverte d'une entreprise Mancelle qui a fait des chaînes de pluie sa spécialité. Pour nous en parler, nous recevons Bertrand Lemela, dirigeant de cette entreprise. Alors, monsieur Lemela, bonjour.
3: Bonjour.
2: Pour commencer, pouvez-vous vous présenter? Quel est votre parcours professionnel et qu'est-ce qui vous a conduit à prendre la tête de l'entreprise Chaînes de pluie?
3: J'ai un parcours professionnel un petit peu particulier puisque les chaînes de pluie représentent une reconversion professionnelle. Je travaillais précédemment chez Philips dans le domaine de l'électronique et j'ai quitté ce domaine-là en 2017 pour me consacrer aux chaînes de pluie.
2: Quelle est votre formation de base?
3: J'ai une formation d'ingénieur électronicien.
2: Ce qui signifie?
3: Eh bien, de travailler dans tout ce qui est système électronique, composants électroniques, développement de cartes électroniques pour domaines divers et variés.
2: Vous êtes à la tête de l'entreprise Chaînes de pluie, mais quel est votre rôle au quotidien? Quelles sont vos principales missions au sein de l'entreprise?
3: L'entreprise est en fait une toute petite structure, donc les missions sont très diverses et variées. Donc c'est prendre les relations avec les clients, les fournisseurs, les créations de produits, le maintien du site internet. Nous sommes deux dans l'équipe, plus de temps en temps quelques stagiaires qui nous aident pour développer un peu le concept très largement en Europe.
2: Alors, quelle est l'histoire de cette entreprise Chaînes de pluie? Comment est-elle née et comment a-t-elle évolué au fil des années?
3: Elle a été créée sous le statut d'auto-entreprise, puisque j'avais gardé mon emploi salarié au départ. Et elle est issue d'une idée provenant d'un voyage au Japon, puisque le concept est d'origine japonaise. Et comme il n'existait pas du tout ici, j'ai décidé de créer la société, voilà, pour faire connaître ce concept qui est beaucoup plus esthétique qu'un tube de descente de gouttière et qui remplit la même fonction.
2: Concrètement, que propose l'entreprise? Quels sont les produits et les services que vous mettez à disposition de vos clients?
3: L'entreprise propose donc la commercialisation de chaînes de pluie. Nous ne faisons pas l'installation puisque le concept est très simple à installer. Donc c'est aussi l'intérêt des chaînes de pluie par rapport aux tubes de descente de gouttière qu'on fait installer en général par des professionnels. Donc c'est basé essentiellement sur des ventes en ligne sur le site chaînesdepluie.com.
2: Concrètement, qu'est-ce qu'une chaîne de pluie? À quoi sert-elle et quels sont ses principaux avantages par rapport à une descente de gouttière classique?
3: Quand vous avez une toiture et que vous ne voulez pas que l'eau coule tout au long du mur, vous installez en général donc une gouttière horizontale et le système pour descendre du toit jusqu'au sol est constitué d'un tube. C'est ce qui est connu ici. Et là, le concept des chaînes de pluie consiste à remplacer ce tube par une succession de coupelles qui sont en cuivre, aluminium ou inox et donc qui remplissent la même fonctionnalité mais avec une esthétique beaucoup plus intéressante et puis une sonorité aussi apportée par le tintement de l'eau qui parcourt les coupelles.
2: Vous avez choisi comme nom d'entreprise Chaînes de pluie. Pourquoi ce choix si simple?
3: C'était un petit peu stratégique puisque le concept n'était pas connu en Europe. C'est la traduction en fait du japonais, Fusaridoid. Et puis voilà, c'est le terme qui décrit les chaînes.
2: On entend dire que les chaînes de pluie en cuivre pourraient contribuer à repousser les moustiques. Est-ce une réalité ou une idée reçue? Que peut-on en dire?
3: C'est parti effectivement d'une observation de plusieurs de nos clients. Ils avaient constaté que depuis qu'ils avaient mis leur chaîne qui était en cuivre, que dans leur bac de récupération qui était au pied de la chaîne, ils avaient constaté qu'ils ne voyaient plus de larves de moustiques. Alors du coup, on a lancé une étude avec l'aide de Le Mans Innovation et puis de la région. On a lancé une étude auprès de l'université de Tours qui a une cellule qui s'appelle l'IRBI qui est spécialisée dans l'étude des moustiques pour vérifier ce phénomène et ils ont fait une observation en extérieur et en laboratoire et il confirme effectivement que le fait d'avoir la diffusion de cuivre dans l'eau grâce à la chaîne de pluie fait que les adultes ont beaucoup moins pond en tout cas dans cette eau et que les larves n'arrivent pas à survivre dans cette eau puisqu'il leur manque un peu les nutriments pour se nourrir.
2: Concrètement, où en sont les recherches à l'heure actuelle?
3: L'étude est écrite, on est en train de la publier, et puis nous, on va effectivement communiquer sur le sujet, puisque c'est aussi un intérêt supplémentaire, on va dire, de la chaîne de pluie, puisque il y avait déjà le côté esthétique, mais ce point-là est tout aussi intéressant. Si vous voulez récupérer de l'eau dans votre récupérateur, sans trop psychoter, on va dire, sur la présence de moustiques et de larves, bien vous pouvez utiliser une chaîne de pluie pour guider l'eau jusqu'à votre récupérateur.
2: Quelle est la date ?
3: La date de publication, c'est pas encore précis, donc ce sera courant du mois de septembre dans une revue scientifique.
2: Alors sinon, pourquoi choisir vos chaînes de pluie plutôt qu'une autre solution ? Quels sont les atouts de votre entreprise et qu'est-ce qui fait la différence pour vos clients ?
3: Autre solution, il n'y a pas grand-chose d'autre comme solution, c'est donc les tubes de descente de gouttière. Donc c'est ce qui est majoritairement présent sur le marché, on va dire, quasiment exclusivement. Il n'y a pas trop d'autres alternatives que les chaînes de pluie. Donc voilà, c'est le côté esthétique et puis le côté aussi zen, on va dire, de l'installation d'une chaîne sur votre bâtiment.
2: Vous disposez d'un showroom au Mans ? Où se trouve-t-il ?
3: Le showroom se situe zone de Montéard, 29 rue des Marais. Voilà, c'est au bout de l'avenue Bollé.
2: Que peut-on découvrir dans ce showroom ?
3: Dans le showroom, on a mis en évidence donc des murs entiers de chaînes, puisqu'on a quand même une centaine de modèles différents. Donc, c'est toujours mieux de les voir les uns côte à côte pour se rendre compte du format, en fait. Hein. Parce que sur le site internet, on les voit unitairement. Et si vous avez l'occasion de passer les voir en showroom, c'est encore mieux.
2: Pour les personnes qui souhaitent découvrir vos chaînes de pluie ou obtenir davantage d'informations, comment peuvent-elles vous contacter ?
3: Nous sommes joignables au 02 44 84 02 80. Sinon, vous pouvez envoyer un message. On a un formulaire contact sur le site internet chaînedepluie.com qui permet d'envoyer un message. Et sinon, nous sommes présents sur les réseaux sociaux, Facebook, Instagram, sur le nom Chaîne de Pluie.
2: Alors, quelles sont vos ambitions pour l'avenir de l'entreprise Chaîne de Pluie ? Quels sont vos projets de développement ou vos objectifs pour les prochaines années ?
3: Eh bien, la progression des ventes à l'étranger, c'est quelque chose qui nous tient à cœur. Donc là, on est rendu bientôt à 30% de ventes à l'étranger, c'est-à-dire principalement en Europe, mais pas que. Donc, on voudrait au moins faire, d'ici 2 ans, 50% des ventes à l'étranger pour développer le marché.
2: Pour conclure cette interview, quel serait le mot de la fin que vous souhaiteriez adresser à nos auditeurs ?
3: Vous êtes les bienvenus au showroom. Nous vous y accueillerons et puis nous pourrons vous expliquer sur des cas réels de gouttière où on peut vous montrer un petit peu le système de fixation aussi, qui est très simple. Voilà, n'hésitez pas à passer à nous appeler au 02 44 84 02 80.
2: Merci monsieur Lemela d'avoir accepté de nous présenter votre parcours, votre entreprise Chaîne de Pluie et votre savoir-faire. Nous avons pu découvrir une activité originale qui allie esthétique, innovation et valorisation de l'habitat. Nous vous souhaitons une belle continuation dans le développement de votre entreprise. Je vous dis à bientôt.
3: À bientôt, bonne journée.
2: Au revoir.
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2: Depuis le 1er juin, une nouvelle offre de livraison de repas à domicile a vu le jour sur les territoires sartois. Portée par Thibaut Suchet, responsable de l'agence du Mans, de Clémence et Antonin, cette initiative s'étend de la Flèche à Mamers en passant par Le Mans et Sablé-sur-Sarthe, avec l'objectif de faciliter le quotidien des habitants tout en valorisant une restauration de proximité. Pour en parler, nous recevons aujourd'hui Thibaut Suchet. Alors, monsieur Suchet, bonjour.
4: Bonjour Joséphine, merci de me recevoir aujourd'hui.
2: Pour commencer, pouvez-vous vous présenter à nos auditeurs ? Quel est votre parcours professionnel ?
4: Bien sûr, je m'appelle Thibaut, j'ai 30 ans tout juste, je suis normand d'origine et j'ai eu un début de carrière dans le commerce en tant que commercial et responsable commercial dans différents secteurs d'activité avant de terminer responsable commercial dans l'informatique et de vouloir retrouver du sens dans mon quotidien en créant cette agence de portage de repas Clémence et Antonin au Mans.
2: D'ailleurs, quelle est votre formation de base ? Quel parcours d'études avez-vous suivi ?
4: J'ai suivi une école de commerce pendant 5 ans avec un master spécialisé en management commercial et développement commercial.
2: Sinon, qu'est-ce qui vous a donné envie de vous orienter vers le domaine du portage et de la livraison de repas à domicile ? Comment avez-vous découvert cette activité et qu'est-ce qui vous a convaincu de vous lancer dans ce secteur ?
4: Alors, le premier point, c'est que j'avais envie de redonner et de retrouver du sens à mon quotidien. J'avais envie d'un métier concret où l'on se sent utile et dans lequel on répond à une mission sociétale forte et aux enjeux de demain. Pour ça, la Silver économie, c'est le secteur d'activité, je dirais, sur lequel j'ai voulu miser parce que ça cochait toutes les cases. Ensuite, évite le portage de repas pour plusieurs raisons. La première raison, c'est qu'effectivement, je pense que bien vieillir à domicile, ça passe par le bien manger à domicile. Livrer des bons repas, c'est ce qui amène aussi du plaisir aux personnes âgées aujourd'hui que je livre. Et puis, il y a aussi ce lien social fort, puisqu'on rencontre nos bénéficiaires plusieurs fois par semaine. On vient non seulement leur livrer des repas, mais également prendre de leurs nouvelles, prendre le temps d'échanger et créer des moments sympathiques d'échange avec eux. Et donc, le portage de repas répond exactement à ce que je voulais, un métier dans l'opérationnel où l'on est utile et où l'on voit des gens.
2: Justement, qu'est-ce qui vous plaît le plus dans votre métier au quotidien? Quels sont les aspects les plus motivants ou les plus gratifiants dans le fait de développer et gérer une activité de livraison de repas à domicile?
4: Alors, ce qui me plaît le plus, c'est que c'est un métier qui est très varié entre les livraisons, entre les rendez-vous de présentation, les échanges avec les prescripteurs et partenaires locaux. En fait, c'est un métier riche en rencontres et en échanges. Ça me plaît beaucoup. Et ce que je trouve très gratifiant, ce sont les retours que me font mes clients quand je les livre. Alors déjà, les voir avec le sourire quand je frappe à la porte et que je leur amène le repas, ça me fait plaisir. Mais quand je les entends ensuite me faire des retours positifs sur ce qu'ils mangent, ça me fait encore plus plaisir parce que c'est vraiment la mission que je me suis donnée, de livrer des bons repas Clémence et Antonin dans la Sarthe.
2: Et d'ailleurs, pourquoi avoir choisi de travailler avec l'entreprise Clémence et Antonin? Qu'est-ce qui vous a séduit dans ce réseau et dans son concept? Et en quoi cette collaboration correspond à votre projet professionnel et à vos valeurs?
4: En fait, quand on analyse les acteurs du portage de repas, celui qui, à mes yeux, présentait les meilleures valeurs, les valeurs que je souhaitais véhiculer au quotidien, celui qui, à mon sens, donnait toute son attention sur la qualité des repas en favorisant les circuits courts, le fait maison, les producteurs locaux, c'est Clémence et Antonin qui est apparu à mes yeux comme une évidence. Un autre point, c'est que Clémence et Antonin est un réseau qui a déjà une belle expérience, puisque ça fait de nombreuses années que le groupe existe, mais il se développe petit à petit pour s'assurer effectivement de maîtriser cette qualité des repas que l'on va livrer. Donc je pense que rejoindre Clémence et Antonin à ce moment précis, c'est une belle opportunité déjà de faire valoir une qualité de service intéressante pour les habitants de la Sarthe, mais c'est également profiter de belles perspectives d'évolution avec ce groupe qui n'en est, je pense, qu'à son début de son développement.
2: Alors concrètement, comment fonctionne votre activité au quotidien? Pouvez-vous nous décrire le déroulement d'une journée type depuis la prise de commande jusqu'à la livraison des repas chez les clients?
4: Eh bien, on va prendre l'exemple du lundi. Quand je livre les premiers repas pour la semaine, j'amène également les feuilles de menu des semaines à venir pour que les bénéficiaires puissent choisir leur repas. Je récupère cette feuille ou je la remplis avec eux s'ils souhaitent être accompagnés et je leur amène également la feuille des menus qu'ils ont choisis pour la semaine en cours. Donc chaque jour, ils savent exactement ce qu'ils vont manger. Donc ça, c'est une bonne grosse partie de la journée puisque les livraisons commencent en général à 8h et se prolongent jusque sur le déjeuner. Et l'après-midi, en général, je vais rencontrer des nouveaux bénéficiaires qui ont fait appel à moi, qui souhaitent avoir des renseignements, qui souhaitent effectivement que je puisse répondre à leurs questions et que je puisse leur présenter l'accompagnement Clémence et Antonin. Et puis en fin de journée, quand je rentre chez moi, je m'assure de passer les commandes pour les semaines à venir des clients qui m'ont déjà rendu leur menu. Je mets à jour leurs informations s'ils m'ont donné des informations d'absence, des changements d'horaire, etc. Et la journée se termine en général comme ça.
2: Quelle est l'offre de produits que vous proposez concrètement? Quel type de repas ou de formule mettez-vous à disposition de vos clients?
4: On propose 3 formules qui vont permettre de répondre à tous les besoins. Je dirais besoins en termes de quantité de nourriture, mais également en termes d'habitude d'alimentation. Pour vous donner un exemple, on a une formule intense qui va comprendre le potage, l'entrée, le plat, le légume, un produit laitier et un dessert. Et donc la personne que je vais livrer va avoir la possibilité de choisir entre le potage du jour, 4 entrées, 4 plats, 3 accompagnements, 4 produits laitiers et 4 desserts. Donc il y a vraiment de quoi façonner un menu en fonction de ses goûts et de ses habitudes alimentaires. Chaque jour ça change, chaque semaine ça change. Et bien évidemment, si en période estivale on ne souhaite pas prendre le potage, et ben on a une formule qui permet de retirer le potage. Et si on se rend compte qu'avec le produit laitier ou un dessert, c'est trop, on adapte également et on a une formule qui permet de répondre aux plus petits mandats.
2: À qui s'adressent vos services de livraison de repas à domicile?
4: Aujourd'hui, Clémence et Antonin s'adressent à toute une personne dépendante et personnes âgées. Donc toute personne qui n'a plus la possibilité de faire ses courses, de cuisiner ou simplement qui a envie de se faire livrer des bons repas à domicile, Clémence et Antonin est en mesure de répondre. Pour l'instant, sur la Sarthe, la majorité de ma clientèle est âgée, mais j'ai quelques personnes dépendantes qui font appel effectivement à mes services. Bien évidemment, on livre également des repas adaptés en fonction des régimes particuliers de nos clients. L'idée est de pouvoir proposer cette même qualité de repas sur des personnes qui ont un peu plus de restriction alimentaire. D'ailleurs, effectivement, on a fait ce choix de livrer des repas de qualité, mais sans forcément impacter le prix. Nous avons effectivement une offre tarifaire qui est très cohérente par rapport à ce qui se pratique sur la Sarthe et une offre très flexible.
2: Alors, quel est votre secteur de livraison exactement ? Pouvez-vous nous préciser les zones que vous couvrez ?
4: Bien sûr, je vais du Nord Sarthe au Sud Sarthe. Donc, ma mère s'arçonnait en descendant jusqu'à la Flèche Sablée, donc ce grand rectangle-là, qui s'arrondit un petit peu sur les bords, Parigné-l'Évêque, Bonne Étable, pareil sur l'ouest de la Sarthe.
2: Concrètement, pourquoi faire appel à vos services plutôt qu'à une autre solution de repas à domicile ?
4: La grosse différence de Clémence et Antonin, c'est qu'on a notre propre cuisine. On travaille des circuits courts, des producteurs locaux, et on met toute l'attention du service dans la qualité des repas et la qualité des livraisons. Choisir Clémence et Antonin, c'est choisir une cuisine traditionnelle. En fait, c'est choisir des repas qui sont cuisinés par des chefs, qui ont été réfléchis en amont et dont effectivement les produits sont sourcés autour de notre cuisine pour s'assurer de la qualité de ce qu'on met dans l'assiette.
2: Pour les auditeurs qui souhaitent en savoir plus sur vos services ou passer commande, comment peuvent-ils vous contacter ?
4: Ils peuvent me contacter par téléphone au 06 71 27 66 73 ou ils peuvent me contacter également par mail à l'adresse thibaut.suchet@clemence-antonin.com.
2: Alors, quelles sont vos ambitions sur le long terme pour votre activité de livraison de repas à domicile ?
4: Eh bien, c'est de pouvoir développer déjà cette première agence dans la Sarthe. Le développement, ça passe par le recrutement d'une équipe, effectivement, d'agents de livraison. Je parle d'agents de livraison parce que c'est plus qu'un métier de livreur de repas qu'on fait. On crée vraiment du lien. On se rend présent pour répondre aux sollicitations des bénéficiaires avant même qu'ils aient commencé à faire appel à notre service. Donc, ça passe par, effectivement, la structuration d'une équipe et je pense qu'à terme, ça passera par la structuration de trois pôles pour livrer tout le Nord Sarthe, le Mans Métropole et puis le sud de la Sarthe.
2: Pour conclure, avez-vous un mot de la fin adressé à nos auditeurs, notamment à ceux qui hésitent à faire appel à un service de livraison de repas à domicile ?
4: Bien sûr. N'hésitez pas à m'appeler si vous avez la moindre question. Chez Clémence et Antonin, on vous fait découvrir les repas. C'est sans engagement, c'est une offre qui est très flexible et qui saura s'adapter à vos besoins. Donc si vous souhaitez changer du quotidien des repas que vous faites livrer ou que vous vous préparez encore, n'hésitez pas à faire appel à moi et je viendrai vous rencontrer avec plaisir.
2: Merci Monsieur Suchet d'avoir répondu à nos questions et de nous avoir permis de mieux comprendre le fonctionnement de votre activité de livraison de repas à domicile avec l'agence du Mans Clémence et Antonin. On retient notamment un service de proximité qui s'étend sur un large territoire sartois, de la Flèche à Mamers en passant par Le Mans et Sablé sur Sarthe, avec une volonté de faciliter le quotidien des clients tout en proposant des repas adaptés à leurs besoins. Merci encore, puis à bientôt sur notre antenne.
4: Merci Joséphine, bonne journée.
2: Au revoir.
4: Au revoir.
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5: Bonjour à toutes et à tous. Les 8 et 9 août prochains, la commune de Conly nous propose de faire un véritable retour en arrière pour plonger au cœur de l'été 44 et pour nous présenter ce week-end d'exception. Nous recevons Rémi Pasquet, responsable du musée de la Deuxième Guerre mondiale, Roger Bellon. Bonjour.
6: Bonjour.
5: Est-ce que vous pouvez tout d'abord donc nous parler de cet épisode de l'histoire locale, nous parler de cette période historique 39-45.
6: Évidemment, on est sur le plus important conflit de l'histoire de l'humanité qui a causé la mort de plusieurs millions de personnes, dont la grande majorité des civils. Donc il est très important pour nous de pouvoir, déjà par le musée, continuer ce devoir de mémoire, mais aussi rendre l'histoire vivante en présentant à nos visiteurs, à nos spectateurs, directement des personnes habillées comme à l'époque pour pouvoir leur faire revivre directement l'histoire.
5: Alors, plantez-nous le décor, présentez-nous les différents acteurs, les partenaires de cet événement historique.
6: On travaille avec des associations de reconstitution historique, donc principalement des bénévoles, des passionnés qui ont à cœur de pouvoir présenter aux différents spectateurs leurs uniformes. Les passionnés se documentent avant de pouvoir réaliser leur uniforme. Et donc, il était très important pour nous de travailler avec des personnes qui savent ce qu'elles racontent et qui connaissent évidemment très bien leur sujet.
5: Est-ce qu'on peut présenter ces associations partenaires de l'événement ?
6: Alors, on a quelques petites associations, elles sont encore pas toutes définitives. On sera une vingtaine de reconstitueurs au total. On aura quelques associations locales comme France 3945 ou encore une association qui représente des ambulanciers américains. On retrouvera quelques petits soldats allemands, puisqu'il est très important pour nous aussi de présenter les vaincus, évidemment, de cette histoire, afin que le visiteur soit vraiment plongé en août 1944.
5: Donc le programme pour ces deux jours est particulièrement riche. Est-ce qu'on peut présenter les différents temps forts ? À quoi doit s'attendre le visiteur ?
6: Le musée proposera des visites guidées thématiques de 30 minutes, environ 3-4 par jour. On aura des présentations d'uniformes et des présentations des différentes associations, ainsi que différents de ce qu'on appelle des displays, c'est-à-dire des mises en scène réalisées par les reconstitueurs. L'un des gros temps forts de notre week-end est également l'organisation d'une bourse militaria où le visiteur, les passionnés, peuvent venir rencontrer des professionnels et acheter des objets militaires 39-45.
5: Donc vous avez parlé d'une visite guidée, cette visite guidée donc sur le thème de l'Allemagne envahit la France. Est-ce qu'on peut dire ce que cette visite guidée apportera de plus aux visiteurs ?
6: L'idée, c'est vraiment de retracer en 30 minutes le début du conflit en s'appuyant notamment sur les nombreux objets de collection et les sculptures réalisées par Roger Bellon lui-même. Donc l'idée, c'est vraiment de recontextualiser comment on en est arrivé là et donc d'expliquer finalement comment on en est arrivé en août 1944.
5: Donc une visite guidée qui probablement sera limitée en nombre de personnes. Comment ça se passe si on veut y participer ?
6: Le plus simple est soit directement au musée même le jour de l'événement sur les différentes heures du musée, puisqu'on aura une visite à 11h, à 14h et enfin à 16h, ou tout simplement il est tout à fait possible de réserver quelques jours à l'avance pour être sûr d'avoir une place, puisqu'on est sur des créneaux de 15-20 personnes maximum en raison de l'espace disponible dans le musée.
5: Est-ce qu'on peut donner quelques infos pratiques pour l'organisation de cette reconstitution 39-45, comment le public sera accueilli, côté parking, comment ça va se passer ? Expliquez-nous.
6: Le niveau du parking, le parking sera délocalisé dans le champ qui longe le musée afin de pouvoir accueillir le maximum de personnes. On aura donc un parking et on maintient le parking PMR pour les personnes en situation de handicap et à mobilité réduite. On aura sur place une buvette et un coin restauration. L'entrée du musée sera seulement payante, donc seul le musée sera payant. L'accès aux animations extérieures sera quant à lui gratuit, tandis que pour le musée, on reste sur les tarifs habituels, c'est-à-dire le plein tarif à 6€ et les tarifs réduits à partir d'1,50€. On disposera également de WC extérieurs pour les personnes qui souhaitent les utiliser, tandis que les WC du musée seront exclusivement réservés pour les personnes en situation de handicap et pour les personnes qui ont également un billet.
5: Voilà, on retient bien ces deux dates, samedi 8 et dimanche 9 août pour ce week-end de reconstitution historique 39-45 organisé par le musée de la Deuxième Guerre mondiale à Conly. Rémi Pasquet, je vous remercie pour toutes ces informations. Un dernier message à l'attention de nos auditeurs pour ceux qui se déplacent nombreux sur cet événement que vous leur proposez.
6: On espère voir le maximum de personnes. C'est la première fois qu'on organise un événement d'une telle ampleur. L'idée est d'avoir un événement qui devient annuel et tout ça, ce sera grâce au public qui viendra nous voir.
5: Et pour terminer, peut-être un contact téléphonique pour les personnes qui souhaiteraient plus d'informations ?
6: Bien sûr, le numéro de téléphone du musée 02 43 29 39 49.
5: Merci à vous, Rémi Pasquet. Je vous dis à bientôt.
6: Merci à vous.
7: 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Il est 17h.

0: Bonjour à toutes et tous. Un jour heureux pour la préfète de Gironde avec le retour des habitants du Porge et de l'Aige cet après-midi. Alors que l'incendie est désormais fixé, les derniers évacués de Gironde peuvent regagner leur logement. Deux quartiers sont toutefois toujours interdits après la découverte d'obus datant de la Seconde Guerre mondiale, le temps de mener des opérations de déminage. Les campings du secteur, eux, restent fermés. Notez que la presqu'île du Cap Ferré va rouvrir à 19h et la navigation sur le bassin d'Arcachon sera aussi de nouveau autorisée. Dans le Var, 1500 pompiers sont mobilisés sur l'incendie dans le secteur du Gros Bessillon et la situation est sous haute surveillance alors que le vent s'est renforcé cet après-midi. Le feu a parcouru plus de 1800 hectares depuis vendredi. Il n'est pas encore fixé. Le Var toujours en vigilance orange canicule, tout comme une vingtaine de départements d'un large quart sud-est. Et les températures maximales devraient baisser demain. Une baisse des chaleurs déjà en cours sur le sud-ouest avec l'arrivée d'orages cet après-midi. Ils sont localement violents. 12 départements sont en vigilance orange jusque dans la soirée, notamment la Haute-Garonne, le Tarn, la Corrèze et le Lot-et-Garonne. Jean Humbert en garde à vue depuis ce matin. Le chef cuisinier est entendu à Paris après 3 plaintes d'ex-compagne pour des violences. Parmi elles, celle de l'ancienne Miss France Alexandra Rosenfeld, déposée en mars dernier. Elle avait accusé son ex-compagnon de violences conjugales entre 2013 et 2014. La présidente de la Commission européenne appelle à une réponse européenne commune face à la crise migratoire de Ceuta. Ursula von der Leyen a écrit au Premier ministre espagnol aujourd'hui et demande d'aller plus loin pour renforcer nos frontières aux points les plus sensibles. L'Espagne a demandé une réunion des ministres de l'Intérieur de l'Union européenne pour évoquer cet afflux inédit de migrants. Elle aura lieu demain. Son dernier bilan fait état de 72 morts. Enfin, le Tour de France féminin a quitté la Suisse pour l'Hexagone cet après-midi. Place au dernier col sur la troisième étape, 157 km entre Genève et Poligny, dans le Jura. Bonne fin d'après-midi.
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Aujourd'hui, nous vous invitons à découvrir une nouvelle exposition proposée au cœur du Maine saônois. Du 5 au 29 août, l'Office de tourisme Maine saônois accueille une exposition de Nicole Lecaille installée au jardin potager de Bonnétable. À travers cette exposition, les visiteurs pourront découvrir l'univers de Nicole Lecaille et apprécier son travail dans un cadre particulièrement agréable. Pour nous en parler, nous avons le plaisir de la recevoir aujourd'hui.

0: Alors Madame Lecaille, bonjour.
1: Bonjour.
0: Pour commencer cette interview, pouvez-vous vous présenter à nos auditeurs? Qui êtes-vous? Quel a été votre parcours, notamment votre parcours artistique jusqu'à aujourd'hui?
1: Alors, je suis une couturière costumière à la retraite et cela fait maintenant 27 ans que je fais de la reconstitution historique du costume féminin qui va de la Renaissance pour les dessous et le costume du dessus, donc du 18e siècle jusqu'à la Belle Époque.
0: Vous êtes couturière costumière de profession. Comment vous avez découvert ce métier et qu'est-ce qui vous a donné envie de vous orienter vers cet univers de la création et du textile?
1: Alors, j'ai commencé toute jeune, je devais avoir à peu près 10 ans quand j'ai découvert Sissi à la télé et j'ai dit à ma mère, un jour je porterai ces robes-là. Et donc la passion est venue de cette époque et elle a grandi pour arriver à aujourd'hui avec une centaine de costumes.
0: Justement, qu'est-ce qui vous plaît le plus dans cette activité de couturière costumière? Qu'est-ce qui vous passionne dans la création et dans le fait de donner vie à vos réalisations?
1: Alors, ce sont les défis techniques. Moi, ce qui m'intéresse, ce sont surtout les dessous, c'est-à-dire tous les accessoires qu'une dame pouvait mettre sous les robes pour leur donner leur forme, comme les paniers, les vertus gadins, les crinolines, les faux-culs, etc.
0: Avez-vous suivi une formation particulière dans le domaine de la couture ou de la création de costumes? Ou est-ce un savoir-faire que vous avez développé au fil de vos expériences et de vos rencontres?
1: Alors, je n'ai pas suivi de formation particulière. J'ai commencé à travailler dans une usine de couture basique et comme la couture a toujours été ma passion, donc j'ai toujours fait la couture en faisant des recherches, que ce soit dans les livres, sur le web, sur les peintures, voilà. Et c'est comme ça qu'est devenu ce travail de recherche intense.
0: Mais concrètement, pouvez-vous nous expliquer en quoi consiste cette activité de couturière costumière? Quelles sont les différentes étapes de travail, de l'idée de départ jusqu'à la réalisation finale d'une création?
1: Alors, l'idée de départ vient souvent d'une gravure que j'ai dans mes livres, puisque j'ai une collection pour le 19e de la mode illustrée de 1860 jusqu'à 1914. Et pour les autres époques, c'est surtout des livres d'archives qu'on peut trouver sur Paris. Donc, je pars d'une gravure. Je dis, tiens, cette gravure m'interpelle. Pourquoi? Je cherche pourquoi elle m'interpelle. Souvent, c'est un détail sur la gravure proprement dite ou quelque chose que je n'avais encore jamais vu. Et donc, voilà, c'est à partir de là que je fais des recherches pour savoir pourquoi il y a ce détail sur ce costume, comment a été fait ce costume, qu'est-ce qu'il pouvait mettre en dessous pour donner cette forme à cette silhouette. Et après toutes ces recherches, je fais des croquis, je fais des prototypes. Il faut beaucoup, beaucoup, beaucoup d'essais avant d'arriver à un costume fini qui soit en adéquation avec la gravure que j'ai pu observer.

0: Pouvez-vous nous donner un exemple justement de costumes que vous avez réalisés?
1: Alors, donc pour cette exposition-là qui est spécialement dédiée à l'impératrice Eugénie puisque c'est son bicentenaire cette année, donc j'ai voulu créer son costume d'apparat, sauf que je n'ai pas trouvé de dentelle de qualité pour faire ce costume, donc je me suis tournée sur un costume qu'on appelle un costume à transformation. Donc un costume à transformation, ça va être une jupe de base avec plusieurs hauts, puisque la dame au Second Empire pouvait recevoir 7 à 8 personnes par jour, et donc à chaque fois, elle était obligée de se changer. Et un costume à transformation évite de se changer entièrement.
0: Quel est le matériel que vous utilisez justement pour créer?
1: Alors le matériel, les tissus, c'est surtout du taffetas, de la soie, ça peut être du velours pour cette époque du Second Empire, de la dentelle quand on en trouve. C'est très très difficile à notre époque de trouver du tissu de qualité puisqu'il n'y a plus de marchands de tissu proprement dit. Donc voilà.
0: Est-ce que vous travaillez également avec une machine?
1: Oui, bien sûr. Toutes les coutures intérieures sont faites à la machine à coudre et tout ce qui concerne les coutures extérieures qui peuvent se voir si la machine à coudre n'existait pas encore à l'époque du costume, je les fais à la main. À la Renaissance, les œillets en métal n'existaient pas au 18e non plus, donc je brode mes œillets à la main.
0: Combien de temps justement vous mettez sur la création d'un costume?
1: Alors tout dépend du costume. La robe de chambre qui sera en exposition, j'ai brodé à la main toutes les petites violettes qu'il y a et donc j'ai dû mettre entre 3, 4, des fois ça peut être 6 mois, des fois ça peut être 1 an. Voilà, tout dépend du costume que je fais.
0: Alors sinon, dans votre travail de création, avez-vous des thèmes, des univers ou des périodes historiques qui vous inspire plus particulièrement? Y a-t-il une époque ou un style qui occupe une place importante dans vos réalisations?
1: Le Second Empire, parce que j'ai commencé avec la danse Second Empire, et donc ça m'a toujours plu. Nous sommes toujours dans le même univers que l'impératrice Sissi, c'est la même époque, sauf que nous, c'est l'impératrice Eugénie, et donc j'ai développé justement cette époque plus particulièrement.
0: Et d'où est née cette passion pour la reconstitution historique? Qu'est-ce qui vous a donné envie de vous intéresser aux costumes et aux modes d'autrefois, au point d'en faire un véritable univers de création?
1: Donc comme je le disais dès le départ, donc c'est en voyant le film Sissi avec Romy Schneider, je trouvais ses robes magnifiques. J'avais 10 ans, j'étais une petite fille, j'avais 6 frères, donc ils n'avaient pas de robes proprement dites de cette beauté-là. Et donc c'est parti de là, donc j'ai toujours fait des robes en fait. Je ne m'intéresse pas à l'univers du costume masculin, ça ne m'intéresse pas.
0: Pouvez-vous maintenant nous présenter cette période historique qui vous inspire tant? Quelles sont ses caractéristiques, son ambiance?
1: Alors, les caractéristiques. Donc, le 19e, avec l'arrivée de l'industrie, toutes ces crinolines qu'on porte, enfin, ce qu'on appelle des crinolines, donc ce sont les cages qu'il y a sous les robes, ont vraiment évolué. Il pouvait y avoir 3 ou 4 sortes de cages en l'espace de 3 mois. Il y a eu énormément de brevets déposés en Amérique. Quelques brevets français, mais très peu. On a du mal à trouver les sources françaises. Mais par contre, les brevets américains, enfin, on a accès à ces brevets-là. Et donc, moi, ce qui m'intéresse, c'est de refaire, de présenter au public ce qu'il y a sous les robes. Et vraiment, l'évolution de la crinoline, l'évolution de ces accessoires pendant 12 ans, parce que la crinoline, c'est très court comme période.
0: Vous proposez votre travail au Jardin Potager de Bonnétable à l'Office de Tourisme Ensonois du 5 au 29 août. Pourquoi avoir accepté de présenter vos créations dans ce lieu? Qu'est-ce qui vous a séduit dans cet espace et dans cette proposition d'exposition?
1: Alors, ce qui m'a séduit, premièrement, c'est que ce n'est pas très loin de chez moi. Deuxièmement, j'avais envie d'emmener cette exposition un petit peu partout. C'est très difficile de trouver des lieux, des endroits. Et quand l'office de tourisme de ma mère m'a proposé, bah, j'ai dit oui tout de suite.
0: Justement, quel est le titre de cette exposition? Pourquoi vous avez choisi ce titre et qu'évoque-t-il par rapport à votre univers, à vos créations et à la période historique qui vous inspire?
1: Donc le titre, c'est le bicentenaire de l'impératrice Eugénie. Donc ce qui m'inspire, bon, bah, évidemment, ce sont les costumes. Et surtout, faire connaître cette femme, parce qu'elle est très peu connue. À la dernière exposition sur Eugénie, on m'a demandé qui était Eugénie.

0: Alors, que pourra découvrir le public lors de cette exposition? Pouvez-vous nous présenter les différentes créations, costumes ou pièces que vous avez choisi de mettre en avant et ce que les visiteurs pourront apprécier en venant au jardin potager de Bonnétable?
1: Donc, les visiteurs pourront découvrir une journée de la dame au temps du Second Empire, c'est-à-dire du réveil jusqu'au bal, donc jusqu'au soir, et les différentes tenues qu'une dame de cette époque pouvait porter. La salle est petite, donc je ne peux pas mettre toutes les tenues, mais il y aura quand même environ 10 tenues, puisqu'une dame pouvait se changer entre 7 à 8 fois par jour, et il y aura le costume à transformation que j'ai fait pour l'impératrice Eugénie lors de la dernière exposition du mois de juin.
0: En effet, comment vous avez conçu et créé cette exposition? Quelles ont été les différentes étapes de la sélection des pièces présentées jusqu'à leur mise en valeur dans ce lieu?
1: Étant donné que j'ai commencé cela il y a pas mal d'années, là pour cette exposition, j'ai refait 8 costumes que j'avais exposé en juin, donc on découvrira surtout le petit matin, le réveil avec la chemise de nuit, le peignoir, la robe de chambre, le rôle différent qu'il y a entre le peignoir et la robe de chambre, par exemple.
0: Pour réaliser vos créations, avez-vous effectué des recherches particulières afin de vous rapprocher au plus près de la réalité historique de l'époque?
1: Oui, je n'invente rien, je reproduis, je reconstitue ce qui a vraiment existé, donc rien n'est inventé du tout, même les couleurs, hein, je fais très attention à que les couleurs soient bien d'époque. Par exemple, là, le costume à transformation de l'impératrice Eugénie que j'ai fait donc est violet, puisque l'impératrice Eugénie a aimé le violet. On l'appelait à cette époque-là le mauvaisisme, donc de la couleur mauve.
0: Avez-vous imaginé un parcours de visite particulier pour cette exposition? Souhaitez-vous guider les visiteurs dans un ordre précis afin de leur faire découvrir votre univers?
1: Donc, moi, je serai présente que le dimanche. Les autres jours, je ne serai pas présente, mais il y aura le parcours. Hein. Il y a les panneaux, donc du matin jusqu'au bas, et la partie deuil de l'impératrice. Donc il y a des panneaux explicatifs, ils pourront lire si le public souhaite. Et il y aura une enquête historique dans cette exposition. Il y a une robe que j'ai faite qui porte un nom particulier en 1863. Et je me suis demandé, mais pourquoi cette robe sur la mode illustrée s'appelle Isabeau de Bavière, alors que Isabeau de Bavière est une reine qui a vécu il y a 400 ans. Donc quel est le lien? Et donc c'est cette enquête historique que les gens vont essayer de résoudre. Pas résoudre peut-être pas, mais ils vont peut-être avoir des pistes. Voilà, il y aura un registre, ils pourront marquer toutes leurs hypothèses. Moi, ce jour, j'ai toujours pas résolu cette enquête. Et donc, avec le regard des yeux d'un public qui ne connaît pas forcément l'histoire du costume, mais peut-être qu'ils vont découvrir, entre la gravure de cette reine et la robe que j'ai faite de la mode illustrée, peut-être qu'ils vont découvrir un lien que moi, je n'ai pas encore découvert. Et c'est ça qui est passionnant, c'est que quand on parle avec les gens, des fois, on a des pistes nouvelles et donc on repart dans les recherches historiques.
0: Alors, cette exposition a déjà été présenté à plusieurs reprises. Quel retour avez-vous reçu de la part du public lors des précédentes présentations?
1: Donc, elle a été présentée au mois de juin, en plein moment de la canicule, hélas, pour nous, puisque là, il y avait 26 costumes de présenter avec 4 scènes d'habillage de l'impératrice. Avec la canicule, nous n'avons pas eu beaucoup de public, mais le peu qu'il y avait, ont tous été très intéressés, ont posé beaucoup de questions. Voilà, ils sont restés jusqu'au bout pour voir les scènes d'habillage malgré la chaleur.
0: Justement, pourquoi conseillez-vous au public de venir découvrir cette exposition au Jardin potager de Bonnétable?
1: Alors, pourquoi je leur conseille? Déjà, ils n'ont peut-être jamais vu quelque chose comme ça. Moi, je serai présente le dimanche avec une amie de mon association. Donc, on pourra discuter avec les gens, répondre à leurs questions. Peut-être qu'il y aura des questions qui ne concernent pas cette exposition, étant donné que je fais d'autres époques. Mais voilà, c'est surtout l'envie de partager avec les gens.
0: Alors, l'exposition est visible au Jardin potager de Bonnétable à l'Office de Tourisme Ensonois, 1 rue d'Isly, du 5 au 29 août. Les horaires d'ouverture du mercredi au dimanche de 14h30 à 18h. Les contacts de l'Office de Tourisme Ensonois, c'est bien sûr le téléphone au 02 43 97 60 63. Le mail contact singulier @tourisme-du6men-du6sonois.com et son site internet le www.tourisme-du6men-du6sonois.com. Pour les personnes qui souhaitent en savoir davantage sur votre travail, découvrir vos créations ou obtenir des renseignements sur l'exposition, quels sont les contacts ou les moyens de vous joindre?
1: Alors, on peut me joindre, mon nom, Nicole Lecaille, le téléphone 06 22 37 27 37, la page Facebook c'est Nicole Lecaille. Le mail, c'est nicole.lecaille@hotmail.fr.
0: Quelles sont vos ambitions à travers cette exposition au Jardin Potager de Bonne Étape? Souhaitez-vous, pour la suite, continuer à la faire découvrir dans d'autres lieux et partager votre univers auprès de nouveaux publics?
1: Oui, bien sûr. Je cherche toujours pour les Journées du Patrimoine un endroit tous les ans. Là, j'ai une piste, donc peut-être que ça va se faire. J'attends une réponse. Voilà, j'aime bien exposer aussi dans des châteaux. Alors, j'évite les extérieurs parce que le moindre coup de vent et les mannequins tombent, mais j'ai déjà fait des représentations, donc comme des spectacles, en fait, les vêtements sont portés sur des dames et non sur les mannequins.
0: Sinon, avez-vous déjà de nouveaux projets de création en cours ou des envies particulières pour la suite? Quelles sont les prochaines réalisations que vous aimeriez faire découvrir au public?
1: Alors là, je suis plus maintenant sur la Belle Époque pour un projet peut-être en 2028. Donc je commence à faire des recherches par rapport aux pièces que j'ai déjà, aux costumes que j'ai déjà et ceux qui pourraient me manquer, puisque le but, c'est découvrir une époque, c'est du début à la fin de l'époque. Donc la Belle Époque, ça dure 22 années. Donc il y a beaucoup de choses à découvrir. Les tournures, ça a été quelque chose de fabuleux. Donc les tournures, c'est ce qui suit le Second Empire, hein, la crinoline, l'évolution de tous ces tenues. Et moi, je m'arrête justement en 1914, à la Première Guerre mondiale, puisque c'est là qu'on va commencer à retirer les corsets, tous les accessoires, puisque ce sont des dames qui travaillent en usine, puisque les hommes sont partis à la guerre. Et donc après cette époque-là, ça ne m'intéresse pas vraiment. Voilà, je préfère repartir vraiment de la Renaissance, de la naissance des accessoires des dessous jusqu'à la fin.
0: Pour conclure cette interview, quel serait le mot de la fin que vous souhaiteriez adresser aux personnes qui viendront découvrir cette exposition au Jardin Potager de Bonne Étable et à toutes celles et ceux qui souhaitent découvrir votre univers?
1: Alors ma devise, c'est: la robe raconte une époque, les dessous expliquent pourquoi elles avaient cette forme.

0: Merci Madame Lecaille d'avoir partagé avec nous votre parcours, votre passion pour la reconstitution historique et les secrets de création qui se cachent derrière vos costumes. Grâce à cette exposition, le public pourra découvrir un véritable travail de recherche, de précision et de passion où chaque création raconte une histoire et témoigne d'un savoir-faire remarquable. Nous invitons donc les auditeurs à venir découvrir votre univers au Jardin Potager de Bonnétable de l'Office de Tourisme Ensonnois du 5 au 29 août. Merci encore pour cet échange et nous vous souhaitons une très belle exposition ainsi que de belles rencontres avec les visiteurs.
1: Merci beaucoup.
0: Au revoir.
1: Au revoir.
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1: Aujourd'hui, on vous emmène au cœur de l'été culturel avec un rendez-vous incontournable pour les amateurs de musique et de découverte, le Festival de Sablé, qui se tiendra du 19 au 22 août prochain. Une nouvelle édition riche en émotions et en talents proposée par l'Entracte, qui promet encore de belles surprises. Pour nous dévoiler les temps forts de cette programmation et nous plonger dans l'univers du festival, nous avons le plaisir de recevoir Laure Barr, directrice artistique du Festival de Sablé. Alors, Madame Barr, bonjour.
2: Bonjour.
1: Pour commencer, peut-être présentez-nous l'Entracte pour celles et ceux qui ne connaissent pas encore. Quelle est cette structure qui porte le Festival de Sablé et quel est son rôle?
2: Alors l'Entracte est effectivement une association culturelle qui œuvre toute l'année en faveur de toutes les cultures et de tous les arts à travers leur saison annuelle qui a lieu d'octobre à juin, à travers le Festival Pop au Parc qui a lieu au mois de juillet et qui porte également le Festival Baroque de Sablé.
1: D'ailleurs, pour celles et ceux qui ne connaissent pas encore le Festival de Sablé, comment le présenteriez-vous? Quelle est son histoire et ce qui fait aujourd'hui son identité?
2: Ben, c'est déjà un festival qui est formidable. Ça, c'est la première chose que je peux dire. C'est un festival qui a une identité baroque. Ça a été le premier festival en France à rejouer de la musique baroque sur instruments anciens, c'est-à-dire sur des instruments qui étaient faits comme à l'époque avec des cordes, notamment en boyaux. Donc, en fait, ça apporte un son bien particulier, comme il se faisait à l'époque baroque. Et donc, c'est un festival qui fête aujourd'hui, cette année en tout cas, sa 48e édition.
1: À l'origine, pourquoi avoir fait le choix de mettre en avant la musique baroque à travers la création d'un festival? Qu'est-ce qui rend ce répertoire particulièrement intéressant à défendre aujourd'hui?
2: Alors, c'est le fondateur du festival, Jean-Bernard Meunier, qui a souhaité insuffler cette énergie baroque il y a donc 48 ans. Et bien, c'est en fait cette identité baroque avec ces instruments dits anciens et cette musique de cette époque baroque, hein, 17e et 18e siècle. Ça offre vraiment d'être au plus proche des émotions. Et c'est ce qu'on souhaite à faire lorsqu'on fait une programmation, c'est vraiment imaginer des concerts, des artistes qui vont permettre aux spectateurs de se connecter à ces émotions premières.
1: Pouvez-vous nous expliquer d'ailleurs votre fonction en tant que directrice artistique du festival? Comment se construit une programmation comme celle du Festival de Sablé?
2: Alors ma fonction, c'est de proposer un programme chaque année. Moi, j'ajoute une petite sous-thématique puisqu'on a déjà une thématique baroque. En tout cas, une ligne directrice pour justement essayer de faire des concerts qui s'articulent les uns les autres, qui ne font qu'un, tout en étant à chaque fois effectivement différents, soit dans leur forme, soit dans les compositeurs qu'on propose, et évidemment des artistes. Donc moi, ma mission, c'est de concocter un programme le plus attrayant, le plus accessible possible pour que le plus grand nombre de spectateurs puissent venir à sa rencontre.
1: Justement, comment vous découvrez ces différents artistes présents sur le festival?
2: Alors, je les connais bien parce qu'évidemment, moi, je fais partie de ce métier. Je suis chanteuse lyrique depuis plus de 25 ans, donc je connais très bien de l'intérieur, évidemment, notre métier et les artistes qu'ils composent. Effectivement, je me tiens informée tous les jours de ce qui se passe dans notre métier. Évidemment, des artistes que je connais, de leurs projets, de leurs programmes, et puis évidemment aussi des artistes qui sortent de conservatoire ou de plus jeunes artistes qui fondent leurs ensembles, qui ont envie de faire des projets. Donc, je suis en contact avec toute cette sphère, finalement, dans toute l'année, et puis à moi de faire le choix cornélien, dirais-je, de pouvoir choisir les concerts qui vont s'articuler le mieux possible pour le public. Donc c'est un peu ma mission de chef d'orchestre finalement.
1: Rappelez-nous, on est à quelle édition cette année du Festival de Sablé?
2: 48e édition.
1: Justement, parlons de la programmation de cette édition 2026. On va commencer avec la date du 19 août à 20h30.
2: Oui, on commence avec un concert fantastique, comme toutes les ouvertures. Il faut que ça soit flamboyant. On est sur une thématique des étoiles. J'ai choisi de nous rapprocher des étoiles cette année. L'objectif est de faire rêver les spectateurs et d'être vraiment, ce que je disais tout à l'heure, connecté à ces émotions premières en légèreté et en introspection. L'idée de cette programmation, c'est de proposer des moments hors du temps, hors du monde, finalement, pour qu'on s'approche des étoiles et qu'on vive une expérience, finalement, émotionnelle de concert. On commence effectivement le 19 août avec l'extraordinaire violoniste Nemanja Radulovic et son ensemble qui s'appelle Double Sens. Nemanja est un artiste qui fait le tour du monde, qui remplit les plus grandes salles au monde et qui remplit même des stades dans le monde, ce qui est plutôt rare dans le métier de la musique classique. Et on est très heureux de le recevoir. Il était venu avec Yvan Cassar il y a 2 ans pour un récital carte blanche. Mais nous avions le projet avec Nemanja depuis 3 ans qu'il vienne avec ce programme. Donc je suis particulièrement heureuse qu'on ait pu trouver la solution pour les invités. Ils seront aussi en résidence pendant 3 jours avant le concert. Donc c'est une venue exceptionnelle avec un programme exceptionnel. Les 4 saisons de Vivaldi en première partie et des concerti, un concerto des concerti de Jean-Sébastien Bach en seconde partie. C'est donc un concert flamboyant qui va ouvrir notre festival. Cette date aussi de Nemanja Radulović, c'est important de le signaler, c'est la première date de sa tournée internationale. Donc le Festival de Sablé est particulièrement en lumière aussi à travers son actualité et on est très très heureux de recevoir ces artistes qui nous font vibrer. Donc ça va être une merveilleuse ouverture.
1: Ensuite, le 20 août à 15h.
2: Plusieurs concerts sur cette journée du 20 août. Tout d'abord, un ensemble belge, Un Octet Temporis, qui est mené par le ténor Reinou van Mechelen et la flûtiste Anna Besson, qui vont nous faire entrer dans une forme musicale qui était typique des 17e et 18e siècles. Ça s'appelle la brunette. Voilà. Donc c'est une forme musicale qui nous invite à découvrir des airs tendre et fougueux qui célèbre l'amour et la nature. Voilà, donc ce sont 5 artistes qui viennent se produire dans des airs sérieux, à boire et à danser, pour montrer également que à travers la musique baroque, eh bien, on peut aussi être très léger et très coquin. Il y a des airs très coquins, voilà. Et donc, les compositeurs s'amusaient beaucoup aussi avec ce style à cette époque.

0: Le même jour à 18h?
1: À 18h, on a un concert gratuit. Il y en a deux par programmation. Celui-ci, Welcome, en fait partie. Il se déroulera au théâtre Joël Le Teul par une compagnie sartoise qui s'appelle Zoutano Bazar. Et donc, c'est une compagnie de danse. On aime mettre, quand c'est possible, de la danse. Et là, on est autour de la danse baroque et contemporaine qui va se dérouler autour de la musique de Purcell, mais aussi autour de la musique électronique. Voilà, c'est un pas de côté dans cette édition. L'Entracte a souhaité intégrer à ma programmation ce spectacle de la compagnie sartoise, donc c'est l'occasion de la découvrir le 20 août à 18h.
0: Également le 20 août à 20h30.
1: Oui, nous nous retrouverons à l'église Notre-Dame de Sablé-sur-Sarthe avec un chef-d'œuvre de Handel, de la musique sacrée, Dixit Dominus, qui va être mis en miroir à un autre compositeur qui a été le maître de Handel. Il s'agit de Lotti. Et donc, on va également entendre des œuvres magnifiques de Lotti. C'est un programme autour de ces chefs-d'œuvre qu'on va réentendre et qui est mené par un jeune ensemble genevois qui s'appelle Les Argonautes et qui vraiment offre une formation resserrée de ses œuvres, livrant une lecture vivante et audacieuse. Ce sont des jeunes artistes qui s'emparent de chefs-d'œuvre il y a plusieurs siècles et qui nous apporte une modernité sans pareil, et c'est ça qui est passionnant aussi dans la musique baroque.
0: Autre journée, le 21 août à 11h.
1: Oui, nous retrouvons les parrains du Festival de Sablé. J'ai demandé à Capella Mediterranea et leur chef Leonardo García Alarcón d'être les parrains à partir de 2024 du festival. Ils ne sont pas invités tous les ans, mais ils sont toujours présents dès que c'est possible et que ça colle aussi à ma programmation. Et cette année, nous recevons donc la merveilleuse soprano Mariana Flores, qui vient interpréter avec guitare, piano et contrebasse des chansons populaires d'Amérique du Sud. Ce sont des artistes qui sont évidemment expérimentés dans le répertoire baroque, mais qui offrent cette fois-ci une petite partie de leur culture en offrant ces chansons populaires qui va offrir une palette vibrante des amours, des douleurs et des joies de ces femmes latino-américaines. Donc ça va être un moment tout en intimité au théâtre Joël Le Teul.

0: Le même jour à 15h.
1: Nous recevons un contre-ténor formidable qui s'appelle William Shelton, qui se produit déjà dans les plus belles phalanges et les plus beaux orchestres partout dans le monde. Et je l'ai invité à venir faire le programme de son premier enregistrement, une vénitienne à Paris, qui explore la création baroque vénitienne à travers la figure de la compositrice Antonia Bembo, notamment. Et donc, il va y avoir plusieurs compositrices, dont Barbara Strozzi, qui sera présente dans ce programme, ainsi que de son professeur Francesco Cavalli, grand maître de l'art baroque. C'est donc une façon de mettre à nouveau en lumière ces compositrices qui ont été très très souvent dans l'ombre à cette époque, mais pas que à cette époque. Et donc c'est l'occasion de les faire entendre, et puis l'occasion de découvrir le jeune contre-ténor qui fait déjà des merveilles. Je suis très très heureuse de les accueillir.
0: Toujours le 21 août à 20h30.
1: Une soirée au théâtre, une soirée qui réunira deux concerts. Il y aura deux parties. Une première partie autour du luth. J'ai voulu mettre le luth et l'archiluth en lumière lors de cette soirée. On va donc entendre le luth en récital solo par Benjamin Narvet, qui va nous proposer un programme autour des sonates qui ont été composées pour les cours royales de Versailles ou de Munich. Donc on va entendre le luth seul. Donc ça va être très intéressant, parce qu'on entend souvent cet instrument au sein d'un ensemble. Et puis en seconde partie, on va accueillir l'ensemble Jupiter, qui est mené par le formidable Thomas Dunford, qui joue de l'archiluth et qui va donc nous proposer un programme autour de Vivaldi, autour des concertis pour l'archiluth, mais aussi pour violoncelle. Et à ce titre, nous avons deux grands violoncellistes aussi qui participent à ce concert. Il s'agit de Nicolas Hellstedt et de Bruno Philippe. Donc c'est un concert instrumental, totalement instrumental, autour de deux instruments vraiment précurseurs et très présents à l'époque baroque. Et puis le violoncelle aussi, qu'on aura le plaisir d'entendre dans du Vivaldi. Et ça, c'est toujours la fête avec Vivaldi.
0: Ensuite, la journée du 22 août à 10h30.
1: Oui, un récital d'un des plus grands clavecinistes actuels, Jean Rondeau. Je lui ai demandé de venir faire un récital autour uniquement du compositeur Louis Couperin pour fêter les 400 ans de la naissance de Couperin. On va donc pouvoir admirer, évidemment, comme partout dans le monde, la virtuosité de Jean Rondeau, la chaleur de sa sonorité, la puissance de ses interprétations. Et c'est vraiment lors d'un récital, quand aussi les instruments sont mis en lumière, qu'on peut aussi découvrir toutes les émotions que provoque un instrument et toute la palette d'expression. Et avec Jean Rondeau, c'est forcément un moment d'exception qui nous attend.

0: Le même jour à 15h.
1: Un ensemble qui n'est jamais venu au Festival de Sablé, l'ensemble Jacques Moderne, qui a été fondé par Joël Subiette, qui vient proposer un programme qui s'appelle La Stella. La Stella qui m'a donné l'envie, l'idée de construire un programme autour des étoiles et du rêve. Donc ce programme autour des pères et fils Scarlatti. Les deux, Alessandro et Domenico Scarlatti, ont été de grands compositeurs. Et donc je souhaitais à travers ce programme mettre en avant aussi cette filiation qui était importante aussi dans le monde artistique à travers leurs œuvres qui sont d'une beauté renversante qu'on entend très peu en concert. Donc c'est vraiment l'occasion de venir découvrir aussi en live, dirais-je, l'énergie de cette musique, et ça se déroule dans une église qui est parfaite pour ce programme, qui est l'église Saint-Pierre au Bailleul. Le festival de Sablé se produit évidemment à Sablé même, mais également dans les 10-15 kilomètres aux alentours, afin de pouvoir faire rayonner aussi les églises qui sont parfaitement entretenues, et puis que la musique puisse venir dans les villages, dans les plus petites villes, que la musique aille vers le public, pour voilà, être tout simplement accessible.
0: Toujours le 22 août à 18h.
1: À 18h, on se retrouve place Donguéranger pour le second concert gratuit autour du violoncelle et de la danse hip-hop. Voilà, c'est Christian-Pierre Lamarca, un violoncelliste qui fait le tour du monde également, et le danseur Link Le Niel qui viennent nous proposer une fusion audacieuse entre musique et danse hip-hop. Autour de Jean-Sébastien Bach, Couperin, c'est la musique que va jouer Christian-Pierre Lamarca. Évidemment, Link Le Niel va traduire visuellement la diversité dans une explosion de créativité et de liberté physique et corporelle. C'est un spectacle qu'on a souhaité vraiment offrir à tous dans un espace public. L'accessibilité est toujours au cœur de la programmation, au cœur du projet qui est porté par toute l'équipe du Festival de Sablé. Et c'est l'occasion aussi, pour celles et ceux qui ne connaissent pas, de découvrir que la musique baroque, la musique classique, bien tout ça, c'est très accessible instinctivement.

0: Et on finit cette programmation du Festival de Sablé avec le 22 août à 20h30.
1: Oui, avec le merveilleux ensemble des Aedes, qui n'est jamais venu non plus au Festival de Sablé. C'était l'occasion de les inviter. Il a été fondé par Mathieu Romano et on va célébrer l'amour pour terminer cette 48e édition avec une relecture moderne du mythe d'Ariane et de Thésée autour des plus belles œuvres de Claudio Monteverdi et de son bouleversant Lamento d'Ariana. Il a créé une sorte de spectacle qui met vraiment en lumière toute cette musique de Monteverdi, couplée notamment à celle de Benjamin Britten, qui est un compositeur du XXe siècle et qui est aussi le cœur du répertoire de cet ensemble Aedes. C'est donc un très beau moment de concert spatialisé qui se présente à nous avec de l'orchestre, du chœur et puis la belle énergie pour terminer cette édition.
0: Et concrètement, pourquoi participer à ce Festival de Sablé pour cette nouvelle édition 2026?
1: Il faut venir découvrir ce qu'est un festival, l'ambiance d'un festival, le côté très sympathique d'un festival, le côté très exigeant parce que la programmation est faite avec une grande exigence, c'est-à-dire que les artistes sur scène se produisent dans un festival comme ils se produisent sur les plus grandes scènes au monde. Quand on monte sur scène, on donne le meilleur de soi-même, quel que soit le lieu, même si c'est dans un festival, dans une église ou à l'extérieur, par exemple place d'Enguerranger. Donc c'est aller découvrir les émotions de la musique, aller soutenir aussi le spectacle vivant, qui est un monde qui n'est pas évident, qui est de moins en moins soutenu. Donc nous organisons un festival pour le public et il faut que le public soit au rendez-vous pour qu'il puisse continuer à vivre, tout simplement.
0: Comment cela se passe si l'on souhaite profiter de la programmation du Festival de Sablé? Comment on réserve? Comment on s'organise?
1: Eh bien, on va sur le site internet www.festivaldesable.fr. Il y a absolument toutes les dates, les vidéos, les explications, la billetterie, le numéro de téléphone, les liens vers les réseaux sociaux. Et on prend ses places. La billetterie a été ouverte depuis le 20 avril. Je vous dis que ça fonctionne bien, mais il faut prendre ses places si on veut être sûr de venir. Ce sont des beaux moments à partager. Les artistes et l'équipe du festival attendent les spectateurs et attendent ce moment de retrouvailles avec beaucoup de joie.
0: Et pour la prochaine édition du Festival de Sablé, avez-vous déjà quelques noms d'artistes en tête ou la programmation est-elle encore en cours de construction?
1: Elle est encore en cours de construction et elle sera dévoilée au printemps prochain.
0: Et pour terminer, quel serait votre mot de la fin pour inviter le public à venir découvrir cette nouvelle édition du Festival de Sablé?
1: Cette thématique est celle des étoiles. J'ai voulu y apporter du rêve, de la réflexion, des émotions, du bonheur, des émotions partagées pour s'extraire un peu de ce monde qui est parfois un peu anxiogène ou parfois on peut se sentir perdu. Pour moi, la musique, elle est le centre de ses émotions, le centre de sa reconnexion pour savoir aussi où on va, où on en est, et c'est quelque chose qui fait du bien. Donc je dirais, venez au Festival de Sablé entre le 19 et le 22 août, tout simplement pour vous faire du bien.
0: Merci Madame Barre pour toutes ces précisions et pour nous avoir présenté cette nouvelle édition du Festival de Sablé. On vous souhaite un très beau festival et on invite bien sûr nos auditeurs à venir découvrir cette programmation du 19 au 22 août. Je vous dis à bientôt.
1: À bientôt.
0: Au revoir.
2: 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Il est 18h.

Bonsoir à tous. Après l'incendie dévastateur, le retour de quasiment tous les évacués de Gironde, les habitants du Porge et de Lège peuvent rentrer chez eux depuis cet après-midi. Et il est maintenant l'heure de constater les dégâts. Pour aider les sinistrés, la préfète de Gironde a annoncé l'ouverture au Porge d'une maison France Service Victime. Ce lieu leur permettra de faire leurs démarches administratives, mais aussi de trouver une aide psychologique. Des orages ponctuellement violents remontent des Pyrénées vers le Massif Central en cette fin de journée. 12 départements du sud-ouest sont en vigilance orange. Météo France annonce de très fortes pluies, mais aussi de fortes chutes de grêle et de fortes rafales de vent. Côté canicule, on a relevé 39 degrés cet après-midi dans le Rhône et dans la Meuse notamment. Et on a toujours 20 départements en vigilance orange sur l'est du pays. Elle sera levée dès ce soir sur les Alpes de Haute-Provence et sur les Hautes-Alpes. Notez que les températures maximales vont baisser progressivement à partir de demain. Xenia Fedorova se trouve à l'étranger. Son avocat précise qu'elle s'y trouvait déjà lorsqu'elle a été informée des mesures prises à son encontre. La chroniqueuse pro-russe fait l'objet d'un arrêté d'expulsion du territoire depuis la semaine dernière, arrêté confirmé par la justice administrative aujourd'hui. L'avocat de Xenia Fedorova ajoute qu'elle ne reviendra en France que si l'arrêté d'expulsion est annulé ou suspendu. Encore presque un mois de vacances avant la rentrée des classes, une rentrée toujours plus chère. Cofidis publie aujourd'hui son baromètre annuel avec l'Institut CSA sur le coût de cette rentrée pour les familles, en forte hausse cette année, presque 80 euros de plus en moyenne. Notez que l'allocation de rentrée scolaire sera versée le 18 août. 3 millions de familles modestes sont concernées. Enfin, sur les routes, journée encore orange pour les départs. Et Bison Futé prévoyait un trafic chargé jusque dans la soirée. Sur l'A7 entre Orange et Marseille, sur l'A8 jusqu'à la frontière italienne ou encore sur l'A10 entre Poitiers et Bordeaux. Demain, ce sera de nouveau vert partout. Voilà pour l'info. Bonne fin de journée.

Bonjour à toutes et à tous, bienvenue sur le 106.3 FM Radio Alpes-Mancelles, votre radio. Aujourd'hui, nous passerons un bon moment avec des chanteurs de charme ou des chanteuses. Avec mes intros, j'essaierai de vous détendre un petit peu. La vie en rose est jouée par Aimable et son orchestre. Vous aurez la version chantée un peu plus tard dans l'émission.

bonne écoute en compagnie de Jean-Maurice, bien calé dans votre fauteuil, un verre de rafraîchissement à portée de main. En voilà un chanteur de charme, Yves Montand. Il nous parle de son ami. Sur des paroles de Paul Gassion et la musique de Marguerite Monnot, il nous dit « Elle a tout un programme ». C'est une chanson de 1945.

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1: Charles Trenet pose la question. Que reste-t-il de nos amours? Pour moi, de très bons souvenirs. Et vous? Allez, écoutons Charles Trenet nous le dire dans sa chanson « Que reste-t-il de nos amours ?» créée, composée et écrite par lui-même en 1944. Quel talent cet homme !

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1: Quel beau tango. Pour le pratiquer, moi de lumière, serait le bienvenu. Je crois qu'Eliane Célis est d'accord avec moi, puisqu'elle nous dit « Baisse un peu l'abat-jour », paroles de Marcel Delmas, musique d'Edouard Dory et de Henri Bourter, chanson de 1945. Entre nous, « Baisse un peu l'abat-jour », nous serions mieux pour écouter Radio Alpes-Mancelles.

0: Cette chanson, Bel Ami, est inspirée du film du même nom de Willy Forst. Eva Busch, allemande de naissance, chantera en 1941 la chanson Bel Ami de Louis Potra pour le texte et de Théo Mackenben pour la musique.
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0: 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Quelle merveille, quel homme, mais alors, quel coquin.
1: Certains mensonges en amour sont si doux à entendre que parfois on vous demande de les redire. Charlie pour les paroles et Martin Kaila, avec la participation de Fernand Warms, ont paternisé la chanson « Redis-moi tes mensonges » chantée par Rose Avril en 1942.

se dit que l'inspiration de cette chanson aurait été faite un jour que l'auteur se promenait dans la campagne près d'Oudan dans le 78. En effet, il y a bien une chapelle près d'une petite rivière. L'imagination de l'auteur, Charles Fallot, a fait le reste. Paul Delmet y posera sa musique. Jean Lumière illuminera cette chanson de sa jolie voix et nous interprète La Petite Église de 1942 et en fera un succès.

entendre ces paroles d'amour, ça ne s'écoute que dans les chansons. Écoutons Marie-Josée interpréter Impossible, texte de François Liénas et une musique de Rigoberto Casas de 1947, chanson qu'elle a créée. Pour moi, ce qui serait impossible, c'est que vous n'écoutiez plus R.A.M.

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Le docteur m'a dit, il chante si faux que vous faites de l'arythmie. En écoutant mon cœur chanter, Charles Trenet nous interprète une chanson qui n'est pas de lui, mais de Jean Blanc pour les paroles et de Herpin pour la musique. Chanson de 1946.

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1: Encore une jolie chanson de charme. C'est l'orchestre de Réventura qui nous chante la chanson « Sans vous ». L'auteur en est André Ornez et la musique de Paul Misraki, qui a été pendant un temps l'un des chanteurs de l'orchestre. Chanson de 1947. Eh oui, sans vous, que serait le 106.3 FM Radio Alpes-Mancelles ? Et merci pour votre fidélité.

une chapelle, des roses, un clair de lune, tous les ingrédients pour le romantisme. Sans oublier une histoire d'amour, bien sûr. Henri Varnat et Léo Lefebvre ne s'y sont pas trompés dans le texte. Et l'anglais Billy Hill, pour la musique et les paroles anglaises, ont la paternité de la chanson. La chapelle au clair de lune, chanson de 1937.

doit être sympa le soir à la veillée, devant un feu de camp, entendre les gardiens chanter. Pour certaines, c'est peut-être enjôleur. Écoutons Tino Rossi nous interpréter de sa voix chaude le chant du gardien. L'auteur en est Jean Féline et le compositeur Leloup Gasté. Chanson de 1954, écrite pour le film Le soleil a toujours raison.

Il est vrai, quand le temps s'y prête, flâner sur les berges de la Seine, c'est très romantique. Louis Potras nous l'explique très bien. Ralph Ervin y adapte une superbe musique et Lucienne Delisle nous l'interprète de sa voix charmeuse.

quoi de plus beau qu'une rose? Alors, quand un homme déclare à une femme, vous avez l'éclat de la rose, si ce n'est pas du charme, je ne m'y connais pas. Alibert, avec sa voix charmeuse, un texte de René Sarville et la musique de Vincent Scotto, nous interprète « Vous avez l'éclat de la rose » et c'est une chanson de 1935.

Écrite par Piaf en des termes du vocabulaire de la rue, c'est Henri Contet qui lui offrit pour son anniversaire la version que nous connaissons sans changer le sens des paroles. Louis Guy compose la musique, Édith Piaf en offrira le texte à son ami Marianne Michel qui la créera. Mais Piaf l'enregistrera en 1946, quelques mois après. Écoutons Édith Piaf nous chanter La vie en rose. Cette chanson est peut-être la plus connue des chansons françaises à l'étranger.

À cette époque, on travaillait dur, même très dur. Et certains, pour se détendre, ne pensaient qu'à une chose, le petit bal du samedi soir. Enfin, c'est ce que Georges Guattari, sur des paroles de Jean Dréjac, Jean Delette et Charles Borel, Claire pour la musique, nous chante le petit bal du samedi soir, chanson de 1946. Pour ce qui est des petits bals, Radio Alpe-Moselle, ça l'a.

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1: Cette chanson fut écrite pour toutes les femmes dont les compagnons ou maris étaient prisonniers en Allemagne. Chantée par Léo Marjane sur un texte de Rose Noël et Jean Casanova et la musique de Paul Durand, rencontrera un énorme succès pendant l'occupation allemande et ça a été créé en 1941.
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Cette chanson fut écrite pour les besoins du film de Pierre Caron, Marinella, dans lequel jouait Tino Rossi dans le rôle principal. Et chantait sur une musique de Vincent Scotto et René Pujol et des paroles de Géo Cogère et Émile Audifred, la chanson Marinella de 1936. Elle sera un des plus grands succès de l'artiste.

L'émission se termine. Il faut nous quitter à regret, bien sûr. Mais c'est pour mieux nous retrouver. Encore merci pour votre fidélité. Je file sur la pointe des pieds. Je vous dis au revoir et à bientôt sur le 106.3 FM Radio Alpes-Mancelles.

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Bonsoir à tous. La vie reprend petit à petit dans les zones touchées par les incendies en Gironde. Les habitants du Porge et de l'Aige Cap-Ferré peuvent rentrer chez eux depuis cet après-midi. Une antenne de France Service Victime va être installée au Porge pour venir en aide aux sinistrés. Elle doit permettre de répondre de manière personnalisée aux questions de chacun, précise la préfète. La Croix-Rouge sera présente ainsi que des psychologues France Travail et la CAF. Dans le Var, la mairie de Corinth lance une cellule d'écoute et de soutien psychologique. Une psychanalyste assurera des permanences gratuitement à partir de lundi prochain. 1500 pompiers sont toujours mobilisés sur l'incendie du Gros Bessillon. Le feu a parcouru plus de 1800 hectares depuis vendredi. La vigilance orange canicule sera maintenue dans 18 départements de l'Est demain, du territoire de Belfort aux Alpes-Maritimes, ainsi que les deux départements corses. Plus de 39 degrés ont été enregistrés aujourd'hui dans plusieurs communes, notamment à Changy en Seine-et-Marne et à Sartène en Corse du Sud. C'est à Aubreville dans la Meuse qu'il a fait le plus chaud avec 39,7 degrés. Jean Humbert en garde à vue depuis ce matin. Le chef cuisinier est entendu à Paris après 3 plaintes d'ex-compagne pour des violences, notamment celle de l'ancienne Miss France Alexandra Rosenfeld déposée en mars dernier. Elle avait accusé son ex-compagnon de violences conjugales entre 2013 et 2014. Donald Trump menace de nouveau l'Iran. Sur son réseau social, le président américain affirme que les Iraniens ont le choix entre un accord ou une capitulation totale. Donald Trump a annoncé une reprise du dialogue avec l'Iran aujourd'hui. Affirmation démentie plus tard par Téhéran qui a assuré qu'il n'y avait pas de négociation en cours. Et puis c'est la Norvégienne Sigrid Hogset qui remporte la 3e étape du Tour de France Femmes. Après 90 km d'échappée en solitaire, elle prend le maillot jaune à Lorena Wiebes et grimpe en tête du classement général. La Française Pauline Ferrand-Prévot a terminé dans le peloton environ 3 minutes derrière Sigrid Hogset. Voilà pour l'actualité. Très bonne soirée à tous à notre équipe.

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Le dimanche 9 août, l'association Accordéon Musette vous invite à son thé dansant qui se déroulera de 14h à 19h à la salle Maison du Temps Libre de Bazoches-sur-Ouenne. L'orchestre Marcel Pelletier animera ce rendez-vous dansant à Bazoches-sur-Ouenne le dimanche 9 août. Plus d'informations 06 72 14 73 79. Le lundi 10 août, les randonneurs frénois vous proposent une sortie pédestre sur Gênes-Gandelin par Béru sur un circuit de 6 ou 8 km. Le départ se fera place de la Maréchalerie à Gênes-Gandelin ou à 14h place Carnot de Fresnay-sur-Sarthe pour un départ voiture groupée. Le club d'amitié de Saint-Pierre-sur-Orthe vous invite à son bal de l'été, amateur de danse et de convivialité. Venez passer un agréable après-midi festif. Le club de l'amitié organise son bal le dimanche 16 août à partir de 14h à la salle des fêtes de Saint-Pierre-sur-Orthe. L'entrée est à 8 euros. L'orchestre de Nicolas Devoir animera ce rendez-vous dansant du dimanche 16 août à Saint-Pierre-sur-Orthe. Un pain au chocolat vous sera offert ainsi que le verre de l'amitié pour prolonger ce moment d'échange et de partage. Venez nombreux danser, vous détendre et partager un moment chaleureux. Le dimanche 16 août, l'association Accordéon Musette vous invite à son thé dansant.

dans l'Orne. L'orchestre Marcel Pelletier animera ce rendez-vous dansant au Pin La Garenne le dimanche 16 août. Plus d'informations 06 72 14 73 79. Après-midi dansante à Marolles-les-Braux, le club Génération Mouvement du Pays Marolais vous donne rendez-vous pour un après-midi placé sous le signe de la convivialité et de la danse le lundi 17 août à 14h. Ouverture des portes dès 13h30 à la salle Jean de la Fontaine de Marolles-les-Braux. L'animation sera assurée par l'orchestre Jean-Michel Olivier. L'entrée est fixée à 9 euros, une viennoiserie offerte à la pause. Les tables sont à votre disposition. Venez nombreux partager ce moment convivial à Marolles-les-Braux le lundi 17 août. Plus de renseignements auprès de Ludo au 06 33 68 43 44. Le lundi 17 août, les randonneurs frénois vous proposent une sortie pédestre sur Averton à l'étang des Perles pour une journée pique-nique à partir de 11h30, suivie d'une marche. Il n'y aura pas de départ place Carnot à Fresnay-sur-Sarthe pour cette journée pique-nique à Averton le lundi 17 août. Le jeudi 20 août, danse, amitié et convivialité à Conly, le club Génération Mouvement, de 14h à 19h à la salle des fêtes de Conly. Venez rejoindre les aînés ruraux pour l'après-midi dansant de la petite guinguette. L'ambiance sera assurée par Bruno Leblanc. Venez nombreux, n'hésitez pas à venir avec vos amis cet après-midi.

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dimanche 23 août à Saint-Léonard-des-Bois, 27e édition du Festival des métiers d'art. Pour cette 27e édition, plus de 100 exposants, une invitée d'honneur exceptionnelle et des animations musicales très éclectiques, des artistes et artisans talents d'art, artistes, peintres, potiers, céramistes, savonniers, ferronniers, tourneurs sur bois, sculpteurs, vanniers, créateurs d'objets décoratifs, de bijoux, brodeuses, compositions florales, artisans du cuir, joailliers, etc. Des savoir-faire rares, sellières, nacheurs, artistes en marqueterie, couteliers, forgerons, vanniers, mailleuses sur cuivre, vitraux, illustratrices, dentelières, etc. Ils expliquent leur travail, font des démonstrations et proposent leurs plus belles réalisations à la vente. L'invité d'honneur sera Florence Motte, carnettiste, aquarelliste. Elle proposera une très belle exposition sur le thème « Quand le patrimoine normand rencontre l'art de l'aquarelle ». L'espace littérature accueillera 20 auteurs et éditeurs qui dédicaceront leurs œuvres. Le grand espace de jeux en bois, des jeux créés et animés par Auguste Maillot, jeux gratuits en accès libre pour petits et grands. Toute la journée, ateliers, démonstrations, expositions. Le midi, restauration sur place et dès 13h, trois groupes ambianceront le Festival des métiers d'art de Saint-Léonard-des-Bois le dimanche 23 août à Saint-Léonard-des-Bois. Le duo folk Où sort le soleil, la fanfare créole Molokoï, le groupe tribute de Neil Young, For Young. Diverses formules de restauration vous seront proposées sur place et dans le village. L'entrée est à 5€, gratuit jusqu'à 12 ans. Une organisation de l'association Les Amis de Saint-Léonard. Grand Loto, veille de guinguette à Doucelles. Avant de célébrer la guinguette, tentez votre chance pour repartir avec le gros lot. Rejoignez-nous pour une soirée ludique, festive et conviviale sous chapiteau le vendredi 28 août. De nombreux lots à gagner, dont un super gros lot, un bon d'achat d'une valeur de 700€. Ce loto se déroulera avec des parties Loto Plus, consolante à chaque partie, une tombola. L'ouverture des portes se fera à 18h, début du loto à 20h. La soirée loto sera animée par Ludo Animation. Une restauration est prévue sur place. Renseignements et réservation de vos places pour cette soirée loto veille de guinguette à Doucelles le samedi 28 août au 07 80 28 80 93. Venez nombreux tenter votre chance. 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Au programme de la soirée, musique, danse, bonne humeur et un magnifique feu d'artifice pour illuminer la soirée. Un repas vous sera proposé pour une participation de 22€ pour les adultes. Kir, rillettes et leurs croutons, moules frites ou jambon grillé frites, dessert, café, menu enfant pour une participation de 6€, chipot frites, yaourt à boire. 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

l'association Accordéon Musette vous invite à son thé dansant qui se déroulera de 14h à 19h à la salle Maison du Temps Libre de Bazoches-sur-Ouenne. L'orchestre Marcel Pelletier animera ce rendez-vous dansant à Bazoches-sur-Ouenne le dimanche 30 août. Plus d'informations au 06 72 14 73 79.

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1: Bonjour Fernand.
2: Bonjour Tetou.
1: Bon, la nuit, je voudrais que tu nous racontes ou que tu nous fasses connaître une page d'histoire de la forêt de Persaigne, ta voisine, ton amie.
2: Ah, la forêt de Persaigne, oui, c'est une magnifique forêt, ça. Et quand j'ai écrit le livre sur la forêt, j'ai aussi cherché les légendes. Et on m'avait raconté la légende du chemin de la demoiselle. Il y a un chemin qui s'appelle le chemin de la demoiselle, que j'ai appelé, bien sûr, le chemin de la Ardelle, ça va de sec.
1: C'est plus local.
2: Hein, c'est... Et... On m'avait simplement dit, oh ben c'est l'histoire d'une princesse qui était amoureuse d'un moine, et le moine y quittait l'abbaye et il se retrouvait dans ce chemin-là. Et c'est vrai que du haut du chemin de la demoiselle, on aperçoit très bien l'abbaye de Persaigne. Ça fait pas une légende, ça. Alors j'ai creusé, j'ai fouillé, j'ai cherché, et voilà de qu'il en est sorti. Le chemin de la Ardelle. Ce chemin qui court tout le long de l'orée du sud de la forêt de Persaigne, qui part des Trois Ponts en passant par l'Étre Nardos jusqu'à la vallée Laiterie, il y a une vue imprenable sur l'abbaye de Persaigne et sur les communes de Neuchâtel en Saunois, Vilaine-la-Carrelle et Saint-Rémy-du-Val. Elle est bien connue de tout le monde. Mais d'où donc ça vient ce nom-là? Une bien belle légende court corps à nuit qui mêloille depuis des siècles la vérité vraie et la menterie, racontard ou fabulation. Elle est hypothèse toujours orale et est nommée en souvenance, l'extraordinaire, le merveilleux, telle est la légende. On est en 1427. La Guyère de 100 ans, elle est pas prête de s'arrêter. À Alençon commande Jeanne d'Orléans, qui est la duchesse à la pièce de Jean II, le gentil duc de Jeanne d'Arc, son bonhomme. Faut dire qu'il est parti avec son lieutenant Amboise de Lorée au siège d'Orléans. La jeune sœur d'Henri II, Charlotte, qui dépasse pas ses 14 ans, elle a sa vie venture au château des ducs. Le père Jean I, il s'était typo fait oxyre en 1415 à la bataille d'Azincourt. Tous les jeudis, elle va typo bagnauder sur le marché avec deux servantes et deux gardes. Elle aime bien la tournure qu'il y a avec les marchands. Et puis, faut vous dire qu'elle est bien éveillée quand qu'elle voit un jeune ardo, le Gontran. Ils sont dans la même âge. Il est sur un assillon à bien garder ses pirots et ses pirottes pendant que son père y bagouille avec les acheteurs éventuels. Le Gontran, on dirait un prince. Il est ben pour cette époque-là, blond comme les biais, les yeux aux couleurs d'azur et le cou comme un dieu grec. Et dit qu'Emiron les pirots, mais la Guylaine, l'une des servantes, elle voit ben que la Charlotte est yeux de le Gontran. Il est ben accommodé avec la Charlotte. Elle s'approche à l'oreille de son oreille. Achetez donc des pirots et demandez que ça c'est le jeune gardien qui les a vendus au fortio. Et là, elle a pas pionné longtemps. Elle a acheté 3 pirots et 3 pirottes a livré au château par le jeune Ardo. La Emilienne, l'autre servante, jalouse comme une teigne, elle va typo débigoiser avec une flopée de détails, clachardotte et le gontran, ils sont comme qui dirait abulotés, esquivoyants et qui se voyant tout le temps. Pobénèse, et même un peu afflonné, la Jeanne d'Orléans demande à son confesseur Pierre de Montreuil, l'abbé de l'abbaye de Persaigne, de prendre comme vicat le Ardo Gontran, et surtout qu'il sorte pas de l'abbaye. Son père, Pobénèse des ordres de la duchesse, mais ben obligé d'obéir, il emmène son gars chez les cisterciens. Charlotte, elle est tout adiée, toute bicêtre de ne plus voir Stila pour qui elle a si doux chéri. Excellente cavalière. Chaque jour que Dieu fait, elle va sur son destrier galoper, canter 5 ou 6 gardes. Des fois, elle poussait son joug jusque dans la forêt de Persaigne qu'elle aimait bien. Elle savait-il pas qu'en face de l'abbaye, à l'orée de la forêt, il y avait un beau chemin avec une bonne vue sur l'abbaye. On sait pas comment, mais elle a réussi à faire passer un petit mot à Gontran. Ben plus malin que les moines, il réussit à s'en sauver sans qu'il voyant. Et rien qu'il retrouve là, Charlotte sur le chemin avec l'adoubement des gardes. Mais la sapristi d'Emilienne, elle se doutait bien qu'il y avait quelque chose de louche. Elle voit les joueurs qui rentrent tout échaubouillés et réussit à cajoler un garde. Elle fait boire et ce grand boban, il y raconte toute l'histoire. Banso, elle va colporter ça à Jeanne d'Orléans qui, devant la désobéissance de Charlotte, elle l'envoie chez les bénédictines d'Argentan. Plus jamais on revit les jeunes tourtereaux, mais le nom du chemin de la Hardelle est venu jusqu'à nous.
1: Ben c'est une histoire.
2: C'est une belle histoire. Hein.
1: Ben oui.
2: Ben tiens donc.
1: Je pensais qu'elle allait finir un petit peu mieux.
2: Ben non, les bonnes histoires, ça se finit toujours de mal, voyons. Ah.
1: Bon, eh ben tiens, comme c'est de la, avec la température, il fait frais, tu sais. Quand quelle herbe gardu la Ginette, elle a fait chapelle.
2: Ah oui, ça c'était bien dans le temps, les femmes qui faisaient chapelle. Je me rappelle de ma grand-mère, de ma mère, des bonnes. Elles arrivaient de haut, il faisait frais, et elles allaient devant la cheminée, tournaient le dos à la cheminée, elles soulevaient leur jupe pour se réchauffer sous les jupes, et on disait qu'elle faisait chapelle. Ça se fait plus à nuit, alors moi je demande aux dames, hein, si vous avez une cheminée, mesdames, surtout, je vous en prie, continuez à faire chapelle, c'est tellement bio.
1: On en termine pour ça aujourd'hui?
2: Eh ben, on va terminer à nuit, et puis et on va se dire...
1: À la revoyure.
2: À la revoyure, adieu pas, et puis téléphonez-nous, hein, surtout.
1: Allez.

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0: que je pense qu'il y a un lien, alors là on remonte à la nuit des temps, entre le pouvoir et la virilité. Je pense que en fait les hommes ont inventé le
1: mais
0: pouvoir.
1: Mais ça vous inquiète, rassurez-moi.
0: C'est-à-dire
1: que le pouvoir ne doit pas rester seulement dans la main des hommes.
0: Bien sûr que si, sinon il se dilapide. Elles n'ont pas la même forme d'intelligence que les hommes. Elles n'ont pas la même forme d'approche. Pourquoi ? Demandez au bon Dieu.
2: Je ne suis qu'un fantôme.

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